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2: Bon début de journée, il est 6h, bienvenue sur Radio Jean, on démarre la matinée ensemble, nous sommes ensemble jusqu'à 9h. De direct, d'actualité, d'information et puis de détente également parce que c'est quand même les vacances d'été. Ne l'oublions pas. Merci en tout cas de vous réveiller en notre compagnie. Vos rendez-vous du mercredi sont là avec quelques additions également. On retrouvera aujourd'hui Stéphane Zibi à 6h55. Exceptionnellement, Stéphane qui nous parle bien évidemment de tech aujourd'hui, qui va nous parler de l'intelligence artificielle. Donc ce sera à 6h55, à 6h20. Nous retrouvons Éléonore Claude à son micro, Vladimir Fedorovski, bien sûr. Vladimir qui va nous parler d'Andropov aujourd'hui. Ce sera juste après Shirim, votre chanson israélienne du jour à 6h17. J'aime beaucoup Subliminal, Hatzel et Itzik Shmuli, Altira Israël. Ce sera donc à 6h17. Et puis on va retrouver Anna Felous à 6h07, notre spécialiste sport, qui va nous faire le portrait d'un grand joueur de basket israélien. On parlera de Denis Adjia dans un instant sur Radio J. À mes côtés pour vous informer ce matin, la gentillesse de ramener le petit déjeuner. Et ça n'est pas peu dire, ça ne signifie pas rien dans cette équipe.
3: Surtout bonjour,
2: c'est vrai. Lily était là ce matin et c'est une bonne nouvelle. Bonjour ma chère Éléonore.
3: Bonjour mon cher Grégoire.
2: Et on démarre aussi tout de suite avec vous pour le premier journal de la rédaction. Il est 6h02. À la une, l'Iran et Oman auraient progressé vers un accord pour la réouverture du détroit d'Ormuz, permettant d'avancer dans les discussions.
3: C'est ce qu'indique le secrétaire d'État américain Marco Rubio. Il explique que rien n'est encore finalisé. Il espère néanmoins une signature rapide. Écoutez-le.
2: La dénucléarisation de l'Iran, c'est l'accord ultime. Je pense que l'accord immédiat, celui sur lequel on voit beaucoup d'attention se porter, c'est celui du détroit. Le détroit, vous savez, les navires y circulent en ce moment, du pétrole y transite actuellement, donc le détroit est ouvert. Néanmoins, je pense qu'il y a une conversation et une négociation dans laquelle nous sommes impliqués entre Oman et l'Iran sur la matière dont davantage de navires pourraient y transiter en toute sécurité à court terme. À mesure que nous avançons vers ces discussions à plus long terme sur la dénucléarisation, et disons simplement que des progrès ont été réalisés dans ces discussions, mais que rien n'est encore finalisé.
3: Le secrétaire d'État américain Marco Rubio. Côté négociation entre Oman et l'Iran, le passage maritime pourrait être scindé en deux. Les navires entreraient dans le Golfe par une route contrôlée par l'Iran, en sortiraient par une route contrôlée par Oman, moyennant des frais. Les négociations se poursuivent et l'accord final pourrait prendre une forme différente, tout accord étant lié à la levée du blocus américain sur les ports iraniens. Un scénario qui ne plaît pas outre-Atlantique. Un responsable américain précise que toute route temporaire établie via le détroit ne nécessite ni approbation ni redevance de la part de l'Iran, Washington restant attaché à un retour au statu quo antérieur. Sur le plan diplomatique toujours, Donald Trump s'est lui entretenu avec l'émir du Qatar, objectif favoriser une désescalade avec le régime des Mollahs.
2: Au Liban, la première journée de discussion entre Israël et le Liban donc s'est achevée hier à Rome.
3: Les médias libanais rapportent que deux réunions distinctes ont été organisées. La première, de nature diplomatique, portant sur la délimitation de la frontière terrestre. Et puis la seconde, consacrée aux questions militaires, notamment aux mécanismes de vérification et au rôle d'une tierce partie. Les négociations doivent reprendre dès aujourd'hui à 10h, heure israélienne.
2: Direction Gaza à présent, où de nouvelles consignes ont été transmises aux forces israéliennes. Israéliennes déployées sur place.
3: Désormais, seules les frappes visant à écarter une menace immédiate seront menées. Les éliminations ciblées devront être approuvées par le chef d'état-major et l'échelon politique. Sur le plan politique, justement, le Premier ministre Benjamin Netanyahou s'est exprimé publiquement pour la première fois sur le plan de désarmement du Hamas porté par le Conseil de la paix. Benjamin Netanyahou affirme qu'Israël n'a pas donné son accord et que l'armée israélienne ne se retirera pas de ses lignes actuelles tant que le Hamas ne sera pas complètement désarmé. Une position qui semble aller à l'encontre du plan de désarmement prévoyant un retrait israélien jusqu'à la ligne jaune Ukraine initiale. Le Conseil a pourtant indiqué hier qu'Israël ne serait pas tenu de procéder à ses retraits au-delà, du moins avant que le Hamas ne commence à remettre ses armes. Écoutez à ce propos le Premier ministre israélien.
2: Je reste ferme sur nos intérêts sécuritaires. Nous ne nous retirons pas de nos lignes actuelles tant que le Hamas ne sera pas complètement désarmé. 1. 2. Nous ordonnons aux soldats de Tsahal de faire tout ce qui est nécessaire pour se protéger, pour protéger notre territoire, pour protéger nos citoyens. 3. Le président Trump pense, son équipe pense qu'ils peuvent amener le Hamas à se désarmer et à démilitariser Gaza. Nous examinons cela. Ils nous ont envoyé un projet. Nous n'y avons pas donné notre accord. Ce n'est pas notre projet.
3: Le Premier ministre israélien Benjamin Netanyahou.
2: En Judée-Samarie, les opérations se poursuivent également avec la destruction de 10 tours utilisées pour fabriquer des explosifs.
3: L'opération a été menée par le bataillon 890 et l'unité Yahalom. Par ailleurs, des combattants de l'unité Douvdevan ont procédé à l'arrestation d'un terroriste affilié au djihad islamique. Il était actif au sein de l'infrastructure terroriste de la Tanière des Lions lors d'une opération hier dans la nuit dans le quartier de la Casbah Naplouse. Enfin, alors que les violences se sont intensifiées en Judée-Samarie, des agents de terrain du Shin Bet auraient recommandé le placement en détention administrative de plusieurs extrémistes soupçonnés de délits à caractère nationaliste. David Zini a refusé, estimant que les émeutiers juifs pouvaient être traités par d'autres moyens.
2: Radio J, il est 6h06. Antisémitisme en Bulgarie. Un groupe de skinheads a menacé des jeunes juifs au pied de leur hôtel.
3: Les hommes se sont dirigés vers l'hôtel d'une douzaine de juifs, les localisant. Les skinheads ont ensuite menacé ces jeunes au cri de, je cite, Sieg Heil. La police, dépêchée sur place, a d'abord dispersé la foule néo-nazie avant que les assaillants ne reviennent peu de temps après.
2: Et puis rapidement, 402 personnes, dont 156 mineurs, ont été interpellées en France en lien avec les incendies depuis le début de l'été.
3: En tout, ce seront 120 hectares brûlés, indique le ministre de l'Intérieur, Laurent Nunez, qui assure que la situation s'améliore. Mais dans la Drôme, le feu a fait 2 blessés pompiers. Et puis dans le Var, l'hypothèse de mise à feu volontaire est sérieusement envisagée pour la reprise de l'incendie du massif du Gros Bessillon.
2: Merci beaucoup, Éléonore. On vous retrouve à 6h15 sur Radio J. Allez, on fait un point sur votre météo de ce mercredi 5 août 2026. Après quelques jours un peu trop chauds, ce mercredi sera plus frais pour revenir à des températures légèrement en dessous des normales de saison sur une grande partie du pays. 13 départements restent en revanche encore en vigilance orange canicule, mais cela ne devrait plus durer. Ce matin, au réveil, il fera 23 degrés sur la capitale, 21 à La Rochelle, 28 à Montpellier et même 30 à Ajaccio. Cet après-midi, les températures seront donc beaucoup plus agréables. Il fera toujours 27 à Paris et Bordeaux, 23 à La Rochelle, 31 à Lyon et même 33 degrés pour la maximale à Ajaccio. En Israël, il fait grand soleil avec néanmoins toujours cette vigilance modérée canicule. Il fera 34 degrés à Jérusalem, 29 à Tel Aviv, 29 à Haïfa et jusqu'à 43 degrés du côté de la mer Rouge à Eilat.
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2: Radio J, il est 6h08, on retrouve notre spécialiste sport, Anna Felous. Anna qui nous parle d'un spécialiste et d'un grand champion du basket israélien, Denis Adjia. Elle était au micro de Kevin Derblum.
4: Bonjour Anna.
5: Bonjour Kevin.
4: Alors Anna, on parle depuis plusieurs jours de la montée en puissance de Denis Adjia. Vous l'aviez vu venir, n'est-ce pas?
5: Oui, bon, on me dit souvent que je ne suis pas la meilleure en pronostic, hein, le premier, mais force est de constater que le monde entier est en train de monter dans le train de Denis Avdia. C'est un train que je pilote déjà depuis plusieurs années, alors montez vite, je vais vous raconter l'histoire du prodige.
4: Eh oui, prodige, c'est le cas de le dire. Alors c'est parti, il était une fois...
5: Il était une fois, l'histoire de Denis Avdia, c'est un petit peu une histoire atypique, ou presque, enfin, surtout quand on connaît le melting pot qui est Israël. Zofar Avdia est le père de Denis, est serbe, ancien joueur professionnel, champion d'Europe avec l'ex-Yougoslavie. Déjà, on annonce la couleur. La Serbie est un pays de basket, c'est dans le sang, dans la culture du pays, on respire, on chante, on vit basket dans cette région-là. La mère de Denis, elle, est israélienne. Et en Israël aussi, on respire, on chante, on vit basket. Alors c'est presque naturellement que Denis rentre au centre de formation du Maccabi Tel Aviv. Tiens, encore eux.
4: Hélas, c'est la révélation.
5: Oui, bien plus que ça. Attention, ça décoiffe. Il devient à 18 ans le plus jeune joueur à débuter en Euroleague avec le Maccabi. En 2019, il est le leader de l'équipe d'Israël qui devient championne d'Europe moins de 20 ans. Il est même élu meilleur joueur du tournoi. Et bien évidemment, la clé du titre de champion d'Israël en 2020, c'est 2020 une année charnière pour lui parce que c'est là où il est repéré par la NBA. Son style intrigue, il fait penser à celui des pontes européens de la Grande Ligue. Il peut briller dans le style de jeu américain très porté sur le jeu individuel, mais il a également ce style européen qui permet de mettre en avant le talent collectif. Bref, c'est un élément porteur en NBA, ce qu'on appelle un role player, essentiel au bon développement d'une équipe.
4: En 2020, c'est la sélection en NBA.
5: Oui, juin 2020, dans une année très compliquée pour la NBA et le monde entier d'ailleurs, Denis Avdija est sélectionné 9e à la draft par les Washington Wizards. C'est assez rigolo parce que le propriétaire emblématique de la franchise est Abe Pauline. Ça ne vous dit peut-être rien, mais c'est un entrepreneur américain, juif pratiquant et très proche de la communauté juive de Washington. Même s'il est décédé en 2009 et que les propriétaires de la franchise ont évidemment changé depuis, les Wizards gardent cette empreinte culturelle juive. Donc le clin d'œil est assez sympa quand Denis Avdija est sélectionné par cette équipe. Jamais un Israélien n'a été sélectionné aussi haut. Il marque l'histoire de son empreinte dans tout son parcours.
4: Et malgré tout, comme tout jeune, sauf exception, les débuts sont compliqués, Anna.
5: Oui, compliqué parce que tout est différent finalement. Denis Avdija est un jeune homme réservé, timide même. Il faut trouver sa place, s'imposer. Là, Denis n'oublie pas ses origines, toujours présent pour le pays, pour les fans qui font le déplacement pour le voir jouer, mais pas seulement. Il s'est créé un noyau de fans qui le suivent et qui vont le suivre jusqu'à Portland. En 2024, Denis est transféré là-bas. C'est un hold-up de la part des Trail Blazers, l'équipe locale. Et là, il découvre un coach, Chauncey Billups, ancien champion NBA, qui va le prendre sous son aile et lui donner plus de responsabilités.
4: C'est la deuxième draft NBA de Denis, finalement.
5: Oui, Denis devient Denis. Il était role-player, il va devenir franchise player. C'est dès la saison dernière, on a vu un switch, plus de responsabilités. On le laisse prendre le lead de l'équipe jeune et prometteuse. Et là, c'est la révélation. On lui donne les clés de l'équipe. Plus encore, il est la clé de la reconstruction. C'est le rêve de chaque joueur d'avoir ce type de responsabilité quand on démarre. Quand l'équipe a été dans la tourmente à cause d'affaires de paris truqués de la part du coach, le seul joueur à prendre la parole, c'est Denis Avdija. Lors de l'Eurobasket, c'est Denis qui est le leader. C'est lui le boss. Alors cette saison, c'est naturellement que Denis a fait exploser son compteur de points. On est à plus de 10 points en moyenne minimum par match. C'est énorme comme différentiel, surtout en NBA. Il prend confiance, il a développé son jeu, il tire de loin, il attaque, il défend, il est incontournable. La balle de la gagne, c'est pour lui, ou en tout cas c'est lui qui est au centre et qui choisit comment jouer le dernier ballon. Denis, c'est le travail, c'est s'imposer en étant un good guy. C'est une éthique de travail, le respect de l'autre, c'est un QI basket extrêmement élevé. C'est aussi celui qui va au match pour lequel il se rendait lorsqu'il est victime d'un accident de voiture où il n'est pas responsable de se faire entrer dedans. C'est ça, Denis.
4: Et c'est donc naturellement qu'aujourd'hui, il se retrouve au centre des conversations.
5: Et de manière très méritée. Il est en lice pour le titre de MIP, donc la meilleure évolution personnelle en NBA. C'est un trophée extrêmement prestigieux. Il est aussi dans le top des votes pour le All-Star Game, ce match des étoiles qui rassemble les plus grandes stars de la Ligue. S'il n'est pas titulaire grâce au vote des fans, d'ailleurs, tout le monde peut voter, donc à vos téléphones, allez-y. Il sera au match. Il est reconnu aujourd'hui comme étant joueur incontournable de la Ligue. Il est chaque jour dans les vidéos officielles de la NBA tant son jeu est impressionnant. Il était joueur de la semaine dernière, en lice même pour être joueur du mois. Il s'est créé un personnage reprenant une célébration du célèbre John Cena qui, lorsqu'il marque un panier tout en ayant faute sur lui, il fait un geste devant le visage en disant « You can't see me », c'est-à-dire que tu ne peux pas défendre sur moi. Il s'impose aujourd'hui comme étant l'avenir de Portland, les joueurs étant soudés autour de lui, mais aussi comme étant l'avenir de la NBA, comme un pont en fait entre les États-Unis et l'Europe. Un signe qui ne trompe pas quand les plus grandes légendes du basket comme LeBron James vantent tes mérites lors de leur podcast, te dédient un segment, c'est pas rien, ce n'est que le début. Mais vous pouvez compter sur moi pour continuer à vous parler de Denis, et je vais même aller plus loin, c'est mon Denis.
4: Oui, c'est votre déni, puisque ce n'est pas un déni hein, de le dire. C'est vous qui avez parié sur lui, hein, et beaucoup de gens, il y a eu beaucoup de détracteurs, mais vous avez fait le bon pari. Donc continuez à parier. 2026 est votre année, Anna Fellouz. Et Anna, je vous dis merci. Et à dimanche prochain, je rappelle que votre chronique sport est à retrouver sur radioj.fr.
2: Merci beaucoup, cher Kevin Derblom. Merci Anna. On vous retrouvera dès demain, meilleur d'ailleurs sur Radio J. Tout de suite, un nouveau journal.
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2: 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Il vous est présenté par Éléonore Claude. Bonjour Éléonore.
3: Bonjour Grégoire, bonjour à tous. Au Moyen-Orient, l'Iran et Oman progressent vers un accord sur la réouverture du Détroit. Marco Rubio, le secrétaire d'État américain, évoque des avancées dans les discussions sans accord finalisé pour le moment. Washington reste toutefois attaché à un retour au statu quo, sans redevance ni contrôle iranien sur le passage maritime. Et puis en marge, c'est Donald Trump qui s'est entretenu avec l'émir du Qatar pour favoriser une désescalade avec Téhéran. Au Liban, la première journée de discussion avec Israël s'est achevée à Rome hier entre volets diplomatiques sur la frontière terrestre et volets militaires sur le mécanisme de vérification des transferts. Les pourparlers reprendront ce matin à 10h. Et puis enfin, à Gaza, de nouvelles consignes resserrent les conditions de frappe au Tsahal. Sur le plan politique, Benjamin Netanyahou s'exprime enfin et affirme ne pas avoir donné son accord au plan de désarmement du Hamas porté par le Conseil de la paix. Il exclut tout retrait avant un désarmement complet du mouvement islamiste.
2: Merci beaucoup Éléonore, on vous retrouve dans une poignée de secondes avec votre invité bien sûr Vladimir Fedorovski sur Radio J.
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2: Radio J, il est 6h16, c'est l'heure de Shirim, votre chanson israélienne du jour. Et aujourd'hui, un artiste qu'on aime beaucoup, subliminal de son vrai nom, Kobi Shimoni. C'est bien sûr un pionnier hein, du rap et hip-hop israélien depuis plus de 20 ans. Le titre aujourd'hui s'appelle Al Tira Israël, qui se traduit par N'aie pas peur Israël ou ne crains pas Israël. C'est un verset traditionnel biblique, un slogan populaire historien de soutien et de réconfort, un hymne patriotique de résilience face à l'adversité. Morceau prône l'unité, la solidarité, la force collective et le refus de céder à la peur dans les moments difficiles. Voici donc subliminal Al Tira Israël sur Radio J. חלים פרשים ואדיר הגענו לכאן רק כדי לנצח מה בסך הכל רצינו לשיר השנים כמו אנשי

0: Subliminal, Altira Israël sur Radio J.
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0: Sur Radio J, c'est l'heure, comme toute cette semaine, de retrouver Vladimir Fedorovski au micro d'Éléonore Claude. Vladimir nous parle aujourd'hui d'Andropov.
3: Bonjour Vladimir Fedorovski, on se retrouve face à l'histoire pré-soviétique, soviétique, post-soviétique en Russie. Vous venez nous présenter votre dernier livre, et non pas roman, même s'il se lit comme un roman, le 58e, Le diable boiteux du Kremlin, sur Alexandre Yakovlev, un diplomate que vous avez beaucoup côtoyé.
4: C'était un personnage mythique, numéro 2 de Gorbatchev, mais surtout inventeur de la perestroïka, fossoyeur de la guerre froide, et surtout qu'il a prédit tout, comme je vous ai raconté, sur la crise actuelle. Mais j'ai voulu parler d'un personnage on peut oublier aujourd'hui, tandis qu'il aurait pu, il a joué un rôle principal dans cette évolution. Il a joué un rôle principal, il s'appelait Andropov dans notre, en l'occurrence ici, je tiens à lui parler aussi parce que c'est le seul haut dirigeant soviétique qui était, en dehors de Trotsky, qui était d'origine juive.
3: Andropov.
4: Et ça, c'est important de connaître. C'est lui qui a inventé Gorbatchev au début. C'est lui qui l'a choisi comme successeur. Un personnage assez étonnant. Il n'a pas suffisamment vécu longtemps. Il a dirigé le Kremlin juste une année, mais pendant 15 ans, plus de 15 ans, il a dirigé le KGB.
3: Et c'était d'ailleurs, vous le dites dans votre roman, un ennemi de Yakovlev.
4: Complètement, c'est antithèse de ça, mais c'est un paradoxe. Moi, je pense qu'ils ont, comme vous savez, comme ils sont tous les deux dans le sérail du Kremlin, je pense qu'il y avait une controverse à un moment donné, banalement, du pouvoir de ça. Mais il l'a présenté comme néo-stalinien. Yakovlev, il m'a dit, c'est un vrai néo-stalinien, etc. Est-ce qu'Andropov était vraiment néo-stalinien? Il y a les choses qui contredisent la thèse de Yakovlev. Tout d'abord, ce qui est vrai, qu'Andropov, quand il a dirigé le KGB, il a dirigé ça d'une manière assez étonnante. Vous savez, les gens ne savent pas qu'il a augmenté 10 fois le nombre de collaborateurs du KGB.
3: Une politique dure.
4: Est-ce que c'est dur? C'est très difficile à dire. Vous comprenez le problème là-dedans?
3: Le KGB qui est quand même un organe de surveillance.
4: Ce que vous avez l'image de ça. Mais par exemple, vous savez que la bête noire d'Andropov, c'était les nationalistes russes. La bête noire, il a infiltré complètement la dissidence qui était, en réalité, la moitié des dissidences.
3: Parce qu'il se battait aussi contre un héritage peut-être des Blancs, de cette idée de la Grande Russie.
4: Je me demande, parce que tous les deux, dans la réalité, ils étaient des réformateurs. Mais simplement, Yakovlev, il voulait faire exploser le système en pensant que c'est maîtrisable, complètement exploser le système, refaire le nouveau monde. Il était, évidemment, comme Gorbatchev, il était naïf puisqu'il a compté sur le soutien de l'Occidentaux. Les Occidentaux s'en foutaient, finalement, etc. Tandis que Andropov, il s'inspirait beaucoup de l'expérience chinoise, de Deng Xiaoping. C'est-à-dire, au fait, dans la réalité, vous savez, c'est double chose. Il a voulu créer un système beaucoup influencé par les Français, faire évoluer ce pays énorme, un empire multinational, en le partageant avec le système presque de préfet, je dirais, pour éviter la renaissance du nationalisme. On peut partout. D'une part.
3: Qu'est-ce qui a posé problème d'ailleurs dans un moment dans le découpage?
4: Les choses comme ça. Et deuxième chose, ça c'est très peu connu, j'ai pas le temps de vous raconter, mais ils sont inspirés de l'expérience d'un tsar qui a combattu autrefois Napoléon, Alexandre Ier, qui a voulu faire évoluer les Russies autrefois en posant, sans bousculer le système qui existait, hérité de Catherine II, dignitaire de Catherine II formellement resté en place, mais il est secondé ça par ces hommes-là, les réformateurs. Et dans l'esprit de
3: bien sûr, une transition douce.
4: Tradition douce, cette tradition maîtrisable. C'était ça le projet d'Andropov. Deuxième chose, c'est incontestable que c'est lui qui a choisi Gorbatchev comme héritier. Et ça s'est passé d'une manière très bizarre, parce que Andropov, il était, vous savez, il a eu un problème des reins très grave. Il se faisait soigner dans la région Gorbatchev.
3: Il était malade.
4: Le fief. Et finalement, c'est comme ça qu'il a choisi. Il a choisi au début deux raisons. Andropov, il détestait les antisémites avec ses origines. C'est évidemment. Il a testé Gorbatchev sur ça deux fois. Il a compris que lui, il est de son bord, d'une part, et d'autre part, il a fait aussi. Vous savez, il détestait les gens qui picolent. Et à l'époque, les soviétiques, ils picolaient.
3: L'inverse de Boris Yeltsin.
4: Ah, complètement. Boris Yeltsin, si
3: complètement
4: je vous raconte
3: l'inverse.
4: Ça, c'est complètement là.
3: Sacré personnage également.
4: Le truc.
3: On y reviendra d'ailleurs.
4: Absolument. Et ça, c'est passé de cette manière-là. Un personnage, il faut dire que pourquoi c'était l'homme de l'ombre? Parce que à un moment donné, pour ruiner ma réputation devant vous, dans ma longue vie, j'étais interprète de Brejnev de la langue arabe. Et Brejnev, qui était un dirigeant, qui fut héritier de Khrouchtchev, un comploteur, etc., il n'a pas de côte en Occident. Il pense que c'était un vieux schnock, les Occidentaux.
3: Pas très populaire pour l'Occident, en effet.
4: Tandis que d'ailleurs, aujourd'hui, il est deuxième personnage le plus populaire.
3: Très aimé du peuple russe.
4: Très aimé
3: du
4: peuple russe.
3: Parce qu'il représentait...
4: Très aimé du peuple russe. Mais parce qu'il y avait Dobrejnev aussi. Dobrejnev qui était un Brejnev de la première période.
3: Donc, très populaire.
4: Qui adorait d'ailleurs les femmes, qui a fait évoluer à un moment donné de la Russie néo-stalinisme, d'où comme je l'appelle. Et puis il y a une période quand en 76 exactement, Brejnev, il a eu une crise sérieuse, il est devenu malade. Et à ce moment-là, l'importance d'Andropov était énorme, parce que c'est lui qui en réalité dirigeait à partir de 76, on dit que l'une année, il a dirigé la Russie beaucoup plus longtemps, pendant plusieurs années, jusqu'à 82, le mort de Brejnev, il a dirigé la Russie en essayant de préparer le futur changement, mais le changement qu'il a voulu, c'est le changement à la chinoise. Changement de l'autre, tout le contraire. Pourquoi il entre dans notre récit? Parce qu'il y avait deux projets. Un projet de faire exploser tout, essayant de maîtriser en comptant sur le soutien de l'Occident. Diakovlev fait exploser le système, mais il n'a pas réussi parce que l'Occident s'en foutait. Et Andropov, qui voulait le changement d'où, mais il n'a pas réussi parce que après, il y a le chapitre dans ce livre, quand il y a dans le Kremlin, dans l'histoire du Kremlin, il y a un peu de l'histoire secrète à la Borgia, j'ai failli dire, quand il y a les assassinats. Sur l'assassinat, vous savez, ce qui est très, très intéressant, par exemple, Brejnev, il meurt en
3: 82,
4: c'est en novembre, le 10 novembre pour être précis, et deux jours plus tard, c'est pas Andropov qui devait succéder, c'était un Ukrainien, puisque Brejnev, il pensait que l'Ukraine est tellement importante qu'il faut choisir comme successeur de la dirigeant ukrainien un certain Chervinsky. Et d'une manière bizarre, Brejnev décède et c'est Andropov qui prend la relève. Mais après, Chernenko est mort Chernenko, c'était l'héritier encore.
3: Bien
4: sûr. De ça, un autre Ukrainien qui meurt dans les choses. Souslov est mort dans les circonstances bizarres. Le nom de l'homme. C'est-à-dire, il y a une enfilade des morts bizarres que je raconte. La cour, les assassinats de Borgia va vous paraître des peanuts si vous lisez mon livre. Le diable boiteux au Kremlin.
3: Et justement, on en reparlera dans un prochain épisode. Merci beaucoup, Vladimir Fedorovski. Vous êtes écrivain, ancien diplomate russo-ukrainien, très édité en Europe. On vous retrouve dans un prochain épisode. À la semaine prochaine.
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0: Il est 6h30, nous sommes. sommes mercredi. Bonjour, bienvenue, bon début de vacances, bon courage si vous êtes sur la route pour aller au travail. Tout de suite, un nouveau journal. Journal qui vous est présenté par Éléonore Claude. Éléonore, à la une, l'Iran et Oman auraient progressé vers un accord pour la réouverture du détroit d'Ormuz, permettant d'avancer dans les discussions.
3: C'est ce qu'indique le secrétaire d'État américain Marco Rubio, qui explique que rien n'est encore finalisé. Il espère néanmoins une signature rapide. Côté négociation entre Oman et l'Iran, le passage maritime pourrait être scindé en deux. Les navires entreraient côté iranien, sortiraient côté omanais, le tout moyennant un péage, un scénario qui ne prélève pas outre-Atlantique. Les États-Unis refusent tout contrôle iranien ainsi que toute redevance. Sur le plan diplomatique, toujours, Donald Trump s'est entretenu hier avec l'émir du Qatar. Objectif, favoriser une désescalade avec l'Iran.
0: Au Liban, la première journée de discussion entre Israël et le Liban s'est achevée hier à Rome.
3: Les médias libanais rapportent que deux réunions distinctes ont été organisées. La première, de nature diplomatique, portait sur la délimitation de la frontière terrestre. La seconde, consacrée aux questions militaires, notamment aux mécanismes de vérification et au rôle d'une tierce partie pour contrôler les transferts. Les négociations doivent donc reprendre dès aujourd'hui à 10h, heure israélienne.
0: Direction Gaza à présent, où de nouvelles consignes ont été transmises aux forces israéliennes déployées sur place.
3: Désormais, seules les frappes visant à écarter une menace immédiate seront menées. Les éliminations ciblées, elles, devront être approuvées par le chef d'état-major. Sur le plan politique, le Premier ministre Benjamin Netanyahou s'est enfin exprimé publiquement pour la première fois sur le plan de désarmement du Hamas porté par le Conseil de paix. Benjamin Netanyahou affirme qu'Israël n'a pas donné son accord à ce plan et que l'armée israélienne ne se retirera pas de ses lignes actuelles tant que le Hamas ne sera pas totalement désarmé. Une position qui semble aller à l'encontre du plan proposé. Il prévoit un retrait israélien jusqu'à la ligne jaune. Le Conseil a pourtant voulu rassurer hier, indiquant qu'Israël ne serait pas tenu de se retirer au-delà de cette limite avant tout désarmement du mouvement terroriste. Écoutez le ministre des Affaires étrangères, Gideon Saar.
0: Nous ne sommes pas l'agresseur dans ce conflit. Le Hamas nous a attaqués, le Hezbollah nous a attaqués à deux reprises. Ce sont eux qui ont pris l'initiative. L'Iran fait cela depuis des années. En réalité, les Houthis, nous n'avons pas de frontières avec ces gens-là.

0: lors d'une opération au cours de la nuit dans le quartier de la Casbah à Naplouse.
1: Vous écoutez Radio J. Tsahal demande un financement d'urgence pour reconstituer ses stocks.
0: Car l'armée a besoin de munitions et d'équipements. Elle ne peut révéler publiquement la nature exacte des pénuries, mais le message transmis aux responsables politiques est sans équivoque. Les responsables de la défense israélienne craignent qu'en cas de nouveau conflit avec l'Iran, ces insuffisances ne pèsent sur les capacités opérationnelles de Tsahal. D'autant que le ministère de la Défense aurait accumulé une dette avoisinant les 20 milliards de shekels envers les industries de défense israéliennes.
1: 402 personnes, dont 156 mineurs, ont été interpellées en France en lien avec les incendies depuis le début de l'été.
0: En tout, 120 000 hectares ont brûlé, indique le ministre de l'Intérieur, Laurent Nunez, qui assure que la situation s'améliore toutefois. Dans la Drôme, le feu a fait 2 blessés légers chez les pompiers. Dans le Var, l'hypothèse de mise à feu volontaire est sérieusement envisagée pour la reprise de l'incendie du massif du Gros Bessillon. Écoutez les précisions du ministre de l'Intérieur, Laurent Nunez.
2: Concernant le feu du Var de Pont-Eves, hein, donc le préfet du Var communiquera à nouveau en fin de journée sur ce feu. Ce que je peux dire, c'est qu'évidemment, il est toujours en cours. On a toujours 1200 sapeurs-pompiers, hein, qui sont mobilisés sur ce feu. 2 canadaires engagés, 2 hélicoptères bombardiers d'eau lourds. Et c'est le 15e jour de feu. Et le préfet nous disait lors de la réunion de travail qu'on a eue précédemment qu'il y avait une petite inquiétude avec l'annonce du Mistral à partir de jeudi.
0: Laurent Nunez, le ministre de l'Intérieur. En Gironde, la préfète a baissé le niveau de vigilance. Il passe de rouge à orange.
1: Merci beaucoup, Eleonore. On vous retrouve à 6h45 pour le rappel des titres.
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1: Vous avez bien fait de choisir de vous réveiller avec Radio J. Il est 6h35. Dans la prochaine demi-heure, on retrouvera Stéphane Zibi, une fois n'est pas coutume, le mercredi. L'intelligence artificielle et le grand pillage estival de nos données. Stéphane nous parlera donc de cela à 6h55. Un jour une mitzvah avec le Rav Chaim Nissenbaum juste avant. Et puis, nous apprendrons bien sûr, comme tous les matins, un mot d'hébreu sera mis là, le mot du jour à 6h46. Mais tout de suite, comme tous les matins, c'est l'heure, bien sûr, de retrouver mais voir Zarbi pour le Dvar Torah du jour. Bonjour Rav.
4: Bonjour Greg, bonjour à toutes et à tous. Continuons à réfléchir sur la Tefilat Aderer, la prière du voyage. La particularité du voyage, c'est dans le principe de base, une personne qui va partir d'un endroit, pas seulement pour voyager, mais il va se retrouver seul, isolé par rapport à la communauté. Et c'est ce fait qu'il est isolé, qu'il est seul, qui le met en danger, que ce soit par rapport aux hommes ou par rapport aux animaux. C'est pour cela que s'il n'est pas seul, eh bien, il n'y a plus quelque part ce principe d'isolement du voyage. Ainsi, Rav Benson Abashoul va nous dire, quand on fait un voyage de ville à ville, et que sur la route, eh bien, on voit la voiture qui est devant et on voit aussi la voiture qui est derrière, et comme ça que c'est une file ininterrompue de ville en ville, où finalement on n'est pas en déconnexion avec notre lieu de départ, la ville d'où on part, et puis l'endroit où on va. C'est pour ça, c'est parce que c'est aussi ce principe d'être seul qu'au début la Gemara va formuler la prière pour le voyage au singulier. Je te dis Reni Shalom et Tassaredeni Shalom au singulier, parce qu'il se trouve seul. Et Abaye va dire mais non, toujours quand on fait des prières il faut associer les autres, et c'est pour ça qu'il dit on va le dire au pluriel, je te dis Reni Shalom et Tassaredeni Shalom. Oui, mais le problème, c'est qu'on n'est pas forcément... Bon, peut-être on peut voyager à plusieurs, mais c'est pas toujours le cas. Et on doit être précis quand on fait sa prière, et on doit bien dire la vérité et pas des mensonges. Alors, comment on peut dire toujours que tu nous fasses aller en paix au pluriel? Eh bien, parce qu'on va associer toutes les personnes qui sont en voyage. Eh oui, on va pas prier seulement que pour nous. Et il y a toujours dans le monde, eh bien, d'autres personnes qui voyagent et qui se trouvent aussi seules. Et cette solidarité de toutes les personnes qui sont seules en voyage, où on va prier aussi pour eux, qui va être une sorte de protection pour eux et pour nous. Ainsi, donc, la formulation de la prière du voyage doit se faire au pluriel, pour que cette prière puisse être agréée, et dans une dimension de tefila bechesed, de prière avec bonté, avec générosité.

0: le Dvar Torah du jour avec le rabbin Mevorah Zahabib et de très belle musique, bien sûr, sur Radio J. Il est 6h40.
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0: Radio J, il est 6h41. Dans quelques secondes, nous parlerons de l'événement de la semaine prochaine, un événement unique, cette fameuse éclipse presque totale en France, totale en Espagne. Je vous donne les détails dans un instant. Pour l'instant, c'est Microsion avec Xavier Nataf. Xavier qui nous parle de la statue du capitaine Dreyfus à Tel Aviv.

0: Tel Aviv a inauguré une statue en hommage au capitaine Dreyfus, dont l'injustice subie à la fin du 19e siècle inspira le journaliste Theodor Herzl à poser les bases du sionisme. Cette œuvre, réalisée par le caricaturiste et sculpteur Louis Mittelberg, appelé Tim, représente Dreyfus, symbole de loyauté malgré la trahison, avec son sabre brisé, rappelant le déshonneur infligé et la dignité de son combat pour la justice. La réplique de la statue initiale, qui se trouve à Paris, est érigée en face de la maison d'Akiva Weiss, le fondateur de Tel Aviv, et s'intègre à un parcours éducatif, promouvant la mémoire de cet épisode de l'histoire. Le projet, porté par Yael Perl-Ruiz, arrière-petite-fille de Dreyfus, est issu d'une exposition qui a eu lieu en 2014 sur l'affaire Dreyfus à Tel Aviv. L'installation a été rendue possible par le soutien de la ville de Paris et de diverses fondations franco-israéliennes. Lors de la cérémonie d'inauguration, les maires de Paris et de Tel Aviv ont rappelé le message d'unité et de lutte contre l'antisémitisme que cette statue incarne à une époque où le combat contre l'injustice reste d'actualité. Ainsi, l'hommage à Dreyfus à Tel Aviv illustre le lien entre son histoire et celle d'Israël, soulignant l'impact de son affaire sur l'éveil sioniste et la fondation de l'État juif moderne.
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3: Mercredi prochain, le 12 août 2026, se produira un événement très rare avec une éclipse quasiment totale en France. 95% d'occultation à Paris, 99,5% d'occultation à Biarritz dans le sud. Et donc, tout ce qu'il y a au milieu entre Paris et Biarritz, bien sûr, ça ne fera qu'augmenter. Mais déjà à Paris, un très beau spectacle à voir à partir de 19h45 jusqu'à environ 21h30 pour voir le cycle complet de cette éclipse totale de soleil. La bande de totalité passe en Espagne, donc si vous êtes à Valence, Ibiza, Bilbao ou Palma de Mallorca, vous aurez une éclipse totale de 100% pendant 1 minute 30 à 2 minutes si vous êtes à Palma. Voilà, et évidemment, une éclipse totale, ça se regarde en prenant des précautions. Donc pensez à acheter vos lunettes anti-radiation solaire. Elles doivent être certifié selon les normes CE, ça doit être marqué sur les branches des lunettes. Faites attention parce qu'il y a pas mal de contrefaçons. Le meilleur moyen d'en acheter qui sont sécurisés, c'est d'aller en pharmacie les acheter ou alors sur les sites et les boutiques des opticiens. Voilà, donc mercredi prochain, 12 août, éclipse quasi totale de soleil en France, totale en Espagne et donc à Paris, 95% d'occultation. Soyez prudents, mettez bien vos lunettes, c'est très important pour éviter des brûlures irréversibles de la rétine.
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3: Il est 6h45 sur Radio J, le rappel des titres. Éléonore Claude, bonjour.
4: Bonjour Grégoire, bonjour à tous. À Gaza, de nouvelles consignes resserrent les conditions de frappe pour Tsahal. Sur le plan politique, Benjamin Netanyahou s'est enfin exprimé. Il affirme ne pas avoir donné son accord au plan de désarmement du Hamas porté par le Conseil de la paix et exclut tout retrait avant désarmement complet du mouvement islamiste. Une position en tension avec le plan proposé par le Conseil de la paix lui-même. Au Liban, la première journée de discussion avec Israël s'est achevée à Rome entre volets diplomatiques sur la frontière terrestre et volets militaires. Sur le mécanisme de vérification pour le transfert des zones pilotes, les pourparlers reprennent dès ce matin à 10h. Et puis en Judée-Samarie, Tsahal annonce la destruction de 10 tours. Elles ont servi à fabriquer des explosifs lors d'une opération à Kabatia. L'unité d'Oufdevan a par ailleurs arrêté dans la nuit, dans la casa de Naplouse, un terroriste du djihad islamique lié à la tanière des lions.
3: Merci beaucoup, Éléonore. On vous retrouve à 7h15 sur Radio J. À 7h, ce sera le journal en direct des studios Qualita de Jérusalem.
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3: Allez, restez bien avec nous. À 6h55, on retrouve Stéphane Zibi pour sa chronique tech. Un jour, une mitzvah, Raïm Nissenbaum dans une poignée de secondes. Mais tout de suite, comme chaque matin, on prend un cours d'hébreu. Mila, le mot du jour, c'est avec Ephraim Kahn. Bonjour, shalom, boker tov, Ephraim.
5: Shalom ou boker tov. J'ai le plaisir d'avoir avec moi le professeur Jonas Siboni, maître de conférence en linguistique hébraïque à la Sorbonne. et expert du judéo-arabe marocain, Boker Tov.
6: Boker Tov, Ephraim.
5: Alors, tout comme hier, aujourd'hui, nous allons parler d'expressions. Des expressions en judéo-arabe.
6: Absolument. On va continuer à parler de ces expressions en judéo-arabe, qui, contrairement à grand nombre d'expressions utilisées par les juifs, qui pourraient être partagées par le voisin musulman au Maroc, celles dont on va parler aujourd'hui ne concernent vraiment que les juifs. Et souvent, parce qu'en fait, elles vont faire référence à des choses de la culture juive de manière directe ou indirecte, et parfois, tout simplement, utiliser des mots d'hébreu. Alors, une chose qui est assez commune dans ces expressions arabes judéo-marocaines, c'est pour augmenter l'intensité de l'expression, d'utiliser un mot d'arabe et son synonyme en hébreu. On va par exemple, pour traiter quelqu'un de cochon, de porc, on va utiliser l'expression « halouf hazir » ou alors « khenzir hazir ». Pour le traiter, excusez-moi, de bâtard, on va utiliser pareil, d'abord le mot d'arabe, puis le mot d'hébreu. « Yal haramim mamzir »« haramim mamzir ». Pour exprimer la joie, on va avoir tendance à dire « farha » ou « simha ». Les deux étant synonymes, farha en arabe et simha en hébreu. Enfin, pour dire de quelqu'un qui ne sait pas se tenir, qui n'a aucune coutume, aucune manière de faire, on va dire de lui la haida ou la haggada. On a également d'autres types d'expressions qui vont utiliser les deux langues, mais cette fois pas en utilisant un mot et son synonyme. On a des constructions parfois très courantes. Par exemple, pour souhaiter la bienvenue à quelqu'un qui arrive chez vous, on aime utiliser l'expression hébraïque Baruch Abba, Baruch Abba qui signifie bienvenue. Mais comme on l'a dit déjà dans plusieurs chroniques précédentes, quand on emprunte des mots dans une langue, on emprunte rarement son système. Donc quand on va vouloir décliner cette expression Baruch Abba et qu'on va vouloir dire bienvenue à vous, on ne va pas dire comme en hébreu Beruchim Abbaim, mais on va rajouter la préposition de l'arabe à la fin, et c'est elle qui va pouvoir se décliner. Ainsi, Baruch Abba Bik veut dire bienvenue à toi, alors que Baruch Abba Bikum veut dire bienvenue à vous.
5: Merci, donc ce sera le mot du jour, Baruch Abba Bik, bienvenue à toi, Baruch Abba Bikum, bienvenue à vous. Souhaitons à tous les auditeurs une belle et agréable journée. Yom Na'im Lachem.
3: Toda Rabba, Yom Na'im Lachem, Ephraim Khan, on vous retrouve demain sur Radio J.
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3: Et c'est l'heure maintenant d'un jour une mitzvah, bien sûr, comme tous les matins, faisons une bonne action. Un jour une mitzvah donc, avec le rabbin Chaim Nissenbaum. Bonjour Rav.
7: Bonjour à tous. Le temple de Jérusalem possédait évidemment de nombreuses portes. C'est l'une d'entre elles qui va retenir notre attention. Cette porte s'ouvrait sur l'enceinte intérieure du temple. Elle s'appelait porte de Nicanor, du nom de leur donateur, un juste en son temps. Cette porte présentait une particularité. En effet, toutes les autres avaient été recouvertes d'or pour les rendre plus belles. Celle-là avait été laissée telle qu'elle. C'est à ces battants de porte non recouverts d'or qu'il faut s'intéresser aujourd'hui. C'est que, nous dit le traité talmudique Midot, ces battants de porte étaient faits d'un bronze si brillant qu'il éclipsait même l'éclat de l'or. Mais le texte nous donne une autre explication. Il nous dit qu'on les avait laissés ainsi parce qu'elles avaient été l'objet d'un miracle. En effet, leur donateur, Nicanor, donc, les apporta pour les offrir par la mer. Or, pendant le voyage, une tempête très violente se leva. Pour alléger le bateau, on fut contraint de jeter l'un des deux battants. Nicanor en ressentit une peine immense. Quoi l'offrande qu'il apportait au temple pour sa reconstruction, perdue en mer ? Et le bateau poursuivit sa route, arrivant enfin au port avec Nicanor dont le chagrin éclatait. C'est alors que se produisit le miracle. Le battant de porte, jeté à la mer et qui aurait dû y couler, avait continué le voyage, flottant comme suspendu sous le bateau. Ces portes furent donc utilisées. Et n'est-il pas impressionnant de voir Dieu, toujours éternellement présent dans sa création, intervenir dans le cours naturel des choses, au long des plus petits détails de la vie, même pour une porte, parce qu'elle est portée par l'amour de la divinité. Bonne journée à tous.
3: Bonne journée, Chaim Nissenbaum. Bien sûr, on vous retrouve demain sur Radio J, et puis bien sûr en podcast également, hein, sur radioj.fr tout au long de la journée. Une musique de circonstance, vous avez bien sûr reconnu Le Grand Bleu, la bande originale de ce superbe film, signé pour la bande originale donc de Eric Serra. Pour vous parler de ces images exceptionnelles, une baleine à bosse a été filmée en train de mettre bas au large de King's Cliff en Australie mardi après-midi. Il pourrait s'agir de la première naissance d'un baleineau immortalisé par un drone qui se situait d'ailleurs un peu par hasard au-dessus de cette baleine à ce moment-là. C'est un bénévole de ORRCA, une association australienne de protection des cétacés, qui a repéré la femelle peu de temps avant justement que cette dernière mette bas. Le groupe de baleines se trouve à 700 mètres du rivage et donc toutes les images sont bien sûr disponibles sur l'Instagram de cette ONG, donc ORRCA, pardon. Ce sont des images absolument magnifiques et absolument uniques en son genre. Donc voilà, si vous voulez regarder quelque chose de beau avant de commencer votre journée, eh bien n'hésitez pas, restez avec nous les amis. Dans un instant, la chronique tech de Stéphane Zibi, et puis j'en profite pour vous donner la destination de votre escapade du jour. Aujourd'hui, nous partons à 7h20 découvrir la Thaïlande. Ce sera donc dans une petite vingtaine de minutes sur Radio J.
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3: Il est 8h54 sur Radio J, c'est l'heure bien sûr de faire un point sur votre infotrafic et pas grand chose à vous dire en ce mercredi 5 août 2026 puisque les Parisiens ont largement déserté la capitale. Toutefois vous signalez, puisque du coup on en profite pour faire des travaux pendant ces périodes, à vous signaler ces travaux sur la 14 province Paris de Montesson vers Nanterre. Dans ce sens là donc la portion est totalement fermée. Et puis ce poids lourd en panne sur la 12 Paris province de Fontenay-le-Fleury vers Bois d'Arcy. La voie de droite ainsi que la bande d'arrêt d'urgence sont fermées. Dans les transports en commun, si vous prenez le tram T4, le trafic est interrompu sur l'ensemble de la ligne jusqu'à 8h en raison d'un défaut de signalisation à Gargan à destination de Bondy. Et puis sur le tram T2, les travaux estivaux ont débuté entre Charlebourg et Puteaux. Le trafic est interrompu jusqu'au 23 août inclus. Des bus de remplacement sont prévus. C'est également le cas sur le tram T1, cette fois-ci jusqu'au 31 août inclus. Le trafic est interrompu entre gare de Noisy-le-Sec et Bobigny-Pablo Picasso. Et puis, pour terminer, sur la ligne 13, des travaux estivaux aussi à vous signaler jusqu'au 17 août. Trafic interrompu entre Saint-Denis, Université et La Fourche. Des bus de remplacement sur l'ensemble de ces lignes interrompues sont prévus pour les portions concernées.
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3: Radio J, il est 6h55, vous avez bien fait de démarrer votre journée avec nous. Et c'est l'heure de la chronique tech de Stéphane Zibi qui, une fois n'est pas coutume, a lieu le mercredi. Aujourd'hui, Stéphane nous parle bien sûr d'intelligence artificielle, hein, c'est l'un de ses grands sujets d'expertise et qu'il aime aborder. Le thème du jour, l'intelligence artificielle et le grand pillage estival de nos données. Bonjour Stéphane.
12: Bonjour à toutes et à tous. En cet été où beaucoup d'entre nous profitent d'un repos bien mérité et déconnectent un peu, lisent sur la plage ou se promènent en montagne, j'aimerais vous parler d'un phénomène qui, lui, ne prend pas de vacances. Pire encore, il profite de notre inattention estivale pour faire discrètement ses petites affaires. Je veux vous parler de l'entraînement massif des intelligences artificielles sur nos données les plus personnelles. Imaginez la scène, vous êtes tranquillement en train de siroter un verre en terrasse et pendant ce temps, une petite armée de robots virtuels fouille dans vos dossiers médicaux, lit vos publications Instagram et analyse vos CV. Ce n'est pas de la science-fiction, c'est exactement ce qui est en train de se passer en ce moment même. Le déclencheur de cette chronique, c'est une vidéo qui a beaucoup tourné sur Instagram ces derniers jours. Elle mettait en lumière une pratique qui a fait bondir plus d'un internaute. Doctolib, la plateforme que nous utilisons tous pour prendre nos rendez-vous médicaux, a décidé d'utiliser nos données pour entraîner son intelligence artificielle. Et comment ont-ils procédé ? Par un petit mail discret envoyé début juillet, au moment où tout le monde préparait ses valises. Le principe est redoutable, c'est ce qu'on appelle l'opt-out. En clair, si vous ne dites rien, vous êtes d'accord. C'est à vous de faire la démarche, d'aller chercher le petit lien caché dans le mail, de remplir un formulaire pour dire « Non, je ne veux pas que mon historique médical, mon identité et mes échanges avec mon médecin nourrissent votre IA. » Donc vous voyez, c'est une inversion totale de la charge du consentement. Imaginez si un inconnu rentrait chez vous et vous disait « Si ne vous mettez pas dehors dans les 5 minutes, je considère que je peux habiter ici. » C'est absurde dans la vraie vie, mais c'est devenu la norme dans le monde numérique. Doctolib est loin, très loin d'être un cas isolé. C'est tout l'écosystème numérique qui s'est passé le mot. Prenez Meta, la maison mère de Facebook, Instagram et WhatsApp. Depuis fin mai, ils ont commencé à utiliser les publications de tous les utilisateurs européens pour nourrir leur propre modèle d'intelligence artificielle. Vos photos de vacances, vos statuts, vos commentaires, tout y passe. Là encore, il faut aller fouiller dans les paramètres de confidentialité pour s'y opposer. LinkedIn, le réseau social professionnel, s'y est mis aussi. Vos parcours professionnels, vos compétences, vos échanges avec les recruteurs servent désormais de matière première. Microsoft, avec son outil Copilot, a été épinglé pour avoir récupéré très discrètement des données issues d'autres logiciels de la suite Office. Mais pourquoi font-ils tout ça, vous me direz? Ben, la réponse est simple, l'intelligence artificielle est un ogre affamé. Pour qu'une IA soit performante, pertinente, intelligente, elle a besoin d'avaler des milliards de data. Et quelles sont les données les plus riches, les plus nuancées, les plus humaines? Ben, les nôtres. Celles que nous produisons gratuitement tous les jours. Nous sommes devenus à notre insu les ouvriers bénévoles de la plus grande révolution technologique de ce siècle. Alors, faut-il tout rejeter en bloc? Pas nécessairement. L'IA, dans le domaine médical par exemple, peut faire des miracles pour le diagnostic précoce de maladies. Mais la question fondamentale, c'est celle du choix et de la transparence. Heureusement, quelques acteurs essayent de faire différemment. Apple, par exemple, avec son nouveau système d'Apple Intelligence, fait le pari d'une IA qui traite les données localement sur votre téléphone sans les envoyer sur des serveurs obscurs qui sont je ne sais où, en garantissant qu'elles ne seront pas utilisées pour entraîner des modèles globaux. C'est la preuve qu'on peut faire de l'IA sans transformer les utilisateurs en marchandises. Alors, quel est mon conseil pour cet été? Prenez 5 minutes entre deux baignades, allez dans les paramètres de vos applications sur Instagram, Facebook, cherchez les options de confidentialité liées à l'IA. Sur Doctolib, c'est pareil, retrouvez ce fameux mail envoyé début juillet et cliquez sur le lien d'opposition et sur LinkedIn, faites de même. Reprenez le contrôle, ne laissez pas votre silence valoir consentement. L'intelligence artificielle est un outil formidable, mais elle ne doit pas se construire sur le pillage silencieux de notre intimité.
3: Merci beaucoup Stéphane.
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3: Il est 7h, vous écoutez Radio J, nous sommes le mercredi 5 août 2026. Bon réveil, nous prenons tout de suite la direction des studios Qualita de Jérusalem.
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3: Journal qui vous est présenté par Daniel Haïk. Daniel Bokertov, nous commençons ce journal par les dernières déclarations du président Trump dans le dossier iranien.
11: Oui, effectivement, Greg. Dans une interview qu'il a donnée au cours des dernières heures à la chaîne Fox News, le président américain s'est montré optimiste mais déterminé quant à la issue des pourparlers entre les États-Unis, l'Iran et le Sultanat d'Oman. Les négociations avec l'Iran progressent bien, a-t-il dit. Nous avons encore beaucoup de temps, a précisé le président en soulignant que pour lui, les élections du mid-term n'étaient pas un problème. À propos du détroit d'Ormuz, le président a dit « Ce détroit sera rouvert prochainement, soit par accord, soit par la force ». Trump a rejeté les affirmations des Iraniens selon lesquels il n'y aurait pas de négociations. Il n'arrête pas de mentir, a-t-il déclaré. Mais il a tout de même précisé que si les négociations devaient échouer, eh bien alors les Américains frapperont massivement l'Iran. Ces déclarations relativement optimistes rajoutent à celles du secrétaire d'État américain Marco Rubio qui a parlé hier d'un accord prochain et d'autres personnalités américaines qui croient savoir que l'accord avec l'Iran sera conclu dès aujourd'hui.
3: Le Conseil de la paix pour la bande de Gaza a l'intention de faire une proposition inattendue aux terroristes du Hamas.
11: Oui, le Conseil aurait l'intention de proposer des paiements conséquents de plusieurs milliers de dollars aux terroristes du Hamas qui accepteront de déposer leurs armes légères et qui promettront sous serment de cesser toute activité terroriste. Cette initiative fait partie des changements à apporter dans le cadre de la mise en application de la seconde phase du plan Train pour Gaza, une seconde phase qui prévoit le désarmement total, on le sait, du Hamas. Dans ce contexte, Benjamin Netanyahu a réagi hier pour la première fois à l'accord qui semble se profiler sur l'avenir de la bande de Gaza. Le Premier ministre a souligné qu'Israël n'avait pas accepté les termes de cet accord. Nous n'avons pas l'intention de nous replier sur les lignes, sur lesquelles Tsahal est déployé actuellement, tant que le Hamas n'aura pas été totalement désarmé, a dit M. Netanyahou. Je pense que nous agissons ainsi dans le bon sens et avec détermination, a encore dit le Premier ministre.
3: Le dossier libanais maintenant, les négociations entre Israël et le Liban ont repris hier. Elles vont se poursuivre aujourd'hui à Rome.
11: Oui, effectivement, selon la chaîne libanaise LBCI, il y a eu deux réunions différentes. La première visait à délimiter la frontière terrestre entre les deux pays et la seconde a été consacrée à la mise en application du plan pilote dans le cadre duquel Tsahal a évacué, vous le savez, deux villages au sud Liban et l'armée israélienne a été remplacée par des éléments de l'armée libanaise. Ceci étant, le premier ministre libanais Nawaf Salam a accusé le Hezbollah d'avoir entraîné le Liban dans une guerre futile. Salam répondait ainsi à des responsables politiques du Hezbollah qui avaient affirmé que les pourparlers avec Israël n'apportaient, je cite, que la honte au Liban. Le premier ministre libanais a affirmé que cette attitude du mouvement chiite avait servi de prétexte à Israël pour violer la souveraineté du Liban.
3: En Israël, Daniel, on suit de près les derniers développements en Syrie, où l'armée a augmenté l'état d'alerte et a mobilisé des forces militaires.
11: Oui, c'est la chaîne Al-Arabiya saoudienne qui a annoncé cette augmentation de l'état d'alerte en Syrie. On ne connaît pas exactement la raison officielle de ce changement, mais en Israël, on reste prudent et vigilant et l'on affirme qu'il s'agit de motifs liés à la situation le long de la frontière nord de la Syrie, la frontière avec l'Irak. Cela n'est aucunement lié à Israël, dit-on au sein de Tsahal, et donc il n'y a pas de risque actuellement de friction entre l'armée israélienne et l'armée syrienne.
3: La situation en Judée-Samarie demeure très tendue et Tsahal poursuit ses attaques contre des cibles terroristes.
11: Oui, Tsahal a détruit une dizaine d'usines de fabrication d'armes et d'engins explosifs. Cela s'est passé à Kabatier, dans la Samarie. L'opération a été menée conjointement par des soldats de la brigade des parachutistes et par des experts de l'unité d'élite du génie militaire, l'unité YAL.
3: La Cour suprême américaine a condamné l'OLP à verser plus de 650 millions de dollars aux victimes américano-israéliennes du terrorisme.
11: Oui, il s'agit là de l'aboutissement d'une procédure déclenchée devant la justice américaine par des victimes israéliennes du terrorisme palestinien qui disposent de la nationalité américaine. La procédure a été initiée au début des années 2000 à la suite d'attentats meurtriers de la seconde intifada, en particulier de l'attentat contre la pizzeria Sbarro en 2001 au centre de Jérusalem. Pendant de longues années, l'OLP et l'autorité palestinienne ont cherché à empêcher l'application de la décision des diverses instances juridiques américaines, mais la Cour suprême a donc confirmé la condamnation de l'OLP à verser 656 millions de dollars aux plaignants israélo-américains.
3: Enfin, Daniel, un soldat israélien de la brigade orthodoxe des Asnoméens a été grièvement blessé par balle hier dans sa base militaire.
11: Oui, selon les premiers éléments de l'enquête, le soldat qui appartient donc à cette brigade de fantassins des Hashmonaïm, des Asmonéens, a été tué alors que ses camarades et peut-être également lui-même manipulaient illégalement une arme en violation donc des règles de sécurité instaurées dans l'armée. Cet incident tragique s'est produit dans une base militaire dans la vallée du Jourdain. Il est intervenu alors qu'à Jérusalem, des manifestants ultra-orthodoxes protestaient contre la tenue d'un rassemblement justement destiné aux jeunes orthodoxes qui, eux, envisagent de s'enrôler. La police a dû intervenir pour disperser les manifestants.
3: Merci beaucoup Daniel, on vous retrouve à 7h30 sur Radio J.
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3: 7h30, donc les studios Qualita pour la revue de la presse israélienne. Nous retrouvons maintenant, dans un instant, on va retrouver Ilan Azagouri pour les secrets de Jérusalem. Ilan qui nous emmène dans un centre commercial aujourd'hui faire du shopping, mais dans un centre commercial qui a une histoire assez intéressante, vous le verrez. Et puis tout de suite, c'est l'heure de la chronique dédiée à l'autisme avec Olivia Catan qui nous parle ce matin de la relation justement entre l'autisme et le voyage. Bonjour Olivia.
13: Bonjour à tous et à toutes et bienvenue dans ma chronique sur l'autisme. Aujourd'hui, j'aimerais vous parler de voyage. On a longtemps cru que les personnes autistes n'aimaient pas voyager, qu'elles fuyaient le changement, qu'elles avaient besoin de routine, de repères fixes, de stabilité. Et c'est vrai, en partie. Mais cette vérité partielle a fabriqué un mythe bien plus réducteur, celui d'un monde intérieur, fermé, replié sur lui-même, imperméable à l'aventure. Or, il se passe quelque chose d'inattendu quand on écoute vraiment les personnes autistes parler de voyage. Beaucoup d'entre elles voyagent, certaines sont des voyageuses compulsives, assoiffées de nouveaux horizons. Et elles ne voyagent pas malgré leur autisme, elles voyagent avec lui, parfois même grâce à lui. Parce que l'autisme, c'est aussi ça. Une façon de percevoir le monde avec une intensité que beaucoup d'entre nous ont perdue. Les textures d'une ville étrangère, les odeurs d'un marché, la lumière particulière d'un pays du Sud à 6 heures du matin, les mots nouveaux qui sonnent différemment dans la bouche, les saveurs inconnues. Tout ça, une personne autiste ne le traverse pas. Elle le vit en entier, simultanément, sans filtre. Bouleversante de beauté parfois, un coucher de soleil sur la mer Égée, le silence d'une forêt japonaise, mais aussi bouleversante d'intensité. Trop de bruit, trop de monde, trop de nouveautés d'un seul coup. C'est pour ça que le voyage d'une personne autiste ressemble rarement à celui des guides touristiques. Il se construit autrement, il se vit autrement. Il demande une connaissance de soi que beaucoup d'entre nous n'ont jamais vraiment développée. Le voyage devient alors quelque chose d'autre. Pas une fuite, pas du tourisme, une expérience sensorielle totale. Bien sûr, il y a des défis, la fatigue, les imprévus, les transports bondés, les hôtels bruyants, les codes sociaux qui changent d'un pays à un autre. Pour beaucoup de personnes autistes, chaque voyage est une négociation permanente entre le désir d'explorer et la nécessité de se protéger. Certaines préparent leur voyage avec une précision que n'importe quel guide de voyage envierait. Elles connaissent les horaires des trains par cœur, repèrent les restaurants calmes à l'avance, planifient les itinéraires au mètre près. Ce que le monde neurotypique appelle rigidité, elles l'ont transformé en outil de liberté. D'autres, au contraire, trouvent dans le voyage une permission rare, celle de ne pas comprendre ou de ne pas être compris. À l'étranger, les repères changent pour tout le monde et leur singularité là-bas devient presque invisible, passant pour une simple différence de culture. Ne pas saisir les codes sociaux implicites n'est donc plus un déficit, c'est simplement être étranger, comme tout le monde. Le voyage devient alors un espace à part, un endroit dans lequel on peut observer, sans avoir à tout expliquer. Parce que l'on attend moins de vous, et il y a dans cette expérience quelque chose de profondément libérateur. Certaines personnes autistes aiment aussi retourner dans les mêmes pays, les mêmes hôtels, demandant parfois le même numéro de chambre. Non par manque d'imagination, mais parce qu'ils ont appris à y être eux-mêmes. Ils ont leurs repères, leurs habitudes, leurs rituels, comme une deuxième maison. Comme si le voyage pouvait lui aussi devenir un espace familier, lisible et rassurant. Et puis, il y a ce que le voyage fait à l'identité. Pour une personne autiste qui a grandi avec le sentiment d'être décalée, incomprise, trop différente pour s'intégrer, découvrir qu'ailleurs les règles sont autres, que ce qui dérange ici peut fasciner là-bas, que la différence peut être perçue comme une richesse plutôt qu'un défaut. C'est parfois une révélation. Certains parents me racontent que leur enfant autiste est revenu transformé d'un voyage, plus confiant, comme apaisé, plus ancré en lui-même, comme si voyager loin permettait de revenir à soi. Et leur transformation vient peut-être de là, de cette façon unique de voir. Et sur ce terrain-là, les cœurs atypiques ont une longueur d'avance. Lors d'un voyage, mon fils m'a dit que son cerveau fonctionnait comme une caméra, capturant chaque détail, chaque image, chaque luminosité, sans jamais rien effacer. Imaginez voir Rome ou Kyoto avec cette caméra-là. Imaginez ne manquer aucun détail. Alors la prochaine fois que l'on vous dit que les personnes autistes ne peuvent pas voyager, ou ne devraient pas, pensez à ça. Et dites-vous que même si le voyage peut être déstabilisant pour elle, il est aussi un enrichissement indicible, un apprentissage infini, une source de progrès et d'autonomie. Car voyager, c'est s'ouvrir aux autres, apprendre, accepter de se perdre un peu, lâcher prise, la meilleure façon de ne plus avoir peur d'affronter le monde.
3: Merci beaucoup Olivia. Olivia Catan, spécialiste de l'autisme, qui nous parlait donc aujourd'hui de la relation entre le voyage et l'autisme. On vous retrouvera toute cette semaine sur Radio J.
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3: Allez, on part en voyage maintenant. J'en profite, tiens d'ailleurs, pour vous donner la destination de votre escapade du jour. Tout à l'heure, à 7h20, je vous emmène découvrir la Thaïlande. Mais pour l'instant, nous restons en Israël avec notre guide spécialiste, bien sûr, Ilana Zagouri, pour les secrets de Jérusalem. Ilana Zagouri, qui est au micro d'Ilana Ferradian, nous emmène faire du shopping ce matin.
14: Bonjour Ilan, Boker Tov.
15: Boker Tov Ilana. Alors ce matin, je vous emmène faire du shopping. On va sur l'avenue la plus chic de Jérusalem, là où toutes les marques de luxe s'arrachent les vitrines. Vous voyez de quoi je parle ?
14: Ah mais bien sûr, mamie là, juste à côté de la porte de Jaffa, j'adore ce coin. Mais entre nous Ilan, c'est juste un centre commercial, où est le secret de Jérusalem là-dedans ?
15: Détrompez-vous Ilana, sous les boutiques se trouve littéralement un océan d'histoire. D'ailleurs, vous êtes déjà demandé d'où venait ce nom bizarre, Mamila?
14: C'est vrai, ça ne sonne ni très hébreu, ni tout à fait occidental, ça vient d'où?
15: Alors il y a plusieurs versions, mais la plus probable vient de l'arabe Ma Min Hala, ce qui signifie ce qui vient de Dieu. Et qu'est-ce qui vient du ciel et qui est plus précieux que l'or à Jérusalem? Eh bien c'est l'eau. Car à l'origine, Mamila n'est pas une rue ni un bassin, c'est un bassin géant de l'époque d'Hérode le Grand. Situé un peu plus haut dans l'actuel parc de l'Indépendance, un réservoir de la taille d'un terrain de football.
14: Un bassin de l'époque d'Hérode. Alors il me semble que nous en avions déjà parlé avec vous des aqueducs qui acheminaient l'eau dans la vieille ville.
15: Exactement, un aqueduc souterrain secret traversait toute la vallée de Mamila, passait sous les fondations de la muraille et se déversait par simple gravité dans un deuxième bassin caché au cœur du quartier chrétien, la piscine de Rizkiyahu.
14: Ah, donc il y avait deux bassins connectés, mais si c'était le cœur de l'approvisionnement en eau, pourquoi ça s'est arrêté?
15: Alors au fil des siècles et des invasions, les Perses en 614, les Mlouks en 1260, les Ottomans en 1517, le système n'est plus entretenu. Le bassin devient un marécage, le vallon se transforme en marché, et lors de la guerre d'indépendance en 1948, eh ben le quartier finit en zone de front et devient le No Man's Land de Jérusalem. Pendant 19 ans, Mamila reste un champ de ruines.
14: Ah, c'est troublant quand on voit le résultat aujourd'hui. On a du mal à imaginer un tel chaos. Comment ont-ils fait pour tout reconstruire, Ilan ?
15: Eh oui, après la réunification de la vieille ville en 1967, eh ben les architectes ont inventé un projet fou, une sorte de jeu de Lego géant. Ils ont pris les plus beaux bâtiments historiques, comme la maison de Stern, là où logeait Theodor Herzl lors de son voyage à Jérusalem en 1898. Ils ont démonté les pierres une par une en gravant un numéro sur chacune d'elles pour les remonter ensuite exactement au même endroit.
14: C'est ça, les fameux numéros sur les murs. Alors je me suis toujours demandé pourquoi ces pierres étaient numérotées. C'est incroyable. Dites-moi Ilan, qu'est devenu le grand bassin d'Hérode aujourd'hui? Est-ce qu'il est toujours à l'abandon?
15: Ah, le bassin de Mamila garde son ultime secret. La mairie vient d'entreprendre le plus grand projet de résurrection archéologique de Jérusalem. Mais promis, je vous en parle la prochaine fois.
14: Eh bien, on entretient le suspense jusqu'au bout, les secrets de Jérusalem. Alors je vous dis à la semaine prochaine, Ilan.
15: À la semaine prochaine.
3: Merci beaucoup, Ilan. Ilana Zagouri, notre guide spécialiste, bien sûr, d'Israël. Et donc, nous allons rester en voyage, hein, puisque nous partons dans une poignée de minutes en Thaïlande pour votre escapade du jour sur Radio J. Juste avant, on va faire un point sur le temps, sur la météo, bien sûr. Et puis, tout de suite, c'est donc l'heure du rappel des titres. Bienvenue sur Radio J, bon réveil. Il est 6h15.
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3: Le rappel des titres vous est présenté par Éléonore Claude. Bonjour Éléonore.
4: Bonjour Grégoire, bonjour à tous. Ce matin au Moyen-Orient, les négociations autour du détroit d'Ormuz avancent. Téhéran et Mascate se rapprochent d'un accord pour sa réouverture. Et puis c'est Marco Rubio lui-même qui l'affirme, tout en précisant qu'aucune signature n'est encore intervenue. Une chose est sûre, côté américain, hors de question d'accepter un droit de regard ou des frais iraniens sur le passage, Washington voulant en revenir au statu quo d'avant-guerre. C'est dans ce contexte que Donald Donald Trump a appelé l'émir du Qatar avec un objectif, faire retomber la tension avec l'Iran. Direction le Liban maintenant, où les Israéliens et les Libanais ont entamé hier à Rome un premier round de discussion. Deux chantiers y ont été ouverts en parallèle. La frontière terrestre d'un côté, la question de la vérification militaire de l'autre. Le retour des deux délégations à la table des pourparlers est prévu pour 9h, heure française, ce matin. Le Hezbollah accepte d'ailleurs de parler avec les nouvelles autorités syriennes. C'est une première depuis l'arrivée au pouvoir d'Ahmed al-Shara. Une ouverture qui intervient après des déclarations du président syrien. Il évoquait la nécessité de préserver la stabilité du Liban et confirme l'existence donc de contacts entre Damas et Beyrouth. De son côté, al-Shara a rappelé son soutien au monopole d'État libanais sur les armes. Il a notamment souligné une divergence de fond avec le mouvement terroriste concernant la question du désarmement. Et puis à Gaza, Tzal resserre ses règles d'engagement pour les frappes. Côté politique, Benjamin Netanyahu a fini par sortir du silence. Pour lui, pas question de valider le plan de désarmement du Hamas porté par le Conseil de la paix, ni de bouger d'un centimètre tant que le mouvement islamiste n'aura pas rendu toutes ses armes. Et puis enfin, Israël vient de dévoiler détenir plusieurs dizaines de terroristes du Hamas soupçonnés d'avoir tenté d'infiltrer des milices palestiniennes qui coopéraient avec l'État hébreu dans la bande de Gaza. Plusieurs tentatives de déstabilisation ont déjà été déjouées. Les efforts du Hamas viseraient en particulier les forces populaires, la ministre Abu Shabab, implantée dans la région de Rafah, et puis l'une des principales formations opposées au Hamas.
3: Merci beaucoup, Éléonore. On vous retrouve à 8h pour un nouveau journal. 7h30, ce sera la revue de la presse israélienne en direct des studios Qualita. La météo de ce mercredi 5 août 2026. Et après des jours un peu chauds, il fera plus frais aujourd'hui. Les températures vont venir légèrement en dessous des normales de saison sur une grande partie du pays. 13 départements restent encore placés en vigilance orange canicule, mais ça ne devrait plus durer. Ce matin, au réveil, il fait 23 degrés sur la capitale, 21 à La Rochelle, 28 à Montpellier et 30 à Ajaccio. Cet après-midi, les températures seront donc beaucoup plus agréables, à prévoir 27 à Paris, 23 à La Rochelle, 31 à Lyon et 33 pour la maximale à Ajaccio. En Israël, il fait grand soleil avec néanmoins toujours cette vigilance modérée canicule. Il fera jusqu'à 34 degrés à Jérusalem, 29 à Tel Aviv et Haïfa et jusqu'à 43 degrés à Eilat.
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3: Allez, restez avec nous dans 5 minutes. Nous retrouvons Raïm Nissenbaum pour son conseil lecture du jour de Aleph Atav. Mais tout de suite, c'est l'heure de votre escapade du jour, direction la Thaïlande.
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3: Radio J, il est 7h20, soyez les bienvenus. Vous reconnaissez ces sonorités, nous sommes bien sûr en Asie et plus particulièrement en Thaïlande aujourd'hui pour votre escapade du jour. Alors évidemment, une seule chronique ne serait pas suffisante, une seule chronique de 5 minutes pour vous décrire et vous parler de la meilleure des manières de ce pays. Mais nous allons nous focaliser aujourd'hui sur Bangkok, déjà pour commencer votre voyage, puisqu'il y a de fortes raisons que ce soit la ville dans laquelle vous arriviez après votre vol depuis Paris. Il faut compter environ 13h30 de vol depuis Paris. C'est un vol assez long, mais ça vaut le coup. Bangkok, la beauté se niche à chaque coin de rue, parmi les étapes incontournables, le Grand Palais bien sûr, et le Wat Phrap Kao, c'est l'ancien palais royal qui abrite le révéré Bouddha d'Émeraude, un joyau d'architecture thaïlandaise. Vous avez forcément déjà vu cette photo sur les réseaux sociaux, dans des documentaires ou sur Internet. À découvrir également le Wat Arun, le temps temple de l'aube posé au bord du fleuve Chaofraya, ses fronts ornés de mosaïques de porcelaine étincelant sous le soleil. C'est évidemment l'un des emblèmes de Bangkok qui, là aussi, vous l'avez forcément vu des dizaines de fois dans des documentaires sur les réseaux sociaux. C'est absolument magnifique et je vous conseille d'ailleurs de faire, c'est assez sympathique, à l'instar des bateaux mouches de Paris, vous pouvez faire des dîners croisières sur ce fleuve autour de ce temple de l'aube. C'est vraiment toujours très très sympa. Et puis la vue, bien sûr, depuis la King Power, Maranakhon, c'est le plus haut gratte-ciel de la ville, avec son pont de verre suspendu à plus de 300 mètres de hauteur pour une vue à 360 degrés saisissante. Attention, ne pas avoir le vertige, puisque tout est transparent, hein, également sous vos pieds. C'est assez impressionnant, c'est une sensation assez, assez unique, et la vue sur cette magnifique ville de Bangkok qui est bien sûr sublime. Alors bien sûr, vous pourrez ensuite, hein, après avoir visité Bangkok, évoluer plus dans les terres et puis également vous rendre sur les îles de Phuket, Koh Samui et Chiang Mai, là où les plus belles plages, les plus belles criques se trouvent. Nous y reviendrons certainement dans une prochaine chronique et ça serait trop long d'en parler aujourd'hui. Je voulais absolument surtout vous parler, bien sûr, du patrimoine et de la mémoire juive en Thaïlande. L'histoire de la communauté juive thaïlandaise s'est principalement développée au XXe siècle, portée par des commerçants et diplomates européens, puis renforcée par l'arrivée des communautés irakiennes, syriennes et afghanes. Aujourd'hui, la communauté juive en Thaïlande compte entre 1000 et 2000 résidents permanents, très majoritairement établis à Bangkok, auxquels s'ajoutent bien sûr des centaines de milliers de visiteurs et touristes chaque année. Bon alors, à l'échelle d'un pays comme la Thaïlande, ce n'est pas une très grosse communauté, hein, pour ne rien vous cacher, mais elle a le mérite de subsister et d'arriver à exister, mine de rien, dans ce pays un peu fou et où tout n'est qu'effervescence. À Bangkok, la vie communautaire est très organisée. La ville compte plusieurs synagogues actives, dont la plus connue, c'est la synagogue Beth Elisheva, inaugurée dans les années 60, et le vaste complexe du Shabbat de Thaïlande à Chukumvit. C'est ce qui gère des synagogues, hein, un centre communautaire et un restaurant cachère également. Ils ne sont pas légion en Thaïlande. Dans les régions et îles touristiques, alors de nouveau, il faudrait que nous y revenions plus longuement dans une autre chronique, mais vous aviez également de quoi répondre aux besoins des résidents et voyageurs. Des centres communautaires et des synagogues permanentes existent également à Phuket, Koh Samui et Chiang Mai. Et puis comme chaque matin, bien sûr, je vous parle de gastronomie. Hier, nous étions au Costa Rica avec une des gastronomies les plus pauvres que j'ai pu vous présenter depuis le début de ces chroniques, malgré un pays absolument magnifique. Aujourd'hui, nous revenons à une gastronomie extrêmement riche. Vous apprécierez bien sûr la cuisine de rue, hein, en Thaïlande, où un repas peut vous coûter 5-6 euros maximum et vous en avez pour votre argent, croyez-moi. Tout est délicieux en Thaïlande de toute manière. De nouveau, il serait trop long de vous évoquer tout le patrimoine gastronomique de la Thaïlande. Alors je vais rester sur les classiques, le véritable pad thaï que vous connaissez sur Paris, mais qui a un goût bien sûr tout particulier là-bas, sont des nouilles de riz sautées au wok avec crevettes. Alors évidemment, on peut trouver une équivalence cachère, hein, pas de souci. Du tofu également, des cacahuètes pilées et du citron vert ou des brochettes de bœuf mariné également, servi avec du riz gluant. Alors voilà, évidemment, vous avez, hein, les alternatives cachères s'il faut. Je pense notamment au pad thaï où les crevettes sont totalement remplaçables, hein, sans problème. Autre plat incontournable, c'est le tom yum goong, soupe épicée et acidulée aux crevettes. Alors de nouveau, il y a des équivalents, ne vous inquiétez pas, je vous l'ai testé personnellement. Citronnelle et galanga ou un cao soy, ce sont des soupes de nouilles au curry jaune croquante, et donc c'est une spécialité du nord de Thaïlande. La cuisine thaïlandaise peut être très épicée, mais c'est toujours très goûteux. Curry jaune, curry vert et curry rouge également, le curry vert étant le plus fort, mais ça apporte des vraies saveurs au plat. C'est vraiment très intéressant et une bonne technique pour faire passer le piment ou le curry quand c'est trop fort. Vous buvez de l'eau de coco abondamment, tous les restaurants en proposent. Et puis avant de refermer cette chronique, bien sûr, je vous parle de l'irrésistible mangos sticky rice, hein, c'est le dessert culte. Cette mangue servie sur un lit de riz gluant nappé de lait de coco tiède, bien sûr. Voici pour cette chronique thaïlandaise votre escapade du jour. Et puis comme tous les jours, nous nous quittons avec eh bien un artiste du pays. Donc aujourd'hui de Thaïlande, je vous fais découvrir le groupe Three Man Down. C'est également l'occasion de découvrir et d'entendre des sonorités assez uniques de cette belle

0: Sui Man Dan, ce sont des stars en Thaïlande. Et voilà, c'est l'occasion de découvrir hein, cette belle langue thaïlandaise avec des sonorités qu'on n'a pas l'habitude d'entendre. Voilà, c'était donc pour refermer cette escapade du jour en Thaïlande. Je vous emmène dans une nouvelle destination, bien sûr, demain à 7h20. Et tout de suite, nous retrouvons Raïm Nissenbaum.
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0: Les conseils lecture de Raïm Nissenbaum de Aleph à Tav. Bonjour Rav.
2: Bonjour à tous. Ce livre nous parle donc de la fragilité de l'homme. C'est le sens de son titre, Homo fragilis, l'homme de la fragilité. Et il est sous-titré aux origines évolutives de la fragilité humaine parce que pour lui, en fait, la fragilité a quelque chose d'important et de positif. Il nous explique que la fragilité nous a permis de survivre, que en réalité, pour comprendre l'évolution humaine, il faut bien voir que la fragilité, la vulnérabilité, si l'on veut, n'est pas une faiblesse, mais selon lui, c'est un moteur important du succès de l'espèce humaine. Effectivement, en investissement collectivement dans les enfants les plus âgés, c'est-à-dire les plus fragiles, l'humanité aurait ainsi appris à coopérer, à transmettre, à tisser un vrai patrimoine intellectuel et technique. Mais nous dit, explique l'auteur, aujourd'hui cela semble s'être déréglé. Du fait de l'hyperconnexion, des réseaux sociaux, la souffrance est devenue une sorte d'étendard identitaire. Comme une monnaie d'échange social, aussi un levier de pouvoir, un marqueur de statut. Ainsi, explique-t-il, pourquoi dans nos sociétés, pourtant relativement sûres et abondantes, comparativement à ce que nos ancêtres ont connu, pourquoi les tant de jeunes sombrent dans l'anxiété? Pourquoi est-ce que la quête de reconnaissance, si naturelle, se transforme-t-elle en compétition victimaire? Qui sera la victime la plus apte à déclencher l'attention ou la pitié? Alors, L'auteur qui est un anthropologue, un clinicien, un spécialiste de l'évolution culturelle, eh bien analyse tout cela. Il nous dit que cela engendre de nouvelles formes de censure, d'exclusion, parfois même de violence. En effet, la fragilité semble d'être devenue une sorte de nerf de la guerre culturelle qui ravage tous les fondements sur lesquels nous avions construit une existence collective, du domaine du sacré jusqu'à celui de la politique et jusqu'à celui de l'intime. Peut-être faut-il dire à l'auteur aussi que dans son panorama extrêmement structuré et documenté de la notion de fragilité et des conséquences que ces facteurs entraînent, eh bien, peut-être faut-il lui dire qu'il faut aussi rechercher un peu d'absolu. Oui, la recherche de l'absolu. Fragilité, solidité, pérennité. Peut-être est-ce tout cela ensemble. En tout cas, un livre qui soulève de bonnes questions. Homo Fragilis de Samuel Vessière chez FIP Éditions. Bonne journée à tous.
0: Bonne journée, Raïm Nissenbaum.
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0: Radio J, il est 7h30, bon réveil. Merci de passer votre début de journée de vacances ou de travail avec nous. Nous prenons tout de suite la direction de Jérusalem.
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0: La revue de la presse israélienne qui vous est présentée par Daniel Haïk. Daniel, nous débutons cette revue par le front Gazaoui dont on reparle ces derniers jours.
4: Et en manchette du Israël Hayom, une exclusivité, une recommandation de Tsahal à l'échelon politique. Il ne faut pas quitter la bande de Gaza. C'est une recommandation qui a été préparée en perspective d'une réunion importante qui doit se tenir aujourd'hui dans le bureau du chef d'état-major, le général Eyal Zamir. Au sein de l'échelon militaire, on explique en effet que le Hamas refuse de déposer toutes ses armes. Il n'est prêt à remettre une partie des armes uniquement à des éléments palestiniens et à condition que ces armes puissent être engrangées à l'intérieur de la bande de Gaza, des conditions qu'Israël ne peut accepter et donc qui conduisent l'armée israélienne à planifier le maintien de sa présence dans plus de 60% de la bande de Gaza.
0: Qu'écrivent les éditorialistes du Israël Hayom face à ces derniers développements ?
4: Dani Zaken nous explique que le Hamas n'a pas vraiment l'intention de renoncer à ses armes en dépit des engagements qu'il aurait pris auprès des pays médiateurs. Shiri Tavitan Cohen écrit que toute concession israélienne fera le jeu du Hamas. Un Hamas qui, selon les estimations israéliennes, n'a jamais renoncé à son projet de détruire l'État d'Israël. Quant à Shahar Feinman, il écrit que si Israël ne réagit pas avec sagesse, le plan de la seconde phase de Donald Trump mis au point par les pays médiateurs risque de favoriser le maintien du Hamas au pouvoir dans la partie de la bande de Gaza qui est encore sous contrôle palestinien. Il souligne que la Turquie et le Qatar, deux des pays médiateurs, se coordonnent directement avec le mouvement terroriste palestinien et protègent ainsi ses intérêts. Il suggère donc à Israël, Shahar Kleinman, de prendre deux initiatives. D'abord d'exiger l'arrestation des dirigeants du Hamas qui se sont paisiblement installés en Turquie et au Qatar. Et il propose également d'envisager de reprendre le plan d'émigration de la population gazaoui vers l'étranger. Une idée qui avait été avancée même par le président Trump il y a de cela près de 2 ans.
0: Restons dans le Israël Hayom, Daniel, qui se penche aussi ce matin sur le dossier iranien.
4: Le journal nous annonce en exclusivité que l'Iran aurait renoncé au moins temporairement à prélever des droits de péage dans le détroit d'Ormuz, mais les Iraniens ne sont pas prêts à livrer à des puissances occidentales la carte des mines maritimes qui ont été posées au cours des derniers mois dans le détroit. Quant aux Américains, ils exigent des garanties de la part de toute la direction iranienne, y compris Khamenei, qu'ils ne continueront pas à promouvoir leur fameux programme nucléaire. Le général Tzvi Haïmovitch dans

0: la confrontation des 40 jours en mars et avril dernier. Et cette pénurie fait grimper la tension au sein des pays arabes du Golfe Persique, comme l'Arabie Saoudite, qui craignent d'essuyer des tirs massifs de missiles iraniens sans que les Américains ne soient capables de les protéger. C'est l'une des raisons essentielles qui ont donc conduit Donald Trump à suspendre l'attaque que l'armée américaine avait prévue en début de semaine.
1: Le site N12 a choisi de citer en page d'ouverture un aveu israélien.
0: C'est vrai, les Américains ne nous ont pas tenus au courant de leur décision de ne pas attaquer l'Iran début de semaine et nous ne savons pas ce qui se passe dans les pourparlers entre les Américains et le régime des Mollahs. De hauts responsables américains visiblement déçus par l'attitude de Donald Trump affirment que pour le président américain, la distance entre la guerre et la paix est comme celle entre le T et le R de Donald Trump sur les claviers, c'est-à-dire totalement infime.
1: Ce matin, Daniel, le Yediot Aharonot a choisi de consacrer sa manchette à un dossier à la fois difficile et exaltant.
0: Il s'agit en effet du dossier des milliers de soldats israéliens qui ont été blessés au cours de la guerre la plus longue de l'histoire d'Israël. À l'occasion de son départ de Tsahal, le docteur et colonel Avishina, qui a dirigé au cours des trois dernières années le centre de services médicaux de l'armée israélienne, nous fait partager ses instants douloureux, mais également les images d'espoir qu'il a eues et qu'il conserve dans son esprit. L'une des données les plus impressionnantes qu'il nous livre ce matin est que 77% des soldats qui ont été blessés au combat durant la guerre ont choisi de revenir servir dans l'armée israélienne après une période de rééducation. Plus de 3 soldats sur 4. Et pour lui, c'est là l'expression de leur bravoure et de leur résilience. Le centre des services médicaux de Tsahal a soigné près de 9000 soldats blessés avec les hôpitaux israéliens. Et dans son témoignage ce matin, dans le Yediot Aharonot, le docteur Shina nous raconte que ce que lui seul et les blessés peuvent savoir, à savoir la douleur et la solitude face à la blessure, mais aussi la force de caractère de ces héros d'Israël.
1: Enfin, Daniel, en page d'ouverture du site Ynet, un dossier plus polémique sur ces Israéliens qui ont décidé d'émigrer vers l'étranger.
0: Le Ynet publie une donnée impressionnante à ce propos. Selon lui, ce sont plus de 250 000 Israéliens qui ont quitté le pays depuis le début de la guerre. 90 000 sont partis depuis le début de l'année 2026. Selon cette enquête, la situation de guerre, une forme de désespoir, l'aspiration à une vie plus sereine et enfin le coût de la vie font partie des raisons qui ont conduit ces Israéliens à quitter plus ou moins définitivement Israël. Il faut toutefois préciser que l'augmentation dans le nombre d'Israéliens qui ont quitté le pays est due aussi à des changements importants de critères définissant justement le caractère des élites d'Israéliens émigrants, ainsi qu'à l'impact de la guerre en Ukraine qui a entraîné l'aliya de dizaines de milliers d'Ukrainiens et leur retour l'année suivante dans leur pays lorsque la situation s'est stabilisée.
1: Merci beaucoup Daniel Haïk. Daniel et les studios Kalitzak nous retrouvons tous les jours à 7h pour le journal et à 7h30 donc pour la revue de la presse. Nous vous retrouverons, cher Daniel, avec grand plaisir donc dès demain matin sur Radio J.
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1: Radio J, il est 7h37. Alors, quel est le programme aujourd'hui? Est-ce que vous êtes en vacances? Auquel cas, vous serez réveillé un petit peu tôt, mais peut-être que vous prévoyez d'aller à la plage et d'aller, je sais pas, faire une randonnée. Et donc, vous vous êtes levé un petit peu plus tôt aujourd'hui. Et bah, écoutez, bon réveil, profitez de ces quelques jours. Ou même, peut-être, vous êtes juste debout pour quelques minutes pour aller poser les serviettes à la piscine de l'hôtel. Qui sait, avant de vous rendormir. Profitez-en en tout cas. Et puis si vous êtes sur la route du travail, bon courage à vous tous. À suivre dans la prochaine demi-heure, l'invité politique de David Revaud-Allonne, c'est Lucas Jakubowicz, journaliste, rédacteur en chef de Décideur Magazine et auteur de Votre religieux, un tabou français. Ce sera précédé, bien sûr, comme tous les matins, du billet d'humour. Les meilleurs billets d'humour de l'année, puisque nos humoristes sont en vacances pour l'instant. Et nous retrouvons aujourd'hui Kevin Derbloom, bien sûr, comme tous les mercredis. C'est dans une poignée de secondes sur Radio J. Restez avec nous.
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2: Radio J, il est 7h39. Bon réveil dans un instant. L'invité de David Rovodalon, c'est Lucas Jakubowicz. Mais tout de suite, comme tout cet été, nous retrouvons les meilleurs billets d'humour de cette saison avant de retrouver tous nos humoristes dès le 24 août sur Radio J pour une nouvelle année tous ensemble. Aujourd'hui, c'est Kevin Derbloom, bien sûr, avec Ilana Ferradian. Souvenez-vous, c'était le 25 mars dernier. Bonjour à tous les deux.
3: Bonjour, mon cher Kevin.
4: Bonjour, Ilana. Bonjour à tous. Comment ça va, Ilana, aujourd'hui?
3: Ça va et vous?
4: Eh bien écoutez, moi je suis très inquiet car depuis dimanche je n'ai aucune nouvelle de Sylvain Maillard. Et oui, c'est des manières de ne pas répondre aux gens comme ça, hein. On se voit toutes les semaines pendant un an et paf, du jour au lendemain j'ai plus de nouvelles, monsieur fait le mort. Non vraiment je me sens floué, j'ai l'impression d'être un date de Meryl Penelope.
3: Bon Kevin, c'est juste que Sylvain Maillard et son équipe ont perdu au municipal, vous le savez, face à la liste d'Emmanuel Grégoire et par conséquent il a peut-être d'autres choses à gérer que de vous appeler.
4: Ah d'accord, c'est pour ça, dans un moment de détresse pareil, ce n'est pas bon de rester seul. Monsieur Maillard, mon Sylvain, si tu nous écoutes, hein, si tu nous écoutes, toute la station Radio J est avec toi. Faut pas rester seul avec ce deuil. Hein. Non, il faut pas rester tout seul avec ce deuil. Avec Ilana, on termine l'émission. On va chercher des boulettes au cumin, une petite kémia, un cubi de mauvais blanc et on passe la soirée ensemble. D'ailleurs, je préviens tout de suite, Sylvain. Vendredi soir, Shabbat, c'est chez nous. Tu viens les mains vides, je m'occupe de tout et pas de chichi, hein, pas de gel entre nous. Non, il est vrai, Ilana, la décharge de Sylvain Maillard, que faire son deuil n'est pas chose aisée. Moi, je vois récemment, j'ai encore du mal à encaisser la mort de Bruno Salomon. Ouais. Alors que celle de Bardot, bah, ça, bizarrement, ça a été plus rapide. Brigitte Bardot, qui était tout de même moins marrante que Bruno Salomon, mais tout de même presque plus raciste que Jean-Marie Le Pen, mais pas antisémite, hein, ce qui reste tout de même un bon point pour elle, j'imagine, même si cela prouve qu'elle n'était pas vraiment à la mode. Oui, c'est vrai, Ilana, avec toutes les célébrités qui sont mortes récemment, Lionel Jospin, Isabelle Mergault, Chuck Norris, je me rends compte qu'on va tous mourir un jour. D'ailleurs, je pose la question, à quoi bon s'acharner à vivre, à vivre vieux, à vivre vu qu'on va tous mourir.
3: À vivre, tout simplement.
4: Vu qu'on va tous mourir. Depuis que j'ai réalisé ça, Ilana, j'ai arrêté de faire du sport et de manger sainement. Car après tout, à quoi bon avoir une bonne hygiène de vie quand personne n'en sort vivant? Vision pessimiste, je vous l'accorde. C'est vrai, et puis voilà, tout le monde a peur de la mort, à part Jack Lang, bien sûr, à part Jack Lang, hein, car selon un test au carbone 14, c'est déjà une momie et je suis sûr que radin comme il est, il a hâte de mourir pour enfin toucher son assurance vie. Mourir, c'est terrible, hein, surtout pour les autres. Regardez Michel Drucker, depuis 10 ans, chaque semaine, il enterre un pote. Alors à ce rythme-là, c'est plus des funérailles, c'est une chronique hebdomadaire. Je vous jure, il est immortel, Michel Drucker, à tel point que c'est lui qui fera sa propre oraison funèbre. Mais bon, non vraiment, avec tous ces décès de célébrités en cascade, hein, je disais encore il y a pas longtemps un ami, c'est une sale époque, hein, c'est toute une génération qui part. Et lui, il m'a répondu, non. C'est juste qu'on vieillit, c'est notre génération qui est en train de partir.
3: C'est horrible.
4: Alors non, vraiment Ilana, je pense que je pourrais dire que j'ai vraiment vieilli quand les stars de mon enfance, comme l'acteur qui jouait Dawson, partiront quoi.
3: Alors Kevin, je suis désolé, mais l'acteur qui incarnait Dawson justement, James Van Der Beek, est décédé.
4: Quoi? Dawson est mort? Pas lui? C'est la jeunesse éternelle, la fougue de l'adolescence. Il m'a tout appris, l'amour, la joie, l'amitié, la trahison et le fait qu'on a le droit de pleurer au bord d'un lac quand on s'est fait larguer, tout en restant un homme, un vrai. C'est quoi la suite, Ilana? Vous allez me dire que Nicolas Brandon de Buffy contre les vampires est mort?
3: Bah oui, Kevin, il est mort vendredi dernier, justement.
4: Non, mais c'est pas possible. C'est une hécatombe. Le Covid est revenu? C'est pour ça que David Rovodalon est en distanciel aujourd'hui? Non, mais c'est pas possible. Vous me direz, on se plaint, mais regardez en Iran. Hein, en Iran, c'est tous les jours qu'ils perdent des chefs d'État. Ah bah oui, en ce moment, Mollah et Ayatollah, c'est un boulot difficile à garder. Hein. Je sais pas ce qui se passe, mais ils arrivent pas à passer la période d'essai. Après, comme dit la chanson, on y rend tous au paradis, même moi. Après,
3: pas mal.
4: Ah merci. Après, ce qu'il faut se dire, c'est que ce qui fait peur dans la mort, c'est le fait d'avoir raté sa vie. Moi, je vois, on dit souvent qu'avant de mourir, on voit tout le film de sa vie. Je peux vous assurer que le film de ma vie, il vaut pas 12 euros la place. Hein. Franchement, téléchargez-le illégalement. C'est vrai, on parle souvent de l'aide à mourir dans la dignité, mais il faut déjà vivre dans la dignité. Vous me connaissez, il a nagé la Schkumoun, ce qui veut dire que sur les 40 ans de ma vie, j'ai déjà passé 20 ans à me plaindre. Et vu que je suis à moitié séfarade, j'ai entendu ma grand-mère se plaindre les 20 autres années restantes. Après, relativisons, Ilana, la beauté de la vie réside dans le fait qu'elle s'arrête un jour. Si on vivait éternellement, l'idée de vous lever chaque matin, vous, à 4 heures pour animer une matinale, ne vous serait jamais venu à l'esprit. Si ce n'était pas l'idée de profiter un maximum avant de partir, vous ne vous imposeriez pas l'hygiène de vie d'un hibou, Ilana, voyons. Je suis désolé, mais quand on est élevé avant les poules, c'est qu'on a décidé de prendre du rap de temps de présence dans ce monde. Et c'est un beau message que vous nous délivrez là, Ilana, car chers auditeurs, il faut profiter de chaque minute, chaque souvenir, chaque matin, car qui sait si on devait mourir demain ?
3: Mais on est ensemble.
4: Ils sont toujours là, Natacha Saint-Pierre et
3: Ils sont
4: et
3: toujours là, je vous rassure. Voilà, faut pas abuser quand même.
4: D'accord.
3: Merci beaucoup, Kevin.
4: Merci, Lana.
3: Et à bientôt.
4: À bientôt.
2: Les meilleurs billets d'humour de toute cette saison 2025-2026, bien sûr. Tout de suite, l'invité de David Revaud-Allon, c'est Lucas Jakubowicz, journaliste, rédacteur en chef de Décideur Magazine et auteur de Vote religieux, un tabou français.
5: Bonjour Lucas Jakubowicz.
6: Bonjour.
5: Vous êtes journaliste politique, rédacteur en chef de Décideur Magazine et vous êtes aussi l'auteur de Vote religieux, un tabou français. C'est votre deuxième ouvrage, un livre passionnant, une enquête très fouillée qui vient de paraître aux éditions L'Observatoire. Et dans ce livre, vous vous intéressez à l'influence de la religion dans le vote dans notre pays qui incarne pourtant aux yeux du monde la laïcité. Je vous cite... Nul besoin de circonvolution, allons droit au but. La France n'est plus une république laïque et universaliste, même si les responsables politiques ne l'assument pas ouvertement. L'heure est au communautarisme.
6: Oui, tout à fait. Mais ce qui est important, c'est que quand j'écris « La France n'est plus une république laïque universaliste », en fait, la question sous-jacente, c'est « La France l'a-t-elle été ?» Si vous voulez, la politique, c'est avant tout une histoire de mythe. Et un des mythes de la France depuis la Troisième République, c'est de dire que, effectivement, on a une république laïque, universaliste, dans laquelle la religion ne joue aucun rôle. Mais en réalité, depuis les débuts de la Troisième République, la religion est une variable sous-jacente du vote. Si vous regardez le principal clivage sous la Troisième République, c'était quoi ? C'était le clivage entre les radicaux socialistes, qui voulaient limiter l'influence de l'Église catholique dans la société, expulsion des congrégations, etc. Et puis de l'autre, un bloc plus catholique qui défendait justement les croyants, les catholiques.
5: Alors, vous l'écrivez dès la première page, je vous cite encore, « Le sujet est périlleux, hautement inflammable. De nombreuses personnes n'ont guère envie de voir sortir un livre qui montre à quel point elles utilisent le fait religieux pour partir à la pêche aux voix. Le lien entre un certain mouvement politique et une certaine religion, on va y venir tout à l'heure, me vaudra probablement beaucoup d'attaques. Est-ce que ça a été le cas ?
6: Pour l'instant, non, parce qu'ils ont, je pense, vu l'actualité, d'autres choses à fouetter. Peut-être aussi qu'il y a un effet trahisant et on n'a pas trop envie de le montrer. J'en sais rien. En tout cas, pour l'instant, j'ai pas eu d'attaque.
5: Alors, jusqu'ici, c'était un tabou, cette question, contrairement aux États-Unis où les candidats draguent ouvertement telle ou telle confession, telle ou telle religion.
6: Tout à fait. En fait, c'est parce qu'on a un imaginaire politique totalement différent. Les États-Unis, c'est l'État libéral par excellence. Et dans un État libéral, c'est l'individu qui prend qui prend le dessus sur le collectif. Et en fait, l'identité religieuse, qu'on soit croyant ou pas, c'est une part, en fait, importante de notre individu. En France, on est sur une logique. La France n'est, je suis désolé, mais pas vraiment un pays libéral. C'est un pays dans lequel, l'égalitarisme, le creuset républicain, est censé, dans le discours en tout cas, prendre le dessus sur la variable religieuse.
5: Vous analysez l'évolution du vote des Français de confession musulmane, juive et catholique, mais on avait quand même, depuis la Libération, assisté à un processus très net de sécularisation. Ça concernait évidemment la religion dominante à l'époque, la religion catholique. Pourquoi ce regain aujourd'hui ?
6: Ce regain de ?
5: De religiosité.
6: Il n'y a pas de regain de religiosité en réalité. Si on compte le pourcentage d'athées dans la population, il n'a jamais été aussi élevé. Et c'est là où il y a un paradoxe, c'est qu'en fait, le vote religieux ne va pas simplement concerner des croyants ou des pratiquants. On peut être athée, ne pas se définir comme membre d'une religion, et pour autant être guidé par des valeurs religieuses dans son vote. Je pense notamment, puisque je suis sur Radio J, aux juifs de gauche qui aujourd'hui sont orphelins. On peut avoir des juifs de gauche qui ne sont pas du tout pratiquants, qui ont toujours voté à gauche, et qui, depuis le 7 octobre, en fait, ont arrêté de voter à gauche.
5: On va en parler, bien sûr. Est-ce que les formations politiques, est-ce que le discours des partis s'adapte davantage que par le passé pour attirer le vote des électeurs de telle ou telle religion? De manière générale?
6: Non, en réalité. Enfin, LFI, oui. LFI, ouais. Oui. Le Rassemblement National, d'une certaine manière, oui. La droite, le Parti Socialiste, non. Mais en fait, il ne faut pas s'adapter aux croyants. En fait, oui, effectivement, la France est en majorité athée. Ce qui fait que pour gagner une élection, il faut faire de la retape auprès de croyants, c'est sûr. Il faut pas non plus se mettre à dos les personnes qui sont athées et qui ne veulent pas, en fait, de cette place prédominante, pardon, de la religion dans l'espace public. Regardez, par exemple, LFI. Pourquoi LFI attaque aussi frontalement les personnes qui disent, attention, vous êtes communautariste? Parce qu'en réalité, ils ont aussi besoin du vote, on va dire, des gens de gauche, qui sont un peu des bouffeurs de curés à l'ancienne.
5: Il y a une forme de schizophrénie chez la France insoumise, qui essaye de jouer sur les deux tableaux.
6: Oui, mais au bout d'un moment, ça va péter. Ça va péter. Je vous donne un exemple simple qui peut arriver. Imaginez que demain, on a un migrant algérien sous OQTF croyant qui tabasse un couple homosexuel dans la rue. Couple homosexuel qui va être totalement sécularisé, laïque, etc. En fait, je pense qu'à l'intérieur de l'appareil de LFI, il va y avoir un débat. Est-ce qu'on va, en fait, soutenir le QTF algérien, parce qu'il est algérien musulman, et que, en fait, depuis 2019, tout ce qui a trait à l'islam ou à l'islamisme, on le soutient frontalement, au risque de perdre la gauche LGBT? Ou bien, est-ce qu'on va défendre les LGBT au risque, peut-être, d'être traité d'islamophobe? Et vous savez comment ils vont faire?
5: Non.
6: Bon, ils vont botter en touche en parlant d'extrême droite. C'est ce qu'ils font tout le temps.
5: Alors, la France insoumise cherche à attirer le vote musulman. Vous l'écrivez très clairement via sa lutte contre, entre guillemets, l'islamophobie, avec deux chiffres très frappants. En 2017, 37% des Français musulmans ont voté Mélenchon, et en 2022, ils étaient 69%.
6: Oui.
5: Impressionnant.
6: Impressionnant, et c'est le fruit d'une stratégie qui est pensée. Vous savez, moi, dans mon livre, j'ai lu à peu près une centaine d'études. Ça peut être des études électorales, ça peut être des études marketing, ça peut être des études d'opinion. Et je suis persuadé que l'état-major de LFI a lu exactement les mêmes études et adapte son discours en fonction de ces études. C'est obligé. Sans être complotiste, on le voit très clairement.
5: Et vous écrivez que Jean-Luc Mélenchon, il a bien changé. Vous exhumez une citation de 2015, il s'exprime alors sur le voile à l'université, ouvrez les guillemets. Est-ce qu'on peut venir voiler ou pas à l'université? Déjà, on ne vient pas en cours déguisé. Vous savez qu'il y a des profs qui ne veulent pas que l'on vienne déguisé en Huron. Eh bien, ils ont le droit de vouloir qu'on ne vienne pas déguisé en Afghan ou je ne sais quoi. Fermez les guillemets. Et puis, 8 ans plus tard, c'est à la rentrée 2023, il qualifie l'interdiction, c'est le même Jean-Luc Mélenchon, ouais, de l'abaya dans les collèges et lycées publics de, je cite, « nouvelle guerre de religion ». Il a bien changé, Jean-Luc Mélenchon.
6: Je me demande ce qu'il doit penser au fond de lui. À mon avis, il doit penser que, comme disait Henri IV, Paris vaut bien une messe. Mais je ne sais pas s'il est très fier de lui en ce moment.
5: Et pour expliquer ce changement de position, il y a un chiffre qui est très fort, 600 000. 600 000, ce chiffre, vous écrivez, hantera longtemps les nuits de Jean-Luc Mélenchon. Il correspond au nombre de voix manquantes pour accéder au second tour de la présidentielle en 2017. Et ces 600 000 voix, il va aller les chercher chez les électeurs musulmans.
6: Tout à fait. Mais c'est périlleux parce qu'il faut faire attention de ne pas perdre ce que les indigénistes appellent la gauche blanche. Et on voit que c'est le cas actuellement. Si on regarde, par exemple, le résultat des dernières européennes, les filles, je crois, 40% en Seine-Saint-Denis, ils étaient à 10%. Aux mêmes européennes en 2019. La seule chose qui a changé, c'est Gaza et Rima Hassan sur la liste. En revanche, si vous prenez des bastions de la gauche traditionnelle, par exemple dans le sud-ouest, là, LFI perd. Donc on a un jeu de vases communicants. Pour l'instant, c'est gagnant. D'autant plus que les populations musulmanes sont concentrées dans certains quartiers, dans certaines circonscriptions. Donc ça assure de facto une cinquantaine de circos, quoi qu'il arrive. Mais pour un scrutin national, ça risque d'être un peu plus dur.
5: Et puis en matière d'antisémitisme, il va semer, écrivez-vous, des cailloux de plus en plus gros.
6: Oui, alors ce qui est très intéressant, c'est ce que je montre dans le livre, en fait, la vraie rupture communautariste de LFI, elle a lieu en novembre 2019, avec la marche contre l'antisémitisme. cette rupture.
5: L'islamophobie, pardon. 2019,
6: l'islamophobie. Oui. Ah non, alors justement, la marche contre l'antisémitisme pour Jean-Luc Mélenchon, c'est les pro-génocides et les soutiens de Netanyahou qui
5: J'ai confondu 2023 et 2019.
6: Ouais, ouais, ouais. Mais donc voilà, il y a trois choses qui vont le faire changer, le faire adopter une posture communautariste. Effectivement, l'échec aux européennes, les gilets jaunes qui n'arrivent pas à retourner, et l'affaire La République, c'est moi. Donc à partir de là, il opte pour une logique communautariste, et ça doit être une coïncidence, hein. Je dois avoir l'esprit mal tourné. Mais c'est à partir de là que les premiers dérapages antisémites arrivent, à partir de novembre 2019.
5: Et donc, qui se sont systématisés à partir du 7 octobre 2020.
6: Donc en fait, c'est quand même fou de se dire, c'est à partir du moment où on veut séduire un électeur musulman, qu'on va utiliser des tropes antisémites. Parce que ça, c'est un peu l'éléphant au milieu de la pièce, et toutes les études le montrent, notamment la radiographie contre l'antisémitisme en France. Tous les musulmans ne sont pas antisémites, loin de là. Mais en revanche, c'est chez les Français de confession musulmane que les clichés antisémites sont le plus répandus. Et c'est aussi, paradoxe, une population qui croit beaucoup en l'école, qui crée énormément d'entreprises, qui innove, qui crée, qui croit dans le secteur privé. Donc en fait, quand on est un parti de gauche, il vaut mieux pas trop parler du programme économique et se la jouer sociétale pour avoir des voix.
5: Alors, concernant les électeurs de confession juive, vous soulignez également une droitisation. C'est une communauté qui a longtemps voté à gauche, mais selon vous, l'antisémitisme les a poussés dans les bras de la droite, puisque les juifs, je le rappelle, qui représentent 1% de la population, subissent 70% des actes antireligieux. 42% des juifs pensent aujourd'hui en France que la gauche nourrit l'antisémitisme, contre 10% qui estiment que c'est l'extrême droite.
6: Oui, et ce qui est intéressant, c'est que autant de Français, dans l'étude que vous citez, jugent que le Parti Socialiste alimente l'antisémitisme, ils sont autant à le penser que le Rassemblement National. Donc,
5: ça a bien, la communauté juive a bien changé dans ses fondamentaux politiques.
6: Elle a bien changé dans ses fondamentaux, mais quand je regarde, parce que vous verrez dans le livre, hein, si les auditeurs l'achètent, je parle de bureaux de vote juifs, et dans ces bureaux de vote juifs, jusqu'à présent, le Rassemblement National n'a pas fait de percée.
5: Alors, effectivement, passionnante étude de différents bureaux de vote, à la fois sur la France insoumise, mais aussi des bureaux de vote dans des villes dont la communauté juive est importante. Vous donnez notamment les résultats du premier tour de la présidentielle 2022 en Israël, qui, selon vous, je vous cite, ne laisse aucun doute, Éric Zemmour règne sur Israël et serait même élu dès le premier tour avec 55% et devance nettement Emmanuel Macron qui a 30%. Pour rappeler quand même qu'il y a un très faible taux de participation, c'est 10,8%.
6: Certes, mais les gens qui vont voter savent pour qui ils vont voter. Donc l'excuse de la faible participation, à mon avis, ne tient pas. Quand on va voter, on sait pourquoi on va voter.
5: En tout cas, c'est très précis et vraiment aussi bien du point de vue des villes où il y a une forte population musulmane qu'une forte population juive. C'est très instructif.
6: Mais c'est ça qui est intéressant de regarder. Par exemple, beaucoup de Français, on va dire plutôt séfarades et classe moyenne qui font leur alia, vont pour beaucoup se concentrer, par exemple, à Netanya. Et Netanya est la ville d'Israël dans laquelle Zemmour fait ses scores les plus élevés. Alors que Tel Aviv, où l'immobilier est plus cher, où une population plutôt CSP+, et aussi des expatriés qui sont pas forcément juifs, là, entre guillemets, Éric Zemmour ne fait que 48%.
5: Alors, effectivement, que, entre guillemets, 48%. La variable religieuse joue de plus en plus un rôle de premier plan dans la stratégie électorale, écrivez-vous. Ça veut dire que pour 2027, ça va jouer?
6: Ça va jouer, mais ça va jouer comme les autres élections présidentielles, en réalité. Si vous prenez l'élection présidentielle de 2002, le vote des Juifs a été fortement influencé par la passivité des socialistes face à la recrudescence de l'antisémitisme. On voit très bien qu'en 2017, Fillon, pour garder son dernier carré, a essayé de motiver les catholiques pratiquants. On a bien vu qu'en 2022, pour avoir vraiment un socle important, Jean-Luc Mélenchon a fait un all-in sur les musulmans. On a bien vu qu'en 1988, Jacques Chirac a agité le péril rouge, laïque, anti-religieux pour mobiliser les catholiques pratiquants aussi.
5: Merci Lucas Jakubowicz, je rappelle le titre de votre livre. Votre religieux, un tabou français, c'est passionnant, c'est aux auditions L'Observatoire. À très bientôt sur Radio-G.
6: Merci beaucoup.
2: Merci David. David Rovodalon qu'on retrouve tous les jours pour son interview politique et on vous retrouvera bien sûr demain avec beaucoup de plaisir, cher David. À demain.
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1: Il est 8h du matin, 9h même en Israël. Boker Tov, bonjour à tous. Nous sommes le mercredi 5 août 2026. C'est un grand plaisir, bien sûr, de vous accueillir et de vous réveiller tout cet été sur Radio J. Dernière heure d'émission à passer ensemble jusqu'à 9h. Le programme est bien sûr chargé. Qu'à cela ne tienne, même au mois d'août, nos invités sont là avec notamment Myriam Schermer, journaliste politique, spécialiste de la Knesset, qui sera au micro d'Éléonore Claude, l'invité de la rédaction, tout à l'heure à 8h35. Éléonore Claude, puisque nous en parlons, qui recevra également Vladimir Fedorovski. Aujourd'hui, Vladimir qui nous parle d'Anthropov ce matin. Et puis Anna Felous sera avec nous à 8h07 pour nous faire le portrait d'un célèbre basketteur israélien. Éléonore Claude, justement, à l'information, est avec nous ce matin. Bonjour, ma chère Éléonore.
2: Bonjour, mon cher Grégoire. Bonjour à tous.
1: Nous allons pouvoir démarrer cette nouvelle heure ensemble, alors que vous nous avez apporté très gentiment le petit déjeuner qui fait bien plaisir. Il ne manque plus qu'un jus de fruits pour améliorer. Mais c'est ma faute, j'aurais dû y penser.
2: La prochaine fois, en France.
1: J'aurais dû y penser. Les magasins sont encore fermés à côté de la radio. Demain, je m'engage à nous apporter du jus de mangue.
2: Oh, voilà. J'ai hâte de venir demain matin.
1: Et on fait les choses bien ici, voilà, exactement. Je vous donne une raison de revenir comme ça. Éléonore Claude, donc, pour l'information et le décryptage de l'actualité. C'est tout de suite, il est 8h02 sur Radio J, l'heure d'un nouveau journal. Et à la une, les négociations reprennent entre l'Iran et les États-Unis ce matin, en parallèle des discussions entre Téhéran et Mascate.
2: Et le secrétaire d'État américain Marco Rubio se dit optimiste, bien que rien ne soit encore finalisé. Sans accord, Washington n'exclut pas de frapper. Écoutez à ce propos le président américain Donald Trump.
1: L'Iran, par exemple, n'aura jamais l'arme nucléaire. Ils ne le peuvent déjà plus, mais ça va être officialisé. Le détroit va être ouvert très bientôt, sinon ils vont être frappés très fort, et ensuite le détroit sera ouvert. Nous avions lancé une attaque considérable, la plus importante depuis la Seconde Guerre mondiale. Ils m'ont appelé et m'ont dit très poliment, s'il vous plaît, est-ce qu'on peut parler? Ils ne voulaient pas. Et j'ai dit oui, on peut parler, réglons ça. Let's get it
2: done. Le président américain Donald Trump sur Fox News. Côté négociation entre Oman et l'Iran, cette fois, le passage maritime pourrait être scindé en deux. Les navires entreraient dans le golfe côté iranien, en sortiraient côté omanais, le tout moyennant un péage. Un scénario qui ne plaît pas outre-Atlantique. Les États-Unis refusent tout contrôle iranien ainsi que toute redevance. Sur le plan diplomatique toujours, Donald Trump s'est entretenu hier soir avec l'émir du Qatar. Objectif, favoriser une désescalade avec l'Iran.
1: Les négociations entre Israël et le Liban reprennent pour un deuxième round ce matin à Rome.
2: Round qui s'ouvre dès 9h. Deux réunions ont eu lieu pour le moment hier. Une concernant les frontières terrestres, l'autre consacrée aux questions militaires, notamment au mécanisme de transfert des zones pilotes, ainsi qu'au rôle d'intermédiaire.
1: Direction Gaza à présent, où de nouvelles consignes ont été transmises aux forces israéliennes, limitant leur action.
2: Désormais, seules les frappes visant à écarter une menace immédiate pourront être menées. Les éliminations ciblées devront-elles être approuvées par le chef d'état-major. Correspondance à Jérusalem, Daniel Haïk.
3: Oui, le Conseil aurait l'intention de proposer des paiements conséquents de plusieurs milliers de dollars aux terroristes du Hamas qui accepteront de déposer leurs armes légères et qui promettront sous serment de cesser toute activité terroriste. Cette initiative fait partie des changements à apporter dans le cadre de la mise en application de la seconde phase du plan Train pour Gaza, une seconde phase qui prévoit le désarmement total, on le sait, du Hamas.
2: Daniel Haïk, notre correspondant à Jérusalem. Et puis, sur le plan politique, maintenant, le Premier ministre Benjamin Netanyahou s'est enfin exprimé publiquement. Il affirme qu'Israël n'a pas donné son accord au plan de désarmement de Conseil de la paix. Ainsi, l'armée israélienne ne se retirera pas de ses lignes actuelles tant que le Hamas ne sera pas complètement désarmé. Le Conseil a pourtant voulu rassurer. Hier, il indique qu'Israël ne serait pas tenu de se retirer au-delà de la ligne jaune avant tout désarmement du mouvement terroriste.
1: Radio Gilles, 8h04, Tsahal demande un financement d'urgence pour reconstituer ses stocks.
2: Car l'armée a besoin de munitions et d'équipements. Si l'armée ne peut révéler publiquement la nature exacte de ces pénuries, le message transmis aux responsables politiques est sans équivoque. La défense israélienne craint craint qu'un nouveau conflit avec l'Iran marque ses insuffisances et qu'elle ne pèse sur les capacités opérationnelles de Tsahal. D'autant plus que le ministère de la Défense aurait accumulé une dette. Elle avoisine les 20 milliards de shekels envers les industries de défense israéliennes.
1: La commission des finances de la Knesset a voté le transfert de centaines de millions de shekels supplémentaires vers le ministère des implantations.
2: Et ce, quelques heures après avoir approuvé plus d'un quart de milliard de shekels de fonds pour le système éducatif ultra-orthodoxe. Un nouvel amendement donc d'environ 1 milliard de shekels au total, des financements directs, des autorisations d'engagement pour les implantations, notamment frontalières avec le Liban.
1: Le chanteur britannique Boy George suscite la controverse avec son nouveau titre généré par intelligence artificielle.

0: Radio J, la météo de votre mercredi matin. Après quelques jours un peu chauds, ça devient plus agréable. Ce mercredi sera plus frais et reviendra légèrement en dessous des normales de saison sur une grande partie du pays. Il reste 10 départements en vigilance orange canicule ce matin. Ça ne devrait plus durer. Ce matin, au réveil, il fait 23 degrés sur la capitale, 21 à La Rochelle, 28 à Montpellier et même 30 degrés à Ajaccio. Cet après-midi, les températures seront donc beaucoup plus agréables. Il fera 27 à Paris, 23 à La Rochelle, 27 à Bordeaux, 31 à Lyon, 33 degrés pour la maximale à Ajaccio. En Israël, il fait grand soleil et toujours cette vigilance modérée canicule. Il fera jusqu'à 34 degrés à Jérusalem, 29 à Tel Aviv et Haïfa. Et bien sûr, le plus chaud, hein, c'est du côté de la mer Rouge avec 43 degrés à Eilat.
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0: Votre infotrafic de ce mercredi matin. Alors c'est assez calme bien sûr en cette période d'août, là où les Parisiens désertent la capitale, avec quand même ces travaux justement estivaux à vous signaler. Sur la 14 province Paris, de Montesson vers Nanterre, entre ces deux sorties, donc l'autoroute est fermée, voilà tout simplement. Un accident à vous signaler sur la 1 province Paris, de Saint-Denis vers le périphérique à Porte de la Chapelle. Trois véhicules sont impliqués, la voie de gauche est fermée. Et cet autre accident sur la 4 province Paris, de Joinville vers Saint-Maurice, un véhicule impliqué, une moto impliquée. Les deux voies de gauche sont fermées. Dans les transports en commun à vous signaler, sur le RERB, la perturbation, trafic interrompu entre Mitry-Clay et Aulnay-sous-Bois dans les deux sens de circulation jusqu'à 8h30.
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0: Radio J, 8h08, nous retrouvons notre spécialiste sport, Anna Felous, au micro de Kevin Darblum, qui nous parle d'un célèbre basketteur israélien. Bonjour Anna.
2: Bonjour Anna.
3: Bonjour Kevin.
2: Alors Anna, on parle depuis plusieurs jours de la montée en puissance de Denis Avdija. Vous l'aviez vu venir, n'est-ce pas?
3: Oui. Bon, on me dit souvent que je ne suis pas la meilleure en pronostic, hein, le premier. Mais force est de constater que le monde entier est en train de monter dans le train de Denis Avdija. C'est un train que je pilote déjà depuis plusieurs années, alors montez vite, je vais vous raconter l'histoire du prodige.
2: Eh oui, prodige, c'est le cas de le dire. Alors c'est parti, il était une fois...
3: Il était une fois, l'histoire de Denis Avdija, c'est un petit peu une histoire atypique, ou presque, enfin, surtout quand on connaît le melting pot qu'est Israël. Zofar Avdija est le père de Denis, est serbe, ancien joueur professionnel, champion d'Europe avec l'ex-Yougoslavie. Déjà, on annonce la couleur. La Serbie est un pays de basket, c'est dans le sang, dans la culture du pays, on respire, on chante, on vit basket dans cette région-là. La mère de Denis, elle, est israélienne. Et en Israël aussi, on respire, on chante, on vit basket. Alors c'est presque naturellement que Denis rentre au centre de formation du Maccabi Tel Aviv. Tiens, encore eux.
2: Et là, c'est la révélation.
3: Oui, bien plus que ça. Attention, ça décoiffe. Il devient à 18 ans le plus jeune joueur à débuter en Euroleague avec le Maccabi. En 2019, il est le leader de l'équipe d'Israël qui devient championne d'Europe moins de 20 ans. Il est même élu meilleur joueur du tournoi. Et bien évidemment, la clé du titre de champion d'Israël en 2020. C'est 2020 une année charnière pour lui parce que c'est là où il est repéré par la NBA. Son style intrigue, il fait penser à celui des pontes européens de la Grande Ligue. Il peut briller dans le style de jeu américain très porté sur le jeu individuel, mais il a également ce style européen qui permet de mettre en avant le talent collectif. Bref, c'est un élément porteur en NBA, ce qu'on appelle un role player, essentiel au bon développement d'une équipe.
2: En 2020, c'est la sélection en NBA.
3: Oui, juin 2020, dans une année très compliquée pour la NBA et le monde entier d'ailleurs, Denis Avdija est sélectionné 9e à la draft par les Washington Wizards. C'est assez rigolo parce que le propriétaire emblématique de la franchise est Abe Pauline. Ça ne vous dit peut-être rien, mais c'est un entrepreneur américain, juif pratiquant et très proche de la communauté juive de Washington. Même s'il est décédé en 2009 et que les propriétaires de la franchise ont évidemment changé depuis, les Wizards gardent cette empreinte culturelle juive. Donc le clin d'œil est assez sympa quand Denis Avdija est sélectionné par cette équipe. Jamais un Israélien n'a été sélectionné aussi haut. Il marque l'histoire de son empreinte dans tout son parcours.
2: Et malgré tout, comme tout jeune, sauf exception, les débuts sont compliqués, Anna.
3: Oui, compliqué, parce que tout est différent finalement. Daniel Via est un jeune homme réservé, timide même. Il faut trouver sa place, s'imposer. Là, Denis n'oublie pas ses origines, toujours présent pour le pays, pour les fans qui font le déplacement pour le voir jouer, mais pas seulement. Il se crée un noyau de fans qui le suivent et qui vont le suivre jusqu'à Portland. En 2024, Denis est transféré là-bas. C'est un hold-up de la part des Trailblazers, l'équipe de, locale. Et là, il découvre en coach Chauncey Billups, ancien champion NBA, qui va le prendre sous son aile et lui donner plus de responsabilités.
2: C'est la deuxième draft NBA de Denis, finalement.
3: Oui, Denis devient Denis. Il était role-player, il va devenir franchise player. C'est dès la saison dernière, on a vu un switch, plus de responsabilités. On le laisse prendre le lead de l'équipe, jeune et prometteuse. Et là, c'est la révélation. On lui donne les clés de l'équipe. Plus encore, il est la clé de la reconstruction. C'est le rêve de chaque joueur d'avoir ce type de responsabilité quand on démarre. Quand l'équipe a été dans la tourmente à cause d'affaires de paris truqués de la part du coach, le seul joueur à prendre la parole, c'est Denis Avdia. Lors de l'Eurobasket, c'est Denis qui est le leader. C'est lui le boss. Alors cette saison, c'est naturellement que Denis a fait exploser son compteur de points. On est à plus de 10 points en moyenne minimum par match. C'est énorme comme différentiel, surtout en NBA. Il prend confiance, il a développé son jeu, il tire de loin, il attaque, il défend, il est incontournable. La balle de la gagne, c'est pour lui, ou en tout cas c'est lui qui est au centre et qui choisit comment jouer le dernier ballon. Denis, c'est le travail, c'est s'imposer en étant un good guy. C'est une éthique de travail, le respect de l'autre, c'est un QI basket extrêmement élevé. C'est aussi celui qui va au match pour lequel il se rendait lorsqu'il est victime d'un accident de voiture où il n'est pas responsable de se faire entrer dedans. C'est ça, Denis.
2: Et c'est donc naturellement qu'aujourd'hui, il se retrouve au centre des conversations.
3: Et de manière très méritée. Il est en lice pour le titre de MIP, donc la meilleure évolution personnelle en NBA. C'est un trophée extrêmement prestigieux. Il est aussi dans le top des votes pour le All-Star Game, ce match des étoiles qui rassemble les plus grandes stars de la Ligue. S'il n'est pas titulaire grâce au vote des fans, d'ailleurs, tout le monde peut voter, donc à vos téléphones, allez-y. Il sera au match. Il est reconnu aujourd'hui comme étant joueur incontournable de la Ligue. Il est chaque jour dans les vidéos officielles de la NBA tant son jeu est impressionnant. Il était joueur de la semaine dernière, en lice même pour être joueur du mois. Il s'est créé un personnage reprenant une célébration du célèbre John Cena qui, lorsqu'il marque un panier tout en ayant faute sur lui, il fait un geste devant le visage en disant « You can't see me », c'est-à-dire que tu ne peux pas défendre sur moi. Il s'impose aujourd'hui comme étant l'avenir de Portland, les joueurs étant soudés autour de lui, mais aussi comme étant l'avenir de la NBA, comme un pont en fait entre les États-Unis et l'Europe. Un signe qui ne trompe pas quand les jeunes, quand les plus grandes légendes du basket comme LeBron James vantent tes mérites lors de leur podcast, te dédient un segment, c'est pas rien, ce n'est que le début, mais vous pouvez compter sur moi pour continuer à vous parler de Denis, et je vais même aller plus loin, c'est mon Denis.
2: Oui, c'est votre déni, puisque ce n'est pas un déni hein, de le dire. C'est vous qui avez parié sur lui, hein, et beaucoup de gens, il y a eu beaucoup de détracteurs, mais vous avez fait le bon pari. Donc continuez à parier. 2026 est votre année, Anna Felouz. Et Anna, je vous dis merci et à dimanche prochain. Je rappelle que votre chronique sport est à retrouver sur radioj.fr.
0: Merci Kevin, merci Anna. Anna, on vous retrouvera toute cette semaine sur Radio J.
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0: C'est l'heure du rappel des titres, il est 8h15 sur Radio J. Le rappel des titres, donc Éléonore Claude, bonjour Éléonore.
4: Bonjour Grégoire, bonjour à tous. À la une de l'actualité, le Moyen-Orient qui avance des négociations autour du détroit d'Ormuz. Téhéran et Mascate se rapprochent donc d'un accord pour sa réouverture. C'est Marco Rubio lui-même qui a dit être positif tout en précisant qu'aucune signature n'est pour le moment intervenue. Une chose est sûre côté américain, hors de question d'accepter un droit de regard ou des frais iraniens sur le passage maritime. Washington veut revenir au statu quo d'avant-guerre et pour cela il se dit prêt à frapper en cas de nécessité. Dans ce contexte, Donald Trump a appelé l'émir du Qatar hier soir, objectif faire retomber la tension au Proche-Orient. Au Liban, désormais, Israël et le Liban, justement, ont entamé à Rome hier un premier round de discussion. Il sera suivi par un nouveau. Ce matin, dès 9h, deux chantiers ont été ouverts en parallèle. La question de la frontière terrestre d'un côté et celle de la vérification militaire de l'autre. Le retour des délégations à la table des négociations est prévu donc pour 9h.
0: Merci beaucoup, Éléonore Claude.
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0: C'est l'heure de retrouver Micro-Sion avec Xavier Nataf, votre carte postale d'Israël. Xavier qui nous parle aujourd'hui de la statue du capitaine Dreyfus à Tel Aviv.

0: Tel Aviv a inauguré une statue en hommage au capitaine Dreyfus, dont l'injustice subie à la fin du 19e siècle inspira le journaliste Théodore Herzl à poser les bases du sionisme. Cette œuvre, réalisée par le caricaturiste et sculpteur Louis Mittelberg, appelé Tim, représente Dreyfus, symbole de loyauté malgré la trahison, avec son sabre brisé, rappelant le déshonneur infligé et la dignité de son combat pour la justice. La réplique de la statue initiale, qui se trouve à Paris, est érigée en face de la maison d'Akiva Weiss, le fondateur de Tel Aviv, et s'intègre à un parcours éducatif, promouvant la mémoire de cet épisode de l'histoire. Le projet, porté par Yael Perle Ruiz, arrière-petite-fille de Dreyfus, est issu d'une exposition qui a eu lieu en 2014 sur l'affaire Dreyfus à Tel Aviv. L'installation a été rendue possible par le soutien de la ville de Paris et de diverses fondations franco-israéliennes. Lors de la cérémonie d'inauguration, les maires de Paris et de Tel Aviv ont rappelé le message d'unité et de lutte contre l'antisémitisme que cette statue incarne à une époque où le combat contre l'injustice reste d'actualité. Ainsi, l'hommage à Dreyfus à Tel Aviv illustre le lien entre son histoire et celle d'Israël, soulignant l'impact de son affaire sur l'éveil sioniste et la fondation de l'État juif moderne.
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3: On retrouve tout de suite le rabbin Chaim Nissenbaum pour un jour une mitzvah, faisant une bonne action aujourd'hui, bien sûr. Bonjour Rav.
4: Bonjour à tous. Le temple de Jérusalem possédait évidemment de nombreuses portes. C'est l'une d'entre elles qui va retenir notre attention. Cette porte s'ouvrait sur l'enceinte intérieure du temple. Elle s'appelait porte de Nicanor, du nom de leur donateur, un juste en son temps. Cette porte présentait une particularité. En effet, toutes les autres avaient été recouvertes d'or pour les rendre plus belles. Celle-là avait été laissée telle qu'elle. C'est à ces battants de porte non recouverts d'or qu'il faut s'intéresser aujourd'hui. C'est que, nous dit le traité talmudique Midot, ces battants de porte étaient faits d'un bronze si brillant qu'il éclipsait même l'éclat de l'or. Mais le texte nous donne une autre explication. Il nous dit qu'on les avait laissés ainsi parce qu'elles avaient été l'objet d'un miracle. En effet, leur donateur, Nicanor, donc,

0: les apporta pour les offrir par la mer. Or, pendant le voyage, une tempête très violente se leva. Pour alléger le bateau, on fut contraint de jeter l'un des deux bâtons dans sa création, intervenir dans le cours naturel des choses, au long des plus petits détails de la vie, même pour une porte, parce qu'elle est portée par l'amour de la divinité. Bonne journée à tous.
1: Bonne journée, Raïm Nissenbaum, à demain.
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1: Allez, on retrouve notre spécialiste de la Russie, Vladimir Fedorovski, au micro de Éléonore Claude.
3: Bonjour Vladimir Fedorovski, on se retrouve face à l'histoire pré-soviétique, soviétique, post-soviétique en Russie. Vous venez nous présenter votre dernier livre, et non pas roman, même s'il se lit comme un roman. Le 58e, Le diable boiteux du Kremlin, sur Alexandre Yakovlev, un diplomate que vous avez beaucoup côtoyé.
4: C'était un personnage mythique, numéro 2 de Gorbatchev, mais surtout inventeur de la perestroïka, fossoyeur de la guerre froide, et surtout qu'il a prédit tout, comme je vous ai raconté, sur la crise actuelle. Mais j'ai voulu

0: dont personnage on peut oublier aujourd'hui, tandis qu'il aurait pu, il a joué un rôle principal dans la...
1: Essentiel dans l'ouverture.
0: Il n'a pas suffisamment vécu longtemps, il a dirigé le Kremlin juste une année, mais pendant 15 ans, plus de 15 ans, il a dirigé le KGB.
1: Et c'était d'ailleurs, vous le dites dans votre roman, un ennemi de Yakovlev.
0: Complètement, c'est antithèse de ça, mais c'est un paradoxe. Moi, je pense qu'ils ont, comme, vous savez, comme ils sont tous les deux dans le sérail du Kremlin, je pense qu'il y avait une controverse à un moment donné, banalement, du pouvoir de ça. Mais il l'a présenté comme néo-stalinien. Yakovlev, il m'a dit, c'est un vrai néo-stalinien, etc. Est-ce qu'Andropov était vraiment néo-stalinien? Il y a les choses qui contredisent la thèse de Yakovlev. Ce qui est vrai, qu'Andropov, quand il a dirigé le KGB, il a dirigé ça d'une manière assez étonnante. Vous savez, les gens ne savent pas qu'il a augmenté 10 fois le nombre de collaborateurs du KGB.
1: Une politique dure.
0: Est-ce que c'est dur? C'est très difficile à dire. Vous comprenez le problème là-dedans?
1: Le KGB qui est quand même un organe de surveillance.
0: Ce que vous avez l'image de ça. Mais par exemple, vous savez que la bête noire d'Andropov, c'était les nationalistes russes. La bête noire, il a infiltré complètement la dissidence, qui était en réalité la moitié des dissidences.
1: Parce qu'il se battait aussi contre un héritage peut-être des Blancs, de cette idée de la Grande Russie.
0: Je me demande, parce que tous les deux, dans la réalité, ils étaient des réformateurs. Mais simplement, Yakovlev, il voulait faire exploser le système en pensant que c'est maîtrisable, complètement exploser le système, refaire le nouveau monde. Il était, évidemment, comme Gorbatchev, il était naïf puisqu'il a compté sur le soutien de l'Occidentaux. Les Occidentaux s'en foutaient, finalement, etc. Tandis que Andropov, il s'inspirait beaucoup de l'expérience chinoise, de Deng Xiaoping. C'est-à-dire, au fait, dans la réalité, vous savez, c'est double chose. Il a voulu créer un système beaucoup influencé par les Français, faire évoluer ce pays énorme, un empire multinational, en le partageant avec le système presque de préfet, je dirais, pour éviter la renaissance du nationalisme. On peut partout. D'une part.
1: Qu'est-ce qui a posé problème d'ailleurs dans un moment dans le découpage?
0: Les choses comme ça. Et deuxième chose, ça c'est très peu connu. J'ai pas le temps de vous raconter, mais ils sont inspirés de l'expérience d'un tsar qui a combattu autrefois Napoléon, Alexandre Ier, qui a voulu faire évoluer les Russies autrefois en posant, sans bousculer le système qui existait, hérité de Catherine II, dignitaire de Catherine II formellement resté en place, mais il secondait ça par ces hommes-là, les réformateurs. Et dans l'esprit de
1: bien sûr, une transition douce.
0: Tradition douce, cette tradition maîtrisable. C'était ça le projet d'Andropov. Deuxième chose, c'est incontestable que c'est lui qui a choisi Gorbatchev comme héritier. Et ça s'est passé d'une manière très bizarre, parce que Andropov, il était, vous savez, il a eu un problème des reins très grave. Il se faisait soigner dans la région Gorbatchev.
1: Il était malade.
0: Le fief, et finalement, c'est comme ça qu'il a choisi. Il a choisi au début deux raisons. Andropov, il détestait les antisémites avec ses origines. C'est évidemment, il a testé Gorbatchev sur ça deux fois. Il a compris que lui, il est de son bord, d'une part, et d'autre part, il a fait vous savez, il détestait les gens qui picolent. Et à l'époque, les soviétiques, ils picolaient.
1: L'inverse de Boris Yeltsin.
0: Ah, complètement. Boris Yeltsin, si
1: complètement
0: je vous raconte
1: l'inverse.
0: Ça, c'est complètement là.
1: Sacré personnage également.
0: Le truc.
1: On y reviendra d'ailleurs.
0: Absolument. Et ça, c'est passé de cette manière-là. un personnage. Il faut dire que pourquoi c'était l'homme de l'ombre, parce que à un moment donné, pour ruiner ma réputation devant vous, dans ma longue vie, j'étais interprète de Brejnev de la langue arabe. Et Brejnev, qui était un dirigeant, qui fut héritier de Khrouchtchev, un comploteur, etc. Il n'a pas de côte en Occident. Il pense que c'était un vieux schnock, les Occidentaux.
1: Pas très populaire pour l'Occident, populaire, en effet.
0: Tandis que d'ailleurs, aujourd'hui, il est deuxième personnage le plus populaire.
1: Très aimé du peuple russe.
0: Très aimé
1: du
0: peuple russe. Mais parce qu'il y avait Dobrejnev aussi, Dobrejnev qui était un Brejnev de la première période, qui adorait d'ailleurs les femmes, qui a fait évoluer à un moment donné de la Russie néo-stalinisme. D'où, comme je l'appelle. Et puis, il y a une période quand, en 76 exactement, Brejnev, il a eu une crise sérieuse, il est devenu malade. Et à ce moment-là, l'importance d'Andropov était énorme, parce que c'est lui qui a en réalité dirigé à partir de 76, on dit que l'une année, il a dirigé la Russie beaucoup plus longtemps, pendant plusieurs années, jusqu'à 82, le mort de Brejnev, il a dirigé la Russie en essayant de préparer le futur changement, mais le changement qu'il a voulu, c'est le changement à la chinoise. Changement de l'autre, tout le contraire. Pourquoi il entre dans notre récit? Parce qu'il y avait deux projets. Un projet de faire exploser tout, essayant de maîtriser en comptant sur le soutien de l'Occident. Diakovlev fait exploser le système, mais il n'a pas réussi parce que l'Occident s'en foutait. Et Andropov, qui voulait le changement d'eux, mais il n'a pas réussi parce que après, il y a le chapitre dans ce livre, quand il y a dans le Kremlin, dans l'histoire du Kremlin, il y a un peu de l'histoire secrète à la Borgia, j'ai failli dire, quand il y a les assassinats. Sur l'assassinat, vous savez, ce qui est très intéressant, par exemple, Brejnev, il meurt en 82, c'est en novembre, le 10 novembre pour être précis, et deux jours plus tard, c'est pas Andropov qui devait succéder, c'était un Ukrainien, puisque Brejnev, il pensait que l'Ukraine est tellement importante qu'il faut choisir comme successeur de la dirigeant ukrainien un certain Chervitsky. Et d'une manière bizarre, Brejnev décède et c'est Andropov qui prend la relève. Mais après, Chernenko est mort Chernenko, c'était l'héritier encore.
1: Bien sûr.
0: De ça, un autre Ukrainien qui meurt dans les choses. Suslov est mort dans les circonstances bizarres. Le nom de l'homme, c'est-à-dire, il y a une enfilade des morts bizarres que je raconte. La cour, les assassinats de Borgia va vous paraître des peanuts si vous lisez mon livre. Le diable boiteux au Kremlin.
1: Et justement, on en reparlera dans un prochain épisode. Merci beaucoup, Vladimir Fedorovski. Vous êtes écrivain, ancien diplomate russo-ukrainien, très édité en Europe. On vous retrouve dans un prochain épisode. À la semaine prochaine.
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3: Sur Radio J, soyez les bienvenus. Merci d'être à notre écoute. Bon début de journée à notre écoute et bon petit déjeuner certainement. Tout de suite, le rappel des titres. Rappel des titres qui vous est présenté par Éléonore Claude. Bonjour Éléonore.
1: Bonjour Grégoire, bonjour à tous. Ce matin marque la reprise de deux canaux diplomatiques distincts. D'une part, les discussions directes entre l'Iran et les États-Unis. D'autre part, celles menées entre Téhéran et Mascate. Côté américain, l'optimisme affiché par le secrétaire d'État Marco Rubio contraste avec l'absence d'accord finalisé à ce stade. Une frappe reste d'ailleurs une option sur la table si les négociations échouent, a rappelé Donald Trump. Sur le volet omano-iranien, cette fois, c'est la question du passage maritime qui cristallise les tensions. Le scénario à l'étude prévoit une entrée des navires côté iranien, une sortie côté omanais avec un péage à la clé. Un dispositif que Washington rejette en bloc, refusant aussi bien l'idée d'un contrôle iranien que celle d'une redevance. Le Hezbollah accepte de parler avec les nouvelles autorités syriennes. C'est donc une première depuis l'arrivée au pouvoir d'Ahmed al-Shara, une ouverture qui intervient après des déclarations du président syrien qui évoque la nécessité de préserver la stabilité du Liban. Il confirme également l'existence des contacts entre Damas et Beyrouth. Donc, De son côté, Al-Sharaa a rappelé le soutien au monopole de l'État libanais sur les armes, soulignant notamment une divergence de fond avec le Hezbollah sur la question du désarmement. En Judée-Samarie, maintenant, les opérations se poursuivent également avec la destruction de 10 tours utilisées pour fabriquer des explosifs. Une opération menée par le bataillon 890 et l'unité Yahalom. Et puis par ailleurs, des combattants de l'unité d'Ouvdevan ont procédé à l'arrestation d'un terroriste affilié au djihad islamique. Il était actif au sein de l'infrastructure de la tanière des Lions lors d'une opération cette nuit dans le quartier de la Kasbah à Naplouse. Et puis enfin, un point sur la guerre en Ukraine. Une dizaine de fortes explosions ont retenti cette nuit à Kiev. L'hôpital pédiatrique de Zaporijjia a été touché. Mais l'attaque n'a pas fait de blessés, tout le monde étant à l'abri au moment de l'alerte. L'armée russe a largué plus de 8300 bombes guidées sur l'Ukraine en juillet, un record selon Kiev qui affirme de son côté avoir neutralisé plus de 30 000 soldats russes au moyen de drones sur la même période. Volodymyr Zelensky s'est d'ailleurs dit prêt à tous les formats de rencontres avec les États-Unis en vue de pourparlers de paix.
3: Merci beaucoup Éléonore Claude, on vous retrouve dans un instant pour l'invité de la rédaction.
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3: Radio J, il est 8h33, une dernière demi-heure à passer ensemble avant de passer la main, bien sûr, dès 9h à la belle et chouette Léa Moscona, qui est déjà arrivée dans les studios et qui est en train de préparer son émission, je la vois de là. Je peux vous dire que le programme va être super, mais on en reparlera d'ici un quart d'heure. Dans la prochaine demi-heure sur Radio J, c'est bon pour la santé. Le docteur Saint-Jean-Fal, bien sûr, une petite touche santé comme tous les jours pour terminer cette émission. Caroline Amouyal, ce que l'humanité doit aux Juifs. Aujourd'hui, Caroline nous parle de biologie et d'Arthur Comberg, l'amoureux des enzymes. Ce sera juste après l'invité de la rédaction. Aujourd'hui, c'est Myriam Schermer, journaliste politique spécialisée à la CNESET.
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0: répondre. Alors, Grégoire l'a dit, nous sommes à moins de 3 mois des législatives en Israël. Le paysage politique connaît d'ailleurs un bouleversement inédit, on peut le dire, depuis 18 ans. On en parle avec vous. Comment vous décririez l'état de l'opinion publique israélienne à l'approche de ces élections? Est-ce qu'on peut parler d'un pays coupé en deux?
1: Oui, on est toujours dans une impasse politique plus ou moins la même hein, qui existe depuis les procès de Netanyahou finalement, c'est-à-dire que vous avez un bloc qui accepte le leadership de Benjamin Netanyahou et un autre qui est contre le leadership de Netanyahou. Ce qui est nouveau évidemment, c'est que depuis le 7 octobre, vous avez des électeurs de droite qui ont abandonné le parti, qui sont partis. On voit dans les sondages qu'une moyenne d'entre 8 et 10 mandats du Likoud sont partis à la recherche d'un autre parti et qu'en réalité, ils sont plutôt incertains sur leur choix politique d'octobre prochain. Et en réalité, c'est eux qui vont déterminer l'issue du scrutin en octobre.
0: Quand vous dites qu'ils ont quitté le parti traditionnel du Likoud auquel ils appartenaient, c'est pour aller vers d'autres partis plus à droite ou en tout cas peut-être être séduits par la proposition de Gadi Eisenkot qu'on voit monter dans les sondages?
1: Oui, alors Gadi Eisenkot a beaucoup monté, effectivement, c'est un personnage qui plaît à l'électorat des, on va dire, les bastions traditionnels du Likoud en raison de ses origines, en raison de son parcours. C'est un juif d'origine marocaine qui vient de ces milieux populaires qui forment l'électorat traditionnel, encore une fois, du Likoud. Mais on a aussi jusqu'à 400 000 Israéliens qui sont de centre droit ou de droite centriste, d'accord, pour qui le Likoud soit est devenu trop radical, trop grossier parfois, extrémiste, soit simplement sont déçus d'un point de vue sécuritaire et cherchent une alternative. Et ceux-là n'ont pas totalement décidé parce qu'ils pourraient être convaincus par Gadi Eisenkot, mais ils sont plutôt rebutés par Yair Golan, les démocrates, c'est-à-dire les partenaires de coalition potentiels, voire éventuellement les Arabes israéliens, évidemment les partis arabes israéliens, qui sont des partis non sionistes, ou asionistes en tout cas, voire parfois anti-sionistes ouvertement. Et donc pour ces électeurs-là, c'est très compliqué de voter pour une coalition qui s'appuierait sur des partis comme ça. Donc ils sont encore une fois à la recherche, vous savez, on est début août. En réalité, on a un mois pour la fermeture des listes. Les listes vont être closes le 7 septembre. Et c'est à ce moment-là qu'on saura précisément comment s'organise ce centre-droit et ces partis d'union qui sont pas encore pour tous déclarés et qui pourraient justement attirer ces électeurs qui hésitent et qui feront le résultat des élections à n'en pas douter.
0: Vous parliez justement du rapprochement avec des partis arabes pour les coalitions, puisque en Israël, c'est des coalitions qui fonctionnent, contrairement au système français. Est-ce que ça pourrait coûter finalement l'élection à Gadi Eisenkot face à Benjamin Netanyahou? Les derniers sondages, je le rappelle, les mettent vraiment au coude à coude, voire pour certains médias, les mettent sur le même plan, 38% d'intention de vote.
1: Alors, c'est pas exactement la même chose. On a des sondages en Israël qui montrent en réalité qui les Israéliens aimeraient voir à la tête du gouvernement, d'accord? Parce qu'on demande qui est adéquat pour être Premier ministre. Mais cette question, en réalité, elle dit pas grand chose, parce qu'elle parle d'une préférence des Israéliens, mais elle parle pas de la réalité, puisque la réalité, c'est une réalité parlementaire. Pour être Premier ministre en Israël, on n'est pas choisi au suffrage direct, il faut avoir une majorité parlementaire, c'est-à-dire 61 voix. D'accord, qui forment un gouvernement ensemble. Donc, c'est, encore une fois, on ne sait pas. Soit on est dans un scénario d'impasse après les élections où aucun bloc, et pour l'instant, c'est ce qu'on voit dans les sondages, hein, c'est-à-dire où aucun bloc n'est capable de former un gouvernement, donc d'avoir 61 voix en l'état. Et dans ce cas-là, ce qui pourrait arriver, c'est un gouvernement d'union, d'accord. On a certains partis au centre, Benny Gantz, qui aujourd'hui est sous le seuil d'éligibilité, mais qui autrefois bénéficiait de beaucoup de soutien, lui qui parle que de ça, qui dit qu'il veut que les deux blocs siègent ensemble. On a d'autres petits partis, comme le parti de Handel et Trooper. C'est vraiment des tout petits partis boutiques, hein, avec 4-5 mandats dans les sondages. Mais ceux-là, s'ils passent le seuil d'éligibilité, ce qu'ils prônent, ce qu'ils plaident, c'est effectivement d'obliger les deux blocs à siéger ensemble et de laisser les extrémités sur les bancs de l'opposition. Donc j'ai nommé éventuellement les partis orthodoxes, les partis arabes israéliens et peut-être les démocrates qui sont aujourd'hui gauche et extrême gauche. Ça, ce serait un scénario qui permettrait à la majorité des Israéliens, au grand mainstream des Israéliens, d'être représentés dans leur gouvernement. Mais ça suppose que les égos soient mis de côté et ça suppose qu'un accord soit trouvé parce que ce serait dans ce cas-là un accord de rotation avec éventuellement Benjamin Netanyahou.

0: au Premier ministre le premier, ensuite à Zenkot. On sait que des accords de rotation comme ça par le passé n'ont pas tellement bien fonctionné. Donc c'est une vraie question.
1: Vous parliez justement de Benjamin Netanyahou et on voit des remous au sein du Likoud ces derniers temps. Le tribunal interne du Likoud enquête d'ailleurs sur des irrégularités dans le vote qui a permis notamment d'élargir les pouvoirs du Premier ministre au pouvoir. Qu'est-ce qu'on sait précisément de ces accusations? Certains ont dit que c'était aussi une manière de déstabiliser le Likoud.
0: Oui, alors c'est une question un peu technique, hein, sans rentrer dans tous les détails. On a en Israël un poste qui s'appelle le contrôleur de l'État, d'accord? C'est en général un avocat qui est nommé et c'est quelqu'un qui rend des rapports sur l'ensemble du fonctionnement gouvernemental, de toutes les instances gouvernementales, y compris la branche judiciaire, etc. Et donc c'est un rôle d'observateur important, qui plus est depuis le 7 octobre, parce que le contrôleur de l'État sortant a rendu des rapports sur le 7 octobre, c'est-à-dire qu'a commencé à enquêter de façon indépendante, même si la Cour suprême a décidé que ces enquêtes-là n'avaient pas lieu d'être tant qu'une grande enquête de commission d'enquête nationale ne soit établie, d'accord ? Donc c'est très technique. Donc l'identité du prochain contrôleur d'État, elle a un rôle à jouer, notamment pour Benjamin Netanyahou, qui souhaite prendre de la distance par rapport au 7 octobre et ne pas être cloué au pilori par les futures enquêtes. D'accord ? Il joue finalement son souvenir national. Qu'est-ce qui sera écrit de lui dans les pages de l'histoire ? Est-ce qu'il sera considéré comme le responsable principal du 7 octobre ou non ? D'accord ? Donc ça a une importance politique en ce sens-là. Et c'est aussi pour ça que Benjamin Netanyahou voulait nommer son propre conseil, Maître Ravilo. Et donc a demandé aux membres de son parti de voter pour lui. Et pour faire plaisir au Premier ministre, le parti du Likoud a décidé que les députés allaient se prendre en photo dans l'isoloir en train de mettre la photo, enfin en train de placer leur bulletin dans l'urne, puisque c'est le contrôleur est désigné par une majorité de députés à la Knesset, d'accord ? C'est un scrutin parlementaire. Et ça a été considéré comme enfreignant à la loi, puisque ça devient plus un vote secret, si on se prend. Donc en fait, il y a un débat autour de ça. Est-ce que oui ou non, sa désignation, son élection par la Knesset est légale, ou est-ce qu'il faut reprendre la procédure? Ce qui est intéressant, c'est que Maître Ravilo lui-même ne souhaite pas entrer en fonction tant que son élection n'est pas validée par la Cour suprême, parce qu'il ne souhaite pas se mettre à mal avec les magistrats. Donc c'est devenu, comme beaucoup de choses en Israël, un espèce de bras de fer entre les différentes instances, qui a le dernier mot, qui a le droit de décider, est-ce que la Cour suprême a le droit d'invalider une élection parlementaire, et ainsi de suite. Ça devient une question de principe, comme très souvent.
1: Vous parliez du 7 octobre comme point essentiel des questions, enfin des discussions pour l'élection de Benjamin Netanyahou. Une autre question qui cristallise les tensions, c'est bien sûr l'enrôlement des ultra-orthodoxes, qui est explosive, d'autant plus que l'armée dit manquer d'armes, on l'a dit dans le journal ce matin. La Haute Cour a suspendu l'application de la loi qui interdit l'arrestation des réfractaires. Est-ce que c'est un sujet essentiel pour les prochaines élections? Parce qu'on le voit, il ne fait qu'augmenter dans les débats publics.
0: Oui, bien sûr. Et Benjamin Netanyahou lui-même tente de changer de ton là-dessus, c'est-à-dire que lui qui a protégé son alliance avec les partis orthodoxes coûte que coûte tant que la Knesset était encore en cours, siégée à la Knesset, puisque maintenant les députés sont en vacances. De toute façon, on est en période électorale, donc on n'a plus de lois qui sont votées. Mais tant que la Knesset était encore en activité, Netanyahou a cherché à préserver l'alliance, c'est-à-dire à faire des lois comme vous avez dit, le gel des arrestations, même si ensuite elle a été cassée par la Cour. Donc on voit bien que le Premier ministre est mal à l'aise lui-même dans ce positionnement, parce qu'il sait que son électorat est en colère, il sait que les bastions traditionnels du Likoud, l'électorat de droite religieuse, tous ces gens-là qui servent et qui ont senti très fortement le poids de l'effort de guerre depuis 3 ans, sont très fâchés du fait que les orthodoxes aient choisi de maintenir leur exemption et de ne pas rejoindre les rangs de Tsahal, alors que c'était effectivement la catastrophe et l'urgence militaire en Israël. Donc c'est un sujet très épidermique, et bien entendu l'intérêt de l'opposition, c'est que de le garder à l'ordre du jour pour bien montrer que la coalition de Netanyahou est incapable d'augmenter le nombre d'enrôlement des jeunes recrues orthodoxes et que seule l'opposition en est capable. Aujourd'hui, Netanyahou essaye de promettre autre chose, c'est-à-dire une loi. Encore une fois, c'est pas fait, hein. C'est une promesse électorale, mais une loi qui obligerait ceux qui n'étudient pas, c'est-à-dire des jeunes orthodoxes qui en réalité ne passent pas toute leur journée sur les bancs de la yeshiva, de l'école talmudique, cela les obligeait à faire le service militaire et préserver ceux qui étudient vraiment. Alors même ça, c'est critiqué dans le sens où c'est toujours très difficile de faire la part des choses qui étudient, qui n'étudient pas, et puis surtout qui dit qu'il étudie. C'est-à-dire qu'on peut, une yeshiva peut affirmer qu'elle a tant d'élèves, alors que de facto, c'est pas le cas. Et certains dans l'opposition, dont Naftali Bennett, par exemple, pensent vraiment à un système où tout le monde doit se rendre au service militaire. Et ceux qui ne le font pas, tout simplement, ne bénéficieront pas d'allocations, de bénéfices de l'État, etc. Donc, c'est une question d'idéologie, de vision. Est-ce que l'État d'Israël doit, oui ou non, privilégier l'étude de la Torah comme valeur nationale, et dans ce cas-là, ça inclut combien de jeunes? Est-ce que c'est comme des jeunes sportifs, par exemple, parce que vous savez que des jeunes sportifs israéliens ne font pas leur service militaire pour privilégier leur activité sportive, donc c'est une petite poignée, quelques centaines, est-ce que c'est quelques milliers? Comment on définit en fait qui doit étudier à temps plein et qui doit aller à l'armée?
1: Merci beaucoup Myriam Shermer. Je le rappelle, vous êtes journaliste politique spécialisée sur la Knesset. Merci pour vos réponses. À bientôt.
2: Merci beaucoup Éléonore Claude. L'interview est à retrouver en intégralité, bien sûr, dans quelques minutes sur RadioJ.fr.
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2: Il nous reste 5 heures d'heure à passer ensemble, bien sûr. Et comme tous les mercredis, nous retrouvons Caroline Amouyal pour ce que l'humanité doit aux Juifs. Caroline qui profite de quelques jours de vacances, qu'on retrouvera très prochainement sur Radio J, et qui revenait avec Ilana Ferradian sur l'histoire d'Arthur Kornberg, biologiste et amoureux des enzymes. Écoutez.
4: Sur Radio J, toujours en direct. C'est votre chronique du mercredi matin, ce que l'humanité, ce que le monde doit aux Juifs, avec notre chroniqueuse Caroline Amouyal. Bonjour Caroline.
5: Bonjour Elana.
4: Alors pour notre nouveau numéro, nous allons nous intéresser à un biochimiste juif américain peu connu du grand public, et pourtant, ses recherches constituent la pierre angulaire de la biochimie moléculaire. J'ai nommé Arthur Kornberg.
5: Oui, il est quand même celui qui est parvenu à découvrir le mécanisme biologique permettant la synthèse de la ADN. Donc un peu technique, mais on va s'y retrouver, je vous promets. Né à Brooklyn le 3 mars 1918, Arthur Kornberg est issu d'une famille juive ashkénaze originaire de Pologne, immigrée aux États-Unis. Ses parents tiennent une petite quincaillerie dans New York. Ils ont 3 enfants, Arthur est le cadet de la fratrie.
4: Alors Arthur, justement, se fait lui rapidement remarquer par ses grandes capacités intellectuelles. À 15 ans seulement, il obtient son diplôme d'études secondaires. En fait, c'est l'équivalent du baccalauréat.
5: Exactement, et il s'inscrit alors en médecine à l'université de New York, où il effectue son premier cycle d'études jusqu'en 1937 et obtient son doctorat avec succès. Quelques années plus tard, la Seconde Guerre mondiale éclate et Arthur est mobilisé comme médecin de la marine dans les Caraïbes. En 1942, il publie par ailleurs ses premières recherches sur ce qui deviendra plus tard le syndrome de Gilbert. Vous savez, il en a une maladie du foie assez courante, causée par une déficience héréditaire d'une enzyme. En fait, il en souffre lui-même.
4: Alors, son travail est aussitôt remarqué par le directeur du National Institute of Health dans le Maryland aux États-Unis. En fait, à l'époque, l'Institut s'inquiète d'une épidémie de jaunisse provoquée par le vaccin contre la fièvre jaune.
5: Oui, Arthur Kornberg y est alors invité à occuper un poste de recherche. Il y étudie les troubles sanguins mortels induits par des antibiotiques, des recherches effectuées sur des rats de laboratoire. Et des recherches qu'Arthur juge ennuyeuses. Il s'intéresse davantage à l'étude des enzymes, ces protéines présentes dans nos cellules qui facilitent les réactions chimiques. Les enzymes le fascinent si bien qu'Arthur dira plus tard en être devenu amoureux.
4: Carrément. Alors côté cœur, il tombe entre-temps véritablement amoureux de Sylva et Ruth Lévy, biochimiste à l'Institut National du Cancer avec qui il aura 3 enfants. Alors en 1946, Arthur Kornberg prend congé de son travail au sein de son organisation pour étudier la biologie moléculaire dans le laboratoire d'un certain Severo Ochoa, docteur à l'Université de New York.
5: Oui, c'est un biochimiste espagnol, fils de l'ancien président de la République espagnole en exil de 1940 à 1945. Et ensemble, les deux scientifiques développent des techniques permettant de séparer une enzyme cible de milliers d'autres enzymes et protéines. Ils travaillent alors sur des recherches centrales dans la biologie et la génétique, la compréhension des mécanismes de synthèse de l'ADN à partir de ces éléments unitaires.
4: Alors, c'est vrai que c'est un petit peu complexe, on espère que vous suivez en tout cas. Il faut dire qu'à cette époque, en matière de biologie moléculaire, c'est vrai, pour les scientifiques, c'est une période extrêmement féconde. Le 25 avril 1953. Deux scientifiques d'ailleurs, James Watson et Francis Crick, publient dans la revue Nature leur travail sur la structure hélicoïdale de l'ADN.
5: Oui, vous vous souvenez, Ilana, on en avait parlé au cours d'un précédent épisode. Nous avions soulevé que tous deux, ces deux scientifiques étaient à l'origine d'un plagiat, celui du fameux cliché 51 de la découverte de la structure de l'ADN par la biologiste juive britannique Rosalind de Franklin. Toujours est-il que 3 ans plus tard, en 1956, le docteur Kornberg parvient à isoler la première enzyme du noyau cellulaire dont l'action permet à l'ADN de se répliquer. Il la nomme ADN polymérase.
4: Alors oui, c'est bien cette découverte clé, hein, qui lui vaudra d'ailleurs le prix Nobel. Prix Nobel qui lui sera décerné le 15 octobre 1959. Distinction qu'il partage alors avec Severo Ochoa.
5: Oui, mais la découverte pourtant fondamentale trouve rapidement ses détracteurs. En effet, certains scientifiques remettent en cause l'efficience de son enzyme, jugeant qu'ils n'ont pas la preuve que l'ADN synthétisé par Kornberg est réellement une activité génétique. Des doutes qui seront cependant balayés quelques années plus tard par la persistance d'Arthur, qui parvint à prouver la nécessité de son enzyme.
4: Lauréat de nombreux prix, passionné par l'enseignement, Arthur Kornberg transmettra d'ailleurs cet amour de la science à un de ses fils, Roger, qui recevra lui aussi bien plus tard le prix Nobel de chimie pour des travaux de cristallographie.
5: Et Roger Kornberg, qui revendiquera par ailleurs son héritage juif, donateur constant au sein de sa communauté. Roger a par ailleurs aussi épousé une scientifique israélienne, Yarli Lorch, professeur de biologie structurelle.
4: Ils sont tous biologistes dans cette famille.
5: Voilà. De son côté, son père Arthur meurt à l'âge de 89 ans, le 26 octobre 2017, à Stanford, en Californie, d'une insuffisance respiratoire.
4: Eh bien, merci beaucoup. Merci à lui, Arthur, qui a donc révolutionné le domaine de la biologie moléculaire. Ils sont tous biologistes dans cette famille. Je n'aimerais pas me retrouver
5: à un
4: dîner de famille avec eux. Je pense que je ne comprendrai rien du tout.
5: Oui.
4: Mais c'est pas grave. On les embrasse s'ils nous écoutent sur Radio J ce matin. Merci Caroline.
5: Merci,
4: à la semaine prochaine.
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2: Et on termine cette matinale, bien sûr, par votre instant santé, le docteur Serge Raphaël au micro d'Ilana Ferradio, puisque Serge sera de retour le 24 août sur Radio J, et d'ici là, les meilleures chroniques sont à réécouter, bien sûr. Serge Raphaël et Ilana Ferradio, donc c'est bon pour la santé.
4: Et oui, la chronique c'est bon pour la santé avec le docteur Serge Raphaël avec nous en direct. Bonjour docteur.
6: Bonjour Ilana.
4: Alors vous allez recevoir ce soir, cher docteur, avec Nicolas dans votre magazine santé, le professeur Marc Tadier, ancien chef du service de neurochirurgie de l'hôpital de Bicêtre, pour un ouvrage coécrit avec Thierry Derez, le patron de Covéa, un des leaders européens de l'assurance, Le cerveau sans mémoire, aux éditions du Cherche Midi. Et vous souhaitiez, en guise de préambule, évoquer ce matin, Serge, le fonctionnement de cette fonction essentielle dont les troubles chez les plus âgés leur font immédiatement craindre la maladie d'Alzheimer, donc la mémoire. Vous en profitez pour prodiguer à nos auditeurs quelques recommandations pour préserver justement sa mémoire le plus longtemps possible.
6: En effet, Ilana, la mémoire est un sujet quotidien de préoccupation dès qu'on avance en âge et qu'on commence à constater et déplorer de petits bugs qui, bien sûr, nous inquiètent. Les clés de la voiture qu'on ne retrouve pas au dernier moment, le portable de sa fille dont on ne se souvient plus, le code de sa carte bleue au moment de payer, le nom de l'attaquant des Bleus qui a marqué vendredi. Mais ces incidents, s'ils sont bien sûr déplaisants, n'ont pas de caractère de gravité tant qu'ils restent épisodiques.
4: Bah oui, alors comment fonctionne cette fameuse mémoire ?
6: Comme un PC ou un Mac, Ilana, elle nous permet de saisir, enregistrer, conserver, puis restituer des informations ou des expériences antérieurement vécues. Deux étapes se succèdent. La mémoire à court terme, qui ne permet de retenir que 5-7 éléments maximum à la fois, chiffres, lettres, idées, durant un laps de temps relativement bref d'environ 90 secondes, voire moins. La mémoire à long terme, l'entrepôt où l'information est stockée, elle, parfois plusieurs années. Alors, il y a bien sûr un chef d'orchestre, même deux, les hippocampes, ainsi nommés en raison de leur forme et qui sont situés sur la face interne des lobes temporaux. Ils sont chargés de transférer l'information du court au long terme et surtout d'y avoir un accès instantané ou rapide. La mémoire implique donc un bon réseau neuronal, ce qui n'est plus le cas dans certaines maladies neuroévolutives, dont celle d'Alzheimer que vous avez citée dans votre lancement. À noter qu'il n'y a pas plus de centre dédié à la mémoire qu'il n'y en a pour la douleur. C'est un circuit organisé, comme pour les vacances prochaines.
4: Alors, puisque vous parlez de vacances, comment se constitue un souvenir, Serge ?
6: C'est un processus fait, Ilana, de trois phases successives. L'encodage, c'est-à-dire la sélection des infos récentes, c'est lui qui disparaît précocement dans la maladie d'Alzheimer. La consolidation, le stockage qui nécessite un changement de l'activité cérébrale, telle qu'elle se produit par exemple pendant le sommeil paradoxal. Nous avons tous expérimenté autrefois l'importance d'apprendre sa récitation, sa leçon, un poème la veille au soir, plutôt que le matin même, pour mieux les retenir. Je ne sais pas si c'est toujours ce que font les jeunes maintenant qu'ils ont ChatGPT. La récupération, enfin, qui n'est pas toujours parfaite, surtout avec les années, et qui peut alors déclencher les désagréments dont nous avons parlé plus haut.
4: Alors, on parle en fait de deux mémoires différentes sur le long terme, hein, c'est ça ?
6: Oui, il y a la mémoire explicite qui requiert une part consciente à laquelle nous consacrons seulement 5% de notre temps. Alors, elle est subdivisée en mémoire épisodique, hein, c'est autobiographique, c'est personnel, et en mémoire sémantique, c'est le magasin d'informations, c'est le vocabulaire qu'on utilise. La mémoire implicite est, elle, procédurale, basée sur la répétition. Elle s'est mise en place automatiquement et ne s'oublie pas. Conduire sa voiture, faire du vélo, nager, nouer sa cravate, bon, ce qui se fait de moins en moins, ou ses lacets. Et la mémoire explicite, elle, qui se dégrade avec l'âge, tandis que l'implicite reste longtemps intact.
4: Des facteurs peuvent influencer la mémorisation ?
6: Bien entendu, nous sommes en réalité très distraits. Nous oublions en une heure, il en a la moitié de ce que nous venons d'apprendre, et en 24 heures, les deux tiers. D'où la nécessité d'y revenir, c'est le principe des révisions. Alors, le degré d'attention, de vigilance, d'éveil, de concentration interviennent bien sûr sur la mémorisation, tout comme l'intérêt, la motivation, les émotions, la valeur affective de ce qu'on souhaite retenir, sans oublier l'environnement, le décor, l'éclairage, les bruits, les odeurs qui interviennent, c'est d'ailleurs très important chez les enfants, dans lesquels se produit cet événement. Souvenons-nous de Proust et sa célèbre Madeleine. Pour moi, le gâteau au fromage, pour vous, Ilana, les cravates, les dolmates, le bas de cage.
4: Mais alors, comment améliorer ou préserver sa mémoire, Serge ?
6: Principalement par l'hygiène de vie. Hein, on revient toujours à l'hygiène de vie, l'activité physique, la gestion du stress, du sommeil, la stimulation cognitive et bien sûr la diète méditerranéenne que je ne développerai pas ce matin.
4: Alors, quelle conclusion en tirer, Serge ?
6: Il faut écrire ses mémoires avant de ne plus en avoir, écrivait avec humour Tristan Bernard, et aussi la faire travailler. En effet, même si elle n'est pas un muscle, la mémoire s'entretient et s'use plus vite si l'on ne s'en sert pas. Pas comme les piles de mon enfance qui ne s'usaient que si l'on s'en servait. Je vous parlerai demain du smartphone, un des principaux ennemis de la mémoire.
4: Merci beaucoup Serge Raphaël, le docteur de Radio J. Effectivement, moins de téléphones, plus de livres peut-être. À demain Serge.
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2: C'est la fin de cette édition. Merci à vous de l'avoir suivi. Nous nous retrouvons bien sûr demain pour une nouvelle matinée ensemble. Et pour l'instant, jusqu'à 10h, c'est Léa Moscona qui vous accompagne.
7: Merci pour ce joli tapis musical. Mais oui, attendez,
2: Je me disais que c'était pétillant comme vous.
7: Non, c'est adorable. Merci infiniment. Ça me convient. Je peux vous dire, ça me convient. Ouais. Alors, on peut garder cette air toute la matinée. Hein. J'irai pas non. Eh bien, bonjour déjà à tous les auditeurs. Restez avec nous hein, jusqu'à 10h. Évidemment, un petit point de sommaire. Est-ce que ça vous ferait plaisir, cher
2: Alors, soit on peut papoter pendant 20 secondes, ce qui finalement est pas mal.
7: Oui,
2: soit on peut faire un bout de sommaire pendant 20 secondes, mais finalement, est-ce qu'on n'est pas bien entre nous? Ouais, c'est ça que je suis en train de me dire.
7: Vous voulez un petit thé?
2: Il y a du pain de mie, il y a du Nutella, on va pouvoir partager ça ensemble. Grâce à Eleonore.
7: J'avais vu, c'est sur le coin de la table.
2: Exactement. Malheureusement, on n'a plus le temps de faire le sommaire.
7: Ah,
2: voilà.
7: je suis vraiment désolée. En tout cas, restez avec nous parce que je vous dirai deux, trois trucs. On va voyager et puis on va apprendre des choses, on va lire aussi. Voilà tout ce qu'on fait ce matin.
2: Et bah, comme le disait Serge, Raphaël à l'instant, moins de smartphones, plus de livres.
7: Absolument.
2: Allez, on se retrouve donc Léa dans quelques secondes. Et nous, on se dit à demain 6h.
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3: 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Il est 9h.
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Un seul et unique petit kilomètre carré. C'est la superficie exacte de la vieille ville fortifiée de Jérusalem, majestueusement ceinte par des remparts de pierre dorée, édifiée au XVIe siècle par le sultan ottoman Soliman le Magnifique. Et pourtant, ce mouchoir de poche urbain est très certainement le kilomètre carré le plus intense, le plus historiquement lourd, le plus politiquement contesté et le plus spirituellement électrique de la surface de la Terre.

passé, l'une des imposantes portes séculaires de la muraille, comme la porte de Jaffa ou la spectaculaire porte de Damas, s'est plongée instantanément dans un labyrinthe médiéval chargé d'histoires millénaires. Selon le découpage traditionnel, hérité des cartes anciennes, la ville intramuros est divisée en quatre quartiers distincts, aux identités surtout très fortes, juifs, musulmans, chrétiens et arméniens. Le vertige naît du fait qu'à quelques dizaines de mètres de distance seulement, se trouvent trois des épicentres les plus saints des grandes religions monothéistes mondiales,

Vous y trouvez le mur des lamentations, ou le Kotel en hébreu, le saint des saints du judaïsme, ultime mur de soutènement du second temple détruit par les Romains. À quelques pas s'élève le monumental Saint-Sépulcre, édifice byzantin et croisé, érigé sur le lieu supposé du Golgotha, là où le Christ aurait été crucifié, enterré, puis ressuscité. Et dominant le tout, la gigantesque esplanade des mosquées, ou le mont du temple, dans le judaïsme, troisième lieu saint de l'islam, surmonté du sublime et majestueux dôme du rocher, scintillant sous le soleil méditerranéen. Ici, les senteurs entêtantes d'encens et de myrrhe croisent allègrement les effluves de cardamone et de café oriental des souks bondés. Les touristes en short côtoient les prêtres orthodoxes en soutane noire, les rabbins en longue redingote et les pèlerins fervents venus des quatre coins du globe. Jérusalem est une ville magnétique qui ne s'explique pas rationnellement, elle s'éprouve physiquement. C'est le cœur battant du monde, une ville de passion féroce qui ne laisse jamais aucun visiteur indemne ou indifférent.

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3: Bonjour, je suis très heureuse de vous retrouver aujourd'hui pour une nouvelle émission du journal d'une maman. Il est 9h35 et c'est Vanessa Sidbon qui vous parle. Je vous souhaite un bon été, j'espère que vous profitez bien de ce temps de pause avec votre famille. Nous allons parler aujourd'hui des écrans pendant les vacances. Alors, comment trouver un bon équilibre? Les vacances sont là depuis déjà un moment. C'est le moment de se détendre, de voyager, de jouer et de passer du temps ensemble en famille. Mais pendant cette période, une question revient souvent dans de nombreuses familles. Quelle place donner aux écrans? Alors, télévision, tablette, smartphone, console de jeux vidéo, les écrans font désormais partie de notre quotidien et même pour nous, les adultes. Alors, faut-il les interdire pendant les vacances? Peut-on les utiliser sans excès? Comment trouver un équilibre entre loisirs numériques et activités en plein air? Alors, on le sait que les écrans attirent de plus en plus les enfants, mais en fait, pour quelle raison? Eh bien, tout simplement parce que ça offre de nombreuses possibilités, jouer, regarder des vidéos, apprendre, communiquer avec ses amis ou sa famille. Alors, pour les enfants, ils représentent souvent une source de divertissement immédiat et en quelques secondes, ils peuvent accéder à des jeux, des dessins animés ou des contenus qui captent leur attention. Pendant les vacances, les journées sont plus longues et moins structurées et les enfants peuvent donc être tentés de passer davantage de temps devant les écrans. Et bien pourtant, les vacances sont aussi l'occasion de découvrir d'autres activités et de varier les plaisirs. Les écrans ne sont pas forcément mauvais lorsqu'ils sont utilisés avec modération, comme toute chose. Ils ont quand même des avantages, n'essayons pas de tout diaboliser. Ils permettent de découvrir de nouvelles connaissances, de développer certaines compétences, de stimuler la créativité et de garder le contact avec ses proches. Il faut essayer d'en utiliser le moins possible et d'essayer de limiter. Un usage excessif peut parfois entraîner une diminution de l'activité physique, des difficultés d'endormissement, une fatigue visuel et moins de temps consacré aux échanges familiaux. Alors, l'objectif n'est pas de supprimer totalement les écrans, mais de leur donner une place raisonnable dans la journée. Alors, je vais vous donner quelques idées simples pour les familles. Alors, ce qui marche très bien, c'est fixer des moments dédiés. Par exemple, un temps d'écran le matin, des activités extérieures l'après-midi et des moments en famille le soir. On peut proposer également des alternatives comme des jeux de société, de la lecture, des balades, des activités sportives, du bricolage ou tout simplement cuisiner tous ensemble en famille ou préparer un goûter avec des petits gâteaux faits maison. Nous devons donner l'exemple, nous les adultes, car on le sait, les enfants nous observent beaucoup et lorsque les parents limitent eux-mêmes leur temps sur le téléphone, le message devient plus facile à comprendre. Et on peut aussi se lancer cet été un défi familial tous ensemble, par exemple une journée sans écran, une soirée jeu de société, une chasse au trésor en plein air ou tout simplement une sortie dans un parc ou dans une forêt. Ces moments créent souvent de très beaux souvenirs de vacances loin des écrans. Alors, ne nous mentons pas, nous savons tous que les écrans font partie de notre vie et peuvent être utiles, amusants et enrichissants, mais les vacances sont aussi une formidable occasion de découvrir le monde autrement, jouer dehors, explorer la nature, lire, créer, rire et surtout partager du temps en famille. Donc le plus important n'est pas de bannir les écrans, mais de trouver un équilibre qui permette à chacun de profiter pleinement de l'été. Je vous souhaite de passer de bonnes vacances, riches en découvertes, en rencontres et en moments partagés. Et je vous dis à très bientôt pour une nouvelle émission. Au revoir.

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0: 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Il est 11h.
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0: 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Il est midi. 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
1: Washington et Téhéran renouent le fil diplomatique. Le dossier iranien connaît une accélération sur deux tableaux distincts ce matin. D'un côté, les Américains et les Iraniens qui reprennent la langue directement. Et puis de l'autre, un dialogue qui s'organise entre Téhéran et Mascate. À la tête du département d'État, Marco Rubio se veut confiant sur l'issue des discussions sans qu'aucun texte n'ait été signé à ce stade. Faute d'accord, Washington garde l'option d'une intervention armée. Côté iranien et omanais, le nœud des discussions porte sur la circulation dans le détroit. Les navires pourraient pénétrer par les eaux iraniennes, ressortir par celles d'Oman en s'acquittant d'un péage. Un dispositif fermement écarté par les Américains qui n'entendent ne céder ni sur un contrôle iranien, ni sur l'instauration d'une taxe. Toujours sur le volet diplomatique d'ailleurs, Donald Trump s'est entretenu hier soir avec l'émir du Qatar. Son ambition, désamorcer la crise iranienne. À Gaza, Netanyahou recadre la ligne israélienne sur le désarmement du Hamas, car de nouvelles restrictions encadrent désormais l'action des Tsahal à Gaza. Seules les frappes répondant à une menace immédiate seront autorisées sans validation préalable. Toute élimination ciblée devant désormais recevoir le feu vert du chef d'état-major. Côté politique, Benjamin Netanyahou a rompu son silence pour démentir tout accord israélien avec le plan de désarmement proposé par le Conseil de la paix. Le Premier ministre est d'ailleurs catégorique. Aucun retrait des positions actuelles tant que le Hamas n'aura pas rendu les armes. Une position qui tranche avec les propos se voulant rassurants tenus la veille par le Conseil de la paix, selon lesquels Israël ne serait pas contraint de dépasser la ligne jaune avant tout désarmement du mouvement terroriste. Correspondance à Jérusalem, Daniel Haïk.
2: Oui, le Conseil aurait l'intention de proposer des paiements conséquents de plusieurs milliers de dollars aux terroristes du Hamas qui accepteront de déposer leurs armes légères et qui promettront sous serment de cesser toute activité terroriste. Cette initiative fait partie des changements à apporter dans le cadre de la mise en application de la seconde phase du plan Train pour Gaza, une seconde phase qui prévoit le désarmement total, on le sait, du Hamas.
1: Daniel Haïk, notre correspondant à Jérusalem. Le Hamas qui transférerait d'ailleurs ses opérations du Qatar vers la Turquie. C'est ce qu'indique la chaîne publique israélienne Cannes. Puisque une partie des activités vont être déplacées du Qatar à la Turquie, les opérations menées en coulisses seraient transférées donc à Ankara, tandis qu'une partie des activités publiques du mouvement resterait, elle, basée à Doha. Cette décision interviendrait d'ailleurs après le mécontentement exprimé par le Qatar, après l'élection de Khalil Al-Ayya à la tête du mouvement. Doha aurait depuis exigé une validation préalable de toutes les activités officielles du Hamas menées sur son sol. Ce matin également, les négociations ont repris entre Israël et le Liban pour un second round à Rome. Deux réunions ont eu lieu pour le moment hier, une concernant les frontières terrestres, l'autre consacrée aux questions militaires, notamment au mécanisme de transfert des zones pilotes, ainsi qu'au potentiel rôle d'un intermédiaire. Tzal annonce également la destruction d'une infrastructure souterraine du Hezbollah dans le secteur de Srobin, au sud du Liban. Un tunnel long de plusieurs dizaines de mètres qui servait à préparer des attaques contre les soldats, selon Tzal. La commission des finances de la Knesset vote le transfert de centaines de millions de shekels supplémentaires vers le ministère des implantations, et ce quelques heures après avoir approuvé plus d'un quart de milliard de shekels de fonds pour le système éducatif ultra-orthodoxe. L'un des nombreux sujets qui cristallise les tensions à l'approche des élections. On écoute les précisions de Myriam Schermer, journaliste politique spécialiste de la Knesset ce matin sur Radio J.
3: Il sait que son électorat est en colère, il sait que les bastions traditionnels du Likoud, l'électorat de droite religieuse, tous ces gens-là qui servent et qui ont senti très fortement le poids de l'effort de guerre depuis 3 ans sont très fâchés du fait que les orthodoxes aient choisi de maintenir leur exemption et de ne pas rejoindre les rangs de Tzahal alors que c'était effectivement la catastrophe et l'urgence militaire en Israël. Donc c'est un sujet très épidermique.
1: Myriam Schermer, notre journaliste politique spécialiste de la Knesset. Et puis un mot des incendies en France, 402 interpellations depuis le début de l'été, 156 concernent des mineurs. Le ministre de l'Intérieur, Laurent Nunez, fait d'ailleurs état de 120 000 hectares partis en fumée, tout en assurant que la tendance s'inverse. Dans la Drôme, 2 pompiers ont été légèrement blessés en intervention. Dans le Var, la piste criminelle gagne du terrain concernant la reprise des feux observés dans le Gros Bessillon. Et puis enfin en Gironde, la préfecture revoit sa vigilance à la baisse, passant du rouge à l'orange.
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5: Bonjour à tous et à toutes et bienvenue dans ma chronique sur l'autisme. Aujourd'hui, j'aimerais vous parler de voyage. On a longtemps cru que les personnes autistes n'aimaient pas voyager, qu'elles fuyaient le changement, qu'elles avaient besoin de routine, de repères fixes, de stabilité. Et c'est vrai, en partie. Mais cette vérité partielle a fabriqué un mythe bien plus réducteur, celui d'un monde intérieur, fermé, replié sur lui-même, imperméable à l'aventure. Or, il se passe quelque chose d'inattendu quand on écoute vraiment les personnes autistes parler de voyage. Beaucoup d'entre elles voyagent, certaines sont des voyageuses compulsives, assoiffées de nouveaux horizons. Et elles ne voyagent pas malgré leur autisme, elles voyagent avec lui, parfois même grâce à lui. Parce que l'autisme, c'est aussi ça. Une façon de percevoir le monde avec une intensité que beaucoup d'entre nous ont perdue. Les textures d'une ville étrangère, les odeurs d'un marché, la lumière particulière d'un pays du Sud à 6 heures du matin, les mots nouveaux qui sonnent différemment dans la bouche, les saveurs inconnues. Tout ça, une personne autiste ne le traverse pas. Elle le vit en entier, simultanément, sans filtre. Bouleversante de beauté parfois, un coucher de soleil sur la mer Égée, le silence d'une forêt japonaise, mais aussi bouleversante d'intensité. Trop de bruit, trop de monde, trop de nouveautés d'un seul coup. C'est pour ça que le voyage d'une personne autiste ressemble rarement à celui des guides touristiques. Il se construit autrement, il se vit autrement. Il demande une connaissance de soi que beaucoup d'entre nous n'ont jamais vraiment développée. Le voyage devient alors quelque chose d'autre. Pas une fuite, pas du tourisme, une expérience sensorielle totale. Bien sûr, il y a des défis, la fatigue, les imprévus, les transports bondés, les hôtels bruyants, les codes sociaux qui changent d'un pays à un autre. Pour beaucoup de personnes autistes, chaque voyage est une négociation permanente entre le désir d'explorer et la nécessité de se protéger. Certaines préparent leur voyage avec une précision que n'importe quel guide de voyage envierait. Elles connaissent les horaires des trains par cœur, repèrent les restaurants calmes à l'avance, planifient les itinéraires au mètre près. Ce que le monde neurotypique appelle rigidité, elles l'ont transformé en outil de liberté. D'autres, au contraire, trouvent dans le voyage une permission rare, celle de ne pas comprendre ou de ne pas être compris. À l'étranger, les repères changent pour tout le monde et leur singularité là-bas devient presque invisible, passant pour une simple différence de culture. Ne pas saisir les codes sociaux implicites n'est donc plus un déficit, c'est simplement être étranger, comme tout le monde. Le voyage devient alors un espace à part, un endroit dans lequel on peut observer sans avoir à tout expliquer. Parce que l'on attend moins de vous et il y a dans cette expérience quelque chose de profondément libérateur. Certaines personnes autistes aiment aussi retourner dans les mêmes pays, les mêmes hôtels, demandant parfois le même numéro de chambre. Non par manque d'imagination, mais parce qu'ils ont appris à y être eux-mêmes. Ils ont leurs repères, leurs habitudes, leurs rituels, comme une deuxième maison. Comme si le voyage pouvait lui aussi devenir un espace familier, lisible et rassurant. Et puis, il y a ce que le voyage fait à l'identité. Pour une personne autiste qui a grandi avec le sentiment d'être décalée, incomprise, trop différente pour s'intégrer, découvrir qu'ailleurs les règles sont autres, que ce qui dérange ici peut fasciner là-bas, que la différence peut être perçue comme une richesse plutôt qu'un défaut. C'est parfois une révélation. Certains parents me racontent que leur enfant autiste est revenu transformé d'un voyage, plus confiant, comme apaisé, plus ancré en lui-même, comme si voyager loin permettait de revenir à soi. Et leur transformation vient peut-être de là, de cette façon unique de voir. Et sur ce terrain-là, les cœurs atypiques ont une longueur d'avance. Lors d'un voyage, mon fils m'a dit que son cerveau fonctionnait comme une caméra, capturant chaque détail, chaque image, chaque luminosité, sans jamais rien effacer. Imaginez voir Rome ou Kyoto avec cette caméra-là. Imaginez ne manquer aucun détail. Alors la prochaine fois que l'on vous dit que les personnes autistes ne peuvent pas voyager, ou ne devraient pas, pensez à ça. Et dites-vous que même si le voyage peut être déstabilisant pour elle, il est aussi un enrichissement indicible, un apprentissage infini, une source de progrès et d'autonomie. Car voyager, c'est s'ouvrir aux autres, apprendre, accepter de se perdre un peu, lâcher prise, la meilleure façon de ne plus avoir peur d'avancer. affronter le monde.
6: Bonjour Ilan, Bokertov.
7: Bokertov Ilana. Alors ce matin, je vous emmène faire du shopping. On va sur l'avenue la plus chic de Jérusalem, là où toutes les marques de luxe s'arrachent les vitrines. Vous voyez de quoi je parle ?
6: Ah mais bien sûr, mamie là, juste à côté de la porte de Jaffa, j'adore ce coin. Mais entre nous, Ilan, c'est juste un centre commercial. Où est le secret de Jérusalem là-dedans ?
7: Détrompez-vous, Ilana. Sous les boutiques se trouve littéralement un océan d'histoire. D'ailleurs, vous êtes déjà demandé d'où venait ce nom bizarre, Mamila ?
6: C'est vrai, ça ne sonne ni très hébreu, ni tout à fait occidental, ça vient d'où ?
7: Alors, il y a plusieurs versions, mais la plus probable vient de l'arabe « ma min halla », ce qui signifie « ce qui vient de Dieu ». Et qu'est-ce qui vient du ciel et qui est plus précieux que l'or à Jérusalem ? Eh bien, c'est l'eau. Car à l'origine, Mamila n'est pas une rue ni un bassin, c'est un bassin géant de l'époque d'Hérode le Grand. Situé un peu plus haut dans l'actuel parc de l'Indépendance, un réservoir de la taille d'un terrain de football.
6: Un bassin de l'époque d'Hérode. Alors il me semble que nous en avions déjà parlé avec vous des aqueducs qui acheminaient l'eau dans la vieille ville.
7: Exactement, un aqueduc souterrain secret traverser toute la vallée de Mamila, passer sous les fondations de la muraille et se déverser par simple gravité dans un deuxième bassin caché au cœur du quartier chrétien, la piscine de Rizkiyahu.
6: Ah donc il y avait deux bassins connectés, mais si c'était le cœur de l'approvisionnement en eau, pourquoi ça s'est arrêté ?
7: Alors au fil des siècles et des invasions, les Perses en 614, les Mlouks en 1260, les Ottomans en 1517, le système n'est plus entretenu. Le bassin devient un marécage, le vallon se transforme en marché, et lors de la guerre d'indépendance en 1948, le quartier finit en zone de front et devient le No Man's Land de Jérusalem. Pendant 19 ans, Mamila reste un champ de ruines.
6: Ah, c'est troublant quand on voit le résultat aujourd'hui. On a du mal à imaginer un tel chaos. Comment ont-ils fait pour tout reconstruire, Ilan ?
7: Eh oui, après la réunification de la vieille ville en 1967, les architectes ont inventé un projet fou. Une sorte de jeu de Lego géant. Ils ont pris les plus beaux bâtiments historiques, comme la maison de Stern, là où logeait Theodor Herzl lors de son voyage à Jérusalem en 1898. Ils ont démonté les pierres une par une, en gravant un numéro sur chacune d'elles pour les remonter ensuite exactement au même endroit.
6: C'est ça, les fameux numéros sur les murs. Alors je me suis toujours demandé pourquoi ces pierres étaient numérotées. C'est incroyable. Dites-moi, Ilan, qu'est devenu le grand bassin d'Hérode aujourd'hui ? Est-ce qu'il est toujours à l'abandon ?
7: Ah, le bassin de Mamila garde son ultime secret. La mairie vient d'entreprendre le plus grand projet de résurrection archéologique de Jérusalem. Mais promis, je vous en parle la prochaine fois.
6: Eh bien, on entretient le suspense jusqu'au bout, les secrets de Jérusalem. Alors je vous dis à la semaine prochaine, Ilan.
7: À la semaine prochaine.
6: C'est votre carte postale d'Israël, Micro Sion avec Xavier Nataf.

0: 2018, Tel Aviv a inauguré une statue en hommage au capitaine Dreyfus, dont l'injustice subie à la fin du 19e siècle inspira le journaliste Théodore Herzl à poser les bases du sionisme. Cette œuvre, réalisée par le caricaturiste et sculpteur Louis Mittelberg, appelé Tim, représente Dreyfus, symbole de loyauté malgré la trahison, avec son sabre brisé, rappelant le déshonneur infligé et la dignité de son combat pour la justice. La réplique de la statue initiale, qui se trouve à Paris, est érigée en face de la maison d'Akiva Weiss, le fondateur de Tel Aviv, et s'intègre à un parcours éducatif, promouvant la mémoire de cet épisode de l'histoire. Le projet, porté par Yael Perl-Ruiz, arrière-petite-fille de Dreyfus, est issu d'une exposition qui a eu lieu en 2014 sur l'affaire Dreyfus à Tel Aviv. L'installation a été rendue possible par le soutien de la ville de Paris et de diverses fondations franco-israéliennes. Lors de la cérémonie d'inauguration, les maires de Paris et de Tel Aviv ont rappelé le message d'unité et de lutte contre l'antisémitisme que cette statue incarne à une époque où le combat contre l'injustice reste d'actualité. Ainsi, l'hommage à Dreyfus à Tel Aviv illustre le lien entre son histoire et celle d'Israël, soulignant l'impact de son affaire sur l'éveil sioniste et la fondation de l'État juif moderne.
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2: Bonjour à toutes et à tous. En cet été où beaucoup d'entre nous profitent d'un repos bien mérité et déconnectent un peu, lisent sur la plage ou se promènent en montagne, j'aimerais vous parler d'un phénomène qui, lui, ne prend pas de vacances. Pire encore, il profite de notre inattention estivale pour faire discrètement ses petites affaires. Je veux vous parler de l'entraînement massif des intelligences artificielles sur nos données les plus personnelles. Imaginez la scène, vous êtes tranquillement en train de siroter un verre en terrasse et pendant ce temps, une petite armée de robots virtuels fouille dans vos dossiers médicaux, lit vos publications Instagram et analyse vos CV. Ce n'est pas de la science-fiction, c'est exactement ce qui est en train de se passer en ce moment même. Le déclencheur de cette chronique, c'est une vidéo qui a beaucoup tourné sur Instagram ces derniers jours. Elle mettait en lumière une pratique qui a fait bondir plus d'un internaute. Doctolib, la plateforme que nous utilisons tous pour prendre nos rendez-vous médicaux, a décidé d'utiliser nos données pour entraîner son intelligence artificielle. Et comment ont-ils procédé ? Par un petit mail discret envoyé début juillet au moment où tout le monde préparait ses valises. Le principe est redoutable, c'est ce qu'on appelle l'opt-out. En clair, si vous ne dites rien, vous êtes d'accord. C'est à vous de faire la démarche, d'aller chercher le petit lien caché dans le mail, de remplir un formulaire pour dire non. Je ne veux pas que mon historique médical, mon identité et mes échanges avec mon médecin nourrissent votre IA. Donc vous voyez, c'est une inversion totale de la charge du consentement. Imaginez si un inconnu rentrait chez vous et vous disait « Si ne vous mettez pas dehors dans les 5 minutes, je considère que je peux habiter ici. » C'est absurde dans la vraie vie, mais c'est devenu la norme dans le monde numérique. Doctolib est loin, très loin d'être un cas isolé. C'est tout l'écosystème numérique qui s'est passé le mot. Prenez Meta, la maison mère de Facebook, Instagram et WhatsApp. Depuis fin mai, ils ont commencé à utiliser les publications de tous les utilisateurs européens pour nourrir leur propre modèle d'intelligence artificielle. Vos photos de vacances, vos statuts, vos commentaires, tout y passe. Là encore, il faut aller fouiller dans les paramètres de confidentialité pour s'y opposer. LinkedIn, le réseau social professionnel, s'y est mis aussi. Vos parcours professionnels, vos compétences, vos échanges avec les recruteurs servent désormais de matière première. Microsoft, l'action de TicoPilot a été épinglée pour avoir récupéré très discrètement des données issues d'autres logiciels de la suite Office. Mais pourquoi font-ils tout ça, vous me direz? La réponse est simple, l'intelligence artificielle est un ogre affamé. Pour qu'une IA soit performante, pertinente, intelligente, elle a besoin d'avaler des milliards de data. Et quelles sont les données les plus riches, les plus nuancées, les plus humaines? Les nôtres. Celles que nous produisons gratuitement tous les jours. Nous sommes devenus à notre insu les ouvriers bénévoles de la plus grande révolution technologique de ce siècle. Alors faut-il tout rejeter en bloc? Pas nécessairement. L'IA, dans le domaine médical par exemple, peut faire des miracles pour le diagnostic précoce de maladies. Mais la question fondamentale, c'est celle du choix et de la transparence. Heureusement, quelques acteurs essayent de faire différemment. Apple, par exemple, avec son nouveau système d'Apple Intelligence, fait le pari d'une IA qui traite les données localement sur votre téléphone sans les envoyer sur des serveurs obscurs qui sont je ne sais où, en garantissant qu'elles ne seront pas utilisées pour entraîner des modèles globaux. C'est la preuve qu'on peut faire de l'IA sans transformer les utilisateurs en marchandises. Alors, quel est mon conseil pour cet été? Prenez 5 minutes entre deux baignades, allez dans les paramètres de vos applications sur Instagram, Facebook, cherchez les options de confidentialité liées à l'IA. Sur Doctolib, c'est pareil, retrouvez ce fameux mail envoyé début juillet et cliquez sur le lien d'opposition, et sur LinkedIn, faites de même. Reprenez le contrôle, ne laissez pas votre silence valoir consentement. L'intelligence artificielle est un outil formidable, mais elle ne doit pas se construire sur le pillage silencieux de notre intimité.
3: Bonjour à tous. Ce livre nous parle donc de la fragilité de l'homme. C'est le sens de son titre, Homo fragilis, l'homme de la fragilité. Et il est sous-titré aux origines évolutives de la fragilité humaine, parce que pour lui, en fait, la fragilité a quelque chose d'important et de positif. Il nous explique que la fragilité nous a permis de survivre, que en réalité, pour comprendre l'évolution humaine, il faut bien voir que la fragilité, la vulnérabilité, si l'on veut, n'est pas une faiblesse, mais selon lui, c'est un moteur important du succès de l'espèce humaine. Effectivement, en investissement collectivement dans les enfants les plus âgés, c'est-à-dire les plus fragiles, l'humanité aurait ainsi appris à coopérer, à transmettre, à tisser un vrai patrimoine intellectuel et technique. Mais nous dit, explique c'est l'auteur, aujourd'hui cela semble s'être déréglé. Du fait de l'hyperconnexion, des réseaux sociaux, la souffrance est devenue une sorte d'étendard identitaire. Comme une monnaie d'échange sociale, aussi un levier de pouvoir, un marqueur de statut. Ainsi, explique-t-il, pourquoi dans nos sociétés, pourtant relativement sûres et abondantes, comparativement à ce que nos ancêtres ont connu, pourquoi les tant de jeunes sombrent dans l'anxiété? Pourquoi est-ce que la quête de reconnaissance, si naturelle, se transforme-t-elle en compétition victimaire? Qui sera la victime la plus apte à déclencher l'attention ou la pitié? Alors, L'auteur qui est un anthropologue, un clinicien, un spécialiste de l'évolution culturelle, analyse tout cela. Il nous dit que cela engendre de nouvelles formes de censure, d'exclusion, parfois même de violence. En effet, la fragilité semble d'être devenue une sorte de nerf de la guerre culturelle qui ravage tous les fondements sur lesquels nous avions construit une existence collective, du domaine du sacré jusqu'à celui de la politique et jusqu'à celui de l'intime. Peut-être faut-il dire à l'auteur aussi que dans son panorama extrêmement structuré et documenté de la notion de fragilité et des conséquences que ces facteurs entraînent, peut-être faut-il lui dire qu'il faut aussi rechercher un peu d'absolu. Oui, la recherche de l'absolu. Fragilité, solidité, pérennité. Peut-être est-ce tout cela ensemble. En tout cas, un livre qui soulève de bonnes questions, Homo Fragilis de Samuel Vessière, chez FIP Éditions. Bonne journée à tous.
4: La presse israélienne qui vous est présentée par Daniel Haïk. Daniel, nous débutons cette revue par le front Gazaoui dont on reparle ces derniers jours.
5: Et en manchette du Israël Hayom, une exclusivité, une recommandation de Tsahal à l'échelon politique. Il ne faut pas quitter la bande de Gaza. C'est une recommandation qui a été préparée en perspective d'une réunion importante qui doit se tenir aujourd'hui dans le bureau du chef d'état-major, le général Eyal Zamir. Au sein de l'échelon militaire, on écrit en effet que le Hamas refuse de déposer toutes ses armes. Il n'est prêt à remettre une partie des armes uniquement à des éléments palestiniens et à condition que ces armes puissent être engrangées à l'intérieur de la bande de Gaza, des conditions qu'Israël ne peut accepter et donc qui conduisent l'armée israélienne à planifier le maintien de sa présence dans plus de 60% de la bande de Gaza.
4: Qu'écrivent les éditorialistes du Israël Hayom face à ces derniers développements ?
5: Dan Isaken nous explique que le Hamas n'a pas vraiment l'intention de renoncer à ses armes en dépit des engagements qu'il aurait pris auprès des pays médiateurs. Shirit Avitan Cohen écrit que toute concession israélienne fera le jeu du Hamas. Un Hamas qui, selon les estimations israéliennes, n'a jamais renoncé à son projet de détruire l'État d'Israël. Quant à Sharaf Feinman, il écrit que si Israël ne réagit pas avec sagesse, le plan de la seconde phase de Donald Trump, mis au point par les pays médiateurs, risque de favoriser le maintien du Hamas au pouvoir dans la bande de Gaza, qui est encore sous contrôle palestinien. Il souligne que la Turquie, deux des pays médiateurs, se coordonne directement avec le mouvement terroriste palestinien et protège ainsi ses intérêts. Il suggère donc à Israël, Shachar Kleinman, de prendre deux initiatives. D'abord, d'exiger l'arrestation des dirigeants du Hamas qui se sont paisiblement installés en Turquie et au Qatar. Et il propose également d'envisager de reprendre le plan d'émigration de la population gazaoui vers l'étranger, une idée qui avait été avancée même par le président Trump il y a de cela près de 2 ans.
4: Restons dans le Israël Hayom, Daniel, qui se penche aussi ce matin sur le dossier iranien.
5: Le journal nous annonce en exclusivité que l'Iran aurait renoncé au moins temporairement à prélever des droits de péage dans le détroit d'Ormuz, mais les Iraniens ne sont pas prêts à livrer à des puissances occidentales la carte des mines maritimes qui ont été posées au cours des derniers mois dans le détroit. Quant aux Américains, ils exigent des garanties de la part de toute la direction iranienne, y compris Khamenei, qu'ils ne continueront pas à promouvoir leur fameux programme nucléaire. Le général Tzvi Chaimovitch, dans le Israël Hayom, constate que c'est bel et bien les Iraniens qui donnent le ton, alors que les Américains sont à la traîne. Il souligne que par 3 fois ces derniers mois, le même scénario s'est répété. Menaces américaines de Donald Trump de tout détruire et finalement décision du président de ne pas attaquer à la demande des Iraniens. Quant au lieutenant-colonel Ororovitch, il estime toujours dans le Israël Hayom que les Américains doivent opter aujourd'hui pour une autre stratégie au Moyen-Orient face à l'Iran.
4: Le Marive, lui, consacre sa page d'ouverture à la raison essentielle qui a conduit Trump à renoncer à une attaque contre l'Iran.
5: Le Marive cite et confirme que 80% des missiles intercepteurs américains Taad et près de la moitié des missiles Patriot américains ont été utilisés durant la confrontation des 40 jours en mars et avril dernier. Et cette pénurie fait grimper la tension au sein des pays arabes du Golfe Persique comme l'Arabie Saoudite, qui craignent d'essuyer des tirs massifs de missiles iraniens sans que les Américains ne soient capables de les protéger. C'est l'une des raisons essentielles qui ont donc conduit Donald Trump à suspendre l'attaque que l'armée américaine avait prévue en début de semaine.
4: Le site N12 a choisi de citer en page d'ouverture un aveu israélien.
5: C'est vrai, les Américains ne nous ont pas tenus au courant de leur décision de ne pas attaquer l'Iran début de semaine et nous ne savons pas ce qui se passe dans les pourparlers entre les Américains et le régime des Mollahs. De hauts responsables américains visiblement déçus par l'attitude de Donald Trump affirment que pour le président américain, la distance entre la guerre et la paix est comme celle entre le T et le R de Donald Trump sur les claviers, c'est-à-dire totalement infime.
4: Ce matin, Daniel, le Yediot Aharonot a choisi de consacrer sa manchette à un dossier à la fois difficile et exaltant.
5: Il s'agit en effet du dossier des milliers de soldats israéliens qui ont été blessés au cours de la guerre la plus longue de l'histoire d'Israël. À l'occasion de son départ de Tsahal, le docteur et colonel Avishina, qui a dirigé au cours des 3 dernières années le centre de services médicaux de l'armée israélienne, nous fait partager ses instants douloureux, mais également les images d'espoir qu'il a eues et qu'il conserve dans son esprit. L'une des données les plus impressionnantes qu'il nous livre ce matin est que 77% des soldats qui ont été blessés au combat durant la guerre ont choisi de revenir servir dans l'armée israélienne après une période de rééducation. Plus de 3 soldats sur 4, et pour lui, c'est là l'expression de leur bravoure et de leur résilience. Le centre des services médicaux de Tsahal a soigné près de 9000 soldats blessés avec les hôpitaux israéliens. Et dans son témoignage ce matin, dans le Yediot Aharonot, le docteur Shina nous raconte que ce que lui seul et les blessés peuvent savoir, à savoir et la solitude face à la blessure, mais aussi la force de caractère de ces héros d'Israël.
4: En page d'ouverture du site Ynet, un dossier plus polémique sur ces Israéliens qui ont décidé d'émigrer vers l'étranger.
5: Le Ynet publie une donnée impressionnante à ce propos. Ce sont plus de 250 000 Israéliens qui ont quitté le pays depuis le début de la guerre. 20 000 sont partis depuis le début de l'année 2026. Selon cette enquête, la situation de guerre, une forme de désespoir, l'aspiration à une vie plus sereine et enfin le coût de la vie font partie des raisons conduit ces Israéliens à quitter plus ou moins définitivement Israël. Il faut toutefois préciser que le nombre d'Israéliens qui ont quitté le pays aussi a des changements importants de critères définissant justement le caractère des élites d'Israéliens émigrants, ainsi qu'à l'impact de la guerre en Ukraine qui a entraîné l'aliyah de dizaines de milliers d'Ukrainiens et leur suivante dans leur pays lorsque la situation s'est stabilisée.
4: Merci beaucoup Daniel Haïk. Daniel et les studios Kalitzak nous retrouvons tous les jours à 7h pour le journal et à 7h30 donc pour la revue de la presse. Nous vous retrouverons, cher Daniel, avec grand plaisir donc dès demain matin sur Radio J.

0: mon cher Kevin.
1: Bonjour Ilana, bonjour à tous. Comment ça va Ilana aujourd'hui?
0: Ça va et vous?
1: Eh bien écoutez, moi je suis très inquiet car depuis dimanche je n'ai aucune nouvelle de Sylvain Maillard. Et oui, c'est des manières de ne pas répondre aux gens comme ça. Hein. On se voit toutes les semaines pendant un an et paf, du jour au lendemain j'ai plus de nouvelles. Monsieur fait le mort. Non vraiment, je me sens floué, j'ai l'impression d'être un date de Meryl Penelope.
0: Bon Kevin, c'est juste que Sylvain Maillard et son équipe ont perdu au municipal, vous le savez, face à la liste d'Emmanuel Grégoire et par conséquent il a peut-être d'autres choses à gérer que de vous appeler.
1: Ah d'accord, c'est pour ça. Dans un moment de détresse pareil, ce n'est pas bon de rester seul. Monsieur Maillard, mon Sylvain, si tu nous écoutes, hein, si tu nous écoutes, toute la station Radio J est avec toi. Faut pas rester seul avec ce deuil. Hein. Non, il faut pas rester tout seul avec ce deuil. Avec Ilana, on termine l'émission. On va chercher des boulettes au cumin, une petite kémia, un cubi de mauvais blanc et on passe la soirée ensemble. D'ailleurs, je préviens tout de suite, Sylvain. Vendredi soir, Shabbat, c'est chez nous. Tu viens les mains vides, je m'occupe de tout et pas de chichi, hein, pas de gel entre nous. Non, il est vrai, Ilana, la décharge de Sylvain Maillard, que faire son deuil n'est pas chose aisée. Moi, je vois récemment, j'ai encore du mal à encaisser la mort de Bruno Salomon. Ouais. Alors que celle de Bardot, bah, ça, bizarrement, ça a été plus rapide. Brigitte Bardot, qui était tout de même moins marrante que Bruno Salomon, mais tout de même presque plus raciste que Jean-Marie Le Pen, mais pas antisémite, hein, ce qui reste tout de même un bon point pour elle, j'imagine, même si cela prouve qu'elle n'était pas vraiment à la mode. Oui, c'est vrai, Ilana, avec toutes les célébrités qui sont mortes récemment, Lionel Jospin, Isabelle Mergault, Chuck Norris, je me rends compte qu'on va tous mourir un jour. D'ailleurs, je pose la question, à quoi bon s'acharner à vivre, à vivre vieux, à vivre vu qu'on va tous mourir.
0: Vu
1: qu'on va tous mourir. Hein. Depuis que j'ai réalisé ça, Ilana, j'ai arrêté de faire du sport et de manger sainement. Car après tout, à quoi bon avoir une bonne hygiène de vie quand personne n'en sort vivant? Vision pessimiste, je vous l'accorde. C'est vrai, et puis voilà, tout le monde a peur de la mort, à part Jack Lang, bien sûr, à part Jack Lang, hein, car selon un test au carbone 14, c'est déjà une momie et je suis sûr que radin comme il est, il a hâte de mourir pour enfin toucher son assurance vie. Mourir, c'est terrible, hein, surtout pour les autres. Regardez Michel Drucker, depuis 10 ans, chaque semaine, il enterre un pote. Alors à ce rythme-là, c'est plus des funérailles, c'est une chronique hebdomadaire. Je vous jure, il est immortel, Michel Drucker, à tel point que bah, c'est lui qui fera sa propre oraison funèbre. Mais bon, non, vraiment, avec tous ces décès de célébrités en cascade, hein, je disais encore, il y a pas longtemps, un ami, c'est une sale époque, hein, c'est toute une génération qui part. Et lui, il m'a répondu, non. C'est juste qu'on vieillit, c'est notre génération qui est en train de partir.
0: C'est horrible.
1: Alors non, vraiment Ilana, je pense que je pourrais dire que j'ai vraiment vieilli quand les stars de mon enfance, comme l'acteur qui jouait Dawson, bah, partiront quoi.
0: Alors Kevin, je suis désolée, mais l'acteur qui incarnait Dawson, justement, James Van Der Beek, est décédé.
1: Quoi? Dawson est mort? Pas lui? C'est la jeunesse éternelle, la fougue de l'adolescence. Il m'a tout appris, l'amour, la joie, l'amitié, la trahison et le fait qu'on a le droit de pleurer au bord d'un lac quand on s'est fait larguer, tout en restant un homme, un vrai. C'est quoi la suite, Ilana? Vous allez me dire que Nicolas Brandon de Buffy contre les vampires est mort?
0: Bah oui, Kevin, il est mort vendredi dernier, justement.
1: Non, mais c'est pas possible. C'est une hécatombe. Le Covid est revenu? C'est pour ça que David Revaud-Allen est en distanciel aujourd'hui? Non, mais c'est pas possible. Vous me direz, on se plaint, mais regardez en Iran. Hein. En Iran, c'est tous les jours qu'ils perdent des chefs d'État. Ah bah oui, en ce moment, Mollah et Ayatollah, c'est un boulot difficile à garder. Hein. Je sais pas ce qui se passe, mais ouais, ils arrivent pas à passer la période d'essai. Après, comme dit la chanson, on y rend tous au paradis, même moi. Après,
0: pas mal.
1: Bah oui, ah merci. Après, ce qu'il faut se dire, c'est que bah, ce qui fait peur dans la mort, c'est le fait d'avoir raté sa vie. Moi, je vois, on dit souvent qu'avant de mourir, on voit tout le film de sa vie. Bah, je peux vous assurer que le film de ma vie, il vaut pas 12 euros la place. Hein. Franchement, téléchargez-le illégalement. C'est vrai, on parle souvent de l'aide à mourir dans la dignité, mais il faut déjà vivre dans la dignité. Vous me connaissez, Ilana, j'ai la choumoun, ce qui veut dire que sur les 40 ans de ma vie, j'ai déjà passé 20 ans à me plaindre. Et vu que je suis à moitié séfarade, j'ai entendu ma grand-mère se plaindre les 20 autres années restantes. Après, relativisons, Ilana, la beauté de la vie réside dans le fait qu'elle s'arrête un jour. Si on vivait éternellement, l'idée de vous lever chaque matin, hein, vous, à 4 heures pour animer une matinale, hein, ne vous serait jamais venu à l'esprit. Si ce n'était pas l'idée de profiter un maximum avant de partir, hein, vous ne vous imposeriez pas l'hygiène de vie d'un hibou, Ilana, voyons. Je suis désolé, mais quand on est levé avant les poules, c'est qu'on a décidé de prendre du rap de temps de présence dans ce monde. Et c'est un beau message que vous nous délivrez là, Ilana, car, chers auditeurs, il faut profiter de chaque minute, chaque souvenir, chaque matin, car qui sait si on devait mourir demain ?
0: Natacha Saint-Pierre, et là, il n'y a que les vieux
1: parce qu'il y a même l'histoire, j'avais dit, une génération qui est...
0: Mais on est ensemble. ensemble.
1: Ils sont toujours là, hein, Natacha Saint-Pierre et
0: Ils sont
1: et
0: toujours
1: Pascal.
0: Là, ah. Je vous rassure. Voilà, faut pas abuser quand même.
1: D'accord.
0: Merci beaucoup, Kevin.
1: Merci, Lana.
0: Et à bientôt.
1: À bientôt.

0: Bonjour Lucas Jakubowicz.
1: Bonjour.
0: Vous êtes journaliste politique, rédacteur en chef de Décideur Magazine et vous êtes aussi l'auteur de Votre religieux, un tabou français. C'est votre deuxième ouvrage, un livre passionnant, une enquête très fouillée qui vient de paraître aux éditions L'Observatoire. Et dans ce livre, vous vous intéressez à l'influence de la religion dans le vote dans notre pays qui incarne pourtant aux yeux du monde la laïcité. Je vous cite... Nul besoin de circonvolution, allons droit au but. La France n'est plus une république laïque et universaliste, même si les responsables politiques ne l'assument pas ouvertement. L'heure est au communautarisme.
1: Oui, tout à fait. Mais ce qui est important, c'est que j'écris la France n'est plus une république laïque et universaliste, en fait, la question sous-jacente, c'est la France l'a-t-elle été? Si vous voulez, la politique, c'est avant tout une histoire de mythe. Et un des mythes de la France depuis la Troisième République, c'est de dire que, effectivement, on a une république laïque, universaliste, dans laquelle la religion ne joue aucun rôle. Mais en réalité, depuis les débuts de la Troisième République, la religion est une variable sous-jacente du vote. Si vous regardez le principal clivage sous la Troisième République, c'était quoi? C'était le clivage entre les radicaux socialistes, qui voulaient limiter l'influence de l'Église catholique dans la société, expulsion des congrégations, etc. Et puis de l'autre, un bloc plus catholique qui défendait justement les croyants, les catholiques.
0: Alors, vous l'écrivez dès la première page, je vous cite encore, « Le sujet est périlleux, hautement inflammable. De nombreuses personnes n'ont guère envie de voir sortir un livre qui montre à quel point elles utilisent le fait religieux pour partir à la pêche aux voix. Le lien entre un certain mouvement politique et une certaine religion, on va y venir tout à l'heure, me vaudra probablement beaucoup d'attaques. Est-ce que ça a été le cas ?
1: Pour l'instant, non, parce qu'ils ont, je pense, vu l'actualité, d'autres choses à fouetter. Peut-être aussi qu'il y a un effet trahisant et on n'a pas trop envie de le montrer. J'en sais rien. En tout cas, pour l'instant, j'ai pas eu d'attaque.
0: Alors, jusqu'ici, c'était un tabou, cette question, contrairement aux États-Unis où les candidats draguent ouvertement telle ou telle confession, telle ou telle religion.
1: Tout à fait. En fait, c'est parce qu'on a un imaginaire politique totalement différent. Les États-Unis, c'est l'État libéral par excellence. Et dans un État libéral, c'est l'individu qui prend le dessus sur le collectif. Et en fait, l'identité religieuse, qu'on soit croyant ou pas, c'est une part, en fait, importante de notre individu. En France, on est sur une logique. La France n'est, je suis désolé, mais pas vraiment un pays libéral. C'est un pays dans lequel, l'égalitarisme, le creuset républicain, est censé, dans le discours en tout cas, prendre le dessus sur la variable religieuse.
0: Vous analysez l'évolution du vote des Français de confession musulmane, juive et catholique, mais on avait quand même, depuis la Libération, assisté à un processus très net de sécularisation. Ça concernait évidemment la religion dominante à l'époque, la religion catholique. Pourquoi ce regain aujourd'hui ?
1: Ce regain de ?
0: De religiosité.
1: Il n'y a pas de regain de religiosité en réalité. Si on compte le pourcentage daté dans la population, il n'a jamais été aussi élevé. Et c'est là où il y a un paradoxe, c'est qu'en fait, le vote religieux ne va pas simplement concerner des croyants ou des pratiquants. On peut être athée, ne pas se définir comme membre d'une religion et pour autant être guidé par des valeurs religieuses dans son vote. Je pense notamment, puisque je suis sur Radio J, aux juifs de gauche qui aujourd'hui sont orphelins. On peut avoir des juifs de gauche qui ne sont pas du tout pratiquants, qui ont toujours voté à gauche et qui, depuis le 7 octobre, en fait, ont arrêté de voter à gauche.
0: On va en parler, bien sûr. Est-ce que les formations politiques, est-ce que le discours des partis s'adapte davantage que par le passé pour attirer le vote des électeurs de telle ou telle religion ? De manière générale ?
1: Non, en réalité. Enfin, LFI, oui. LFI, ouais. Oui.

0: Rassemblement National d'une certaine manière, oui. La droite, le Parti Socialiste, non. Mais en fait, il faut pas s'adapter aux croyants. En fait, oui, effectivement, la France est en majorité athée. Ce qui fait que pour gagner une élection, il faut faire de la retape auprès de croyants, c'est sûr. Il faut pas non plus se mettre à dos les personnes qui sont athées et qui ne veulent pas, en fait, de cette place prédominante, pardon, de la religion dans l'espace public. Regardez, par exemple, LFI. Pourquoi LFI attaque aussi frontalement les personnes qui disent « Attention, vous êtes communautariste ». Parce qu'en réalité, ils ont aussi besoin du vote, on va dire, des gens de gauche qui sont un peu des bouffeurs de curés à l'ancienne.
1: Il y a une forme de schizophrénie chez la France insoumise qui essaye de chasser de jouer sur les deux tableaux.
0: Oui, mais au bout d'un moment, ça va péter. Ça va péter. Je vous donne un exemple simple qui peut arriver. Imaginez que demain, on a un migrant algérien sous OQTF croyant qui tabasse un couple homosexuel dans la rue. Couple homosexuel qui va être totalement sécularisé, laïque, etc. En fait, je pense qu'à l'intérieur de l'appareil de LFI, il va y avoir un débat. Est-ce qu'on va, en fait, soutenir l'OQTF algérien, parce qu'il est algérien musulman, et que, en fait, depuis 2019, tout ce qui a trait à l'islam ou à l'islamisme, on le soutient frontalement, au risque de perdre la gauche LGBT, ou bien est-ce qu'on va défendre les LGBT, au risque, peut-être, d'être traité d'islamophobe? Et vous savez comment ils vont faire?
1: Non.
0: Bon, ils vont botter en touche en parlant d'extrême droite. C'est ce qu'ils font tout le temps.
1: Alors, la France insoumise cherche à attirer le vote musulman. Vous l'écrivez très clairement via sa lutte contre, entre guillemets, l'islamophobie, avec deux chiffres très frappants. En 2017, 37% des Français musulmans ont voté Mélenchon, et en 2022, ils étaient 69%.
0: Oui.
1: Impressionnant.
0: Impressionnant, et c'est le fruit d'une stratégie qui est pensée. Vous savez, moi, dans mon livre, j'ai lu à peu près une centaine d'études. Ça peut être des études électorales, ça peut être des études marketing, ça peut être des études d'opinion. Et je suis persuadé que l'état-major de LFI a lu exactement les mêmes études et adapte son discours en fonction de ces études. C'est obligé. Sans être complotiste, on le voit très clairement.
1: Et vous écrivez que Jean-Luc Mélenchon, il a bien changé. Vous exhumez une citation de 2015, il s'exprime alors sur le voile à l'université. Ouvrez les guillemets. Est-ce qu'on peut venir voiler ou pas à l'université? Déjà, on ne vient pas en cours déguisé. Vous savez qu'il y a des profs qui ne veulent pas que l'on vienne déguisé en Huron. Eh bien, ils ont le droit de vouloir qu'on ne vienne pas déguisé en Afghan ou je ne sais quoi. Fermez les guillemets. Et puis, 8 ans plus tard, c'est à la rentrée 2023, il qualifie l'interdiction, c'est le même Jean-Luc Mélenchon, hein, de l'abaya dans les collèges et lycées publics de, je cite, « nouvelle guerre de religion ». Il a bien changé, Jean-Luc Mélenchon.
0: Je me demande ce qu'il doit penser au fond de lui. À mon avis, il doit penser que, comme disait Henri IV, Paris vaut bien une messe. Mais je ne sais pas s'il est très fier de lui en ce moment.
1: Et pour expliquer ce changement de position, il y a un chiffre qui est très fort, 600 000. 600 000, ce chiffre, vous écrivez, hantera longtemps les nuits de Jean-Luc Mélenchon. Il correspond au nombre de voix manquantes pour accéder au second tour de la présidentielle en 2017. Et ces 600 000 voix, bah, il va aller les chercher chez les électeurs musulmans.
0: Tout à fait. Mais c'est périlleux parce qu'il faut faire attention de ne pas perdre ce que les indigénistes appellent la gauche blanche. Et on voit que c'est le cas actuellement. Si on regarde, par exemple, le résultat des dernières européennes, LFI, je crois, 40% en Seine-Saint-Denis, ils étaient à 10%. Aux mêmes européennes en 2019. La seule chose qui a changé, c'est Gaza et Rima Hassan sur la liste. En revanche, si vous prenez des bastions de la gauche traditionnelle, par exemple dans le sud-ouest, là, LFI perd. Donc on a un jeu de vase communicant. Pour l'instant, c'est gagnant. D'autant plus que les populations musulmanes sont concentrées dans certains quartiers, dans certaines circonscriptions. Donc ça assure de facto une cinquantaine de circos, quoi qu'il arrive. Mais pour un scrutin national, ça risque d'être un peu plus dur.
1: Et puis en matière d'antisémitisme, il va semer, écrivez-vous, des cailloux de plus en plus gros.
0: Oui, alors ce qui est très intéressant, c'est ce que je montre dans le livre, en fait, la vraie rupture communautariste de LFI, elle a lieu en novembre 2019, avec la marche contre
1: l'antisémitisme.
0: Cette rupture...
1: L'islamophobie, pardon, 2019, oui.
0: Ah non, alors justement, la marche contre l'antisémitisme, pour Jean-Luc Mélenchon, c'est... les pro-génocides, oui, et les soutiens de Netanyahu qui
1: sont... J'ai confondu 2023 et 2019.
0: Ouais, ouais. Mais donc voilà, il y a trois choses qui vont le faire changer, le faire adopter une posture communautariste. Effectivement, l'échec aux européennes, les gilets jaunes qui n'arrivent pas à retourner, et l'affaire La République, c'est moi. Donc à partir de là, il opte pour une logique communautariste, et ça doit être une coïncidence, hein. Je dois avoir l'esprit mal tourné. Mais c'est à partir de là que les premiers dérapages antisémites arrivent. et à partir de novembre 2019.
1: Et donc, qui se sont systématisés à partir du 7 octobre 2020.
0: Donc en fait, c'est quand même fou de se dire, c'est à partir du moment où on veut séduire un électeur musulman, qu'on va utiliser des tropes antisémites. Parce que ça, c'est un peu l'éléphant au milieu de la pièce, et toutes les études le montrent, notamment la radiographie contre l'antisémitisme en France. Tous les musulmans ne sont pas antisémites, loin de là. Mais en revanche, c'est chez les Français de confession musulmane que les clichés antisémites sont le plus répandus. Et c'est aussi, paradoxe, une population qui croit beaucoup en l'école, qui crée énormément d'entreprises, qui innove, qui crée, qui croit dans le secteur privé. Donc en fait, quand on a un parti de gauche, il vaut mieux pas trop parler du programme économique et se la jouer sociétale pour avoir des voix.
1: Alors, concernant les électeurs de confession juive, vous soulignez également une droitisation. C'est une communauté qui a longtemps voté à gauche, mais selon vous, l'antisémitisme les a poussés dans les bras de la droite, puisque les juifs, je le rappelle, qui représentent 1% de la population, subissent 70% des actes antireligieux. 42% des juifs pensent aujourd'hui en France que la gauche nourrit l'antisémitisme, contre 10% qui estiment que c'est l'extrême droite.
0: Oui, et ce qui est intéressant, c'est que autant de Français, dans l'étude que vous citez, jugent que le Parti Socialiste alimente l'antisémitisme, ils sont autant à le penser que le Rassemblement National. Donc,
1: ça a bien, la communauté juive a bien changé dans ses fondamentaux politiques.
0: Elle a bien changé dans ses fondamentaux, mais quand je regarde, parce que vous verrez dans le livre, hein, si les auditeurs l'achètent, je parle de bureaux de vote juif, et dans ces bureaux de vote juif, jusqu'à présent, le Rassemblement National n'a pas fait de percée.
1: Alors, effectivement, passionnante étude de différents bureaux de vote, à la fois sur la France insoumise, mais aussi des bureaux de vote où la communauté, dans des villes dont la communauté juive est importante. Vous donnez notamment les résultats du premier tour de la présidentielle 2022 en Israël, qui, selon vous, je vous cite, ne laisse aucun doute, Éric Zemmour règne sur Israël et serait même élu dès le premier tour avec 55% et devance nettement Emmanuel Macron qui a 30%. Pour rappeler quand même qu'il y a un très faible taux de participation, c'est 10,8%.
0: Certes, mais les gens qui vont voter savent pour qui ils vont voter. Donc l'excuse de la faible participation, à mon avis, ne tient pas. Quand on va voter, on sait pourquoi on va voter.
1: En tout cas, c'est très précis et vraiment aussi bien du point de vue des villes où il y a une forte population musulmane qu'une forte population juive. C'est très instructif.
0: Mais c'est ça qui est intéressant de regarder. Par exemple, beaucoup de Français, on va dire plutôt séfarades et classe moyenne qui font leur alia, vont pour beaucoup se concentrer, par exemple, à Netanya. Et Netanya est la ville d'Israël dans laquelle Zemmour fait ses scores les plus élevés. Alors que Tel Aviv, où l'immobilier est plus cher, où une population plutôt CSP+, et aussi des expatriés qui sont pas forcément juifs, là, entre guillemets, Éric Zemmour ne fait que 48%.
1: Alors, effectivement, que, entre guillemets, 48%. La variable religieuse joue de plus en plus un rôle de premier plan dans la stratégie électorale, écrivez-vous. Ça veut dire que pour 2027, ça va jouer?
0: Ça va jouer, mais ça va jouer comme les autres élections présidentielles, en réalité. Si vous prenez l'élection présidentielle de 2002, le vote des Juifs a été fortement influencé par la passivité des socialistes face à la recrudescence de l'antisémitisme. On voit très bien qu'en 2017, Fillon, pour garder son dernier carré, a essayé de motiver les catholiques pratiquants. On a bien vu qu'en 2022, pour avoir vraiment un socle important, Jean-Luc Mélenchon a fait un all-in sur les musulmans. On a bien vu qu'en 1988, Jacques Chirac a agité le péril rouge laïque anti-religieux pour mobiliser les catholiques pratiquants aussi.
1: Merci Lucas Jakubowicz, je rappelle le titre de votre livre, Votre religieux, un tabou français, c'est passionnant, c'est aux éditions L'Observatoire. À très bientôt sur Radio J.
0: Merci beaucoup.

0: 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Il est 13h.
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2: Il y a des écrivains qui racontent un pays. Et puis, il y a ceux qui lui donnent une âme. Frédéric Mistral appartient à cette poignée d'hommes qui ont fait bien davantage qu'écrire des livres. Il a offert à toute une région la fierté de sa langue, de sa culture, de sa mémoire. À lui seul, il a prouvé qu'une langue que certains considéraient comme un simple patois pouvait devenir une langue de poésie universelle. Car Mistral n'a jamais défendu le provençal contre le français. Il l'a défendu avec le français. Avec la conviction profonde qu'une langue n'en chasse jamais une autre, qu'au contraire, chacune éclaire le monde d'une manière différente. Né en 1830 à Meillane, au cœur de cette Provence où le soleil semble écrire lui-même les paysages, Frédéric Mistral grandit parmi les oliviers, les vignes, les champs de blé et le champ des cigales. C'est une enfance paysanne. Une enfance où les histoires circulent encore à l'ombre des platanes, où les anciens transmettent les mots comme d'autres transmettent un héritage. Très tôt, il comprend que ce patrimoine est fragile. Le 19e siècle est celui du progrès, de l'unification du pays, de l'école républicaine. Peu à peu, les langues régionales reculent. Elles disparaissent parfois, jusque dans les familles, comme si parler la langue de ses parents devenait un signe de retard. Mistral refuse cette fatalité. Avec quelques amis, ils fondent le Félibrige. Leur ambition est immense, sauver la Languedoc. Lui rendre sa noblesse, montrer qu'elle peut porter les plus grandes œuvres littéraires. Beaucoup les prennent pour des rêveurs, lui continue. Il écrit Mireio, un long poème qui raconte l'histoire impossible entre deux jeunes provençaux. Une histoire simple en apparence, mais qui chante surtout une terre, ses traditions, ses paysages et ses croyances. Le succès dépasse toutes ses espérances, même à Paris, on découvre cette littérature venue du Midi. Puis vient la consécration. En 1904, Frédéric Mistral reçoit le prix Nobel de littérature, le premier écrivain de langue occitane à être ainsi récompensé. Ce prix n'est pas seulement le sien, c'est celui de toute une culture que beaucoup croyaient condamnée au silence. Mais ce qui frappe chez Mistral, ce n'est pas seulement son talent, c'est son humilité. Avec l'argent du Nobel, il ne s'offre ni château ni vie mondaine, il participe à la création du Muséum Arlatan à Arles, convaincu qu'un peuple qui oublie ses objets, ses costumes, ses chants et ses traditions finit par oublier qui il est. Chez lui, la culture n'est jamais une nostalgie, c'est une transmission. Il ne regarde pas le passé pour s'y enfermer, il le regarde pour mieux préparer l'avenir. Cette idée est d'une étonnante modernité. À une époque où tout va toujours plus vite, où les identités semblent parfois s'effacer dans une mondialisation des habitudes, Frédéric Mistral nous rappelle qu'il est possible d'être ouvert au monde sans renoncer à ses racines. Il aime profondément la Provence, mais il ne la réduisait jamais à une carte postale. Pour lui, ce n'était pas seulement une lumière, des lavandes ou des cigales. C'était une manière d'habiter le monde, une manière de parler, de travailler, de chanter, d'aimer. Au fond, Frédéric Mistral n'a jamais cherché à figer la Provence dans le passé. Il voulait simplement qu'elle continue de respirer, qu'elle puisse raconter son histoire avec ses propres mots. Aujourd'hui encore, son héritage dépasse largement les frontières du Midi, car son combat est universel, chaque langue porte une musique, chaque accent raconte une histoire, chaque culture est une façon unique de regarder le monde. Et lorsqu'une langue disparaît, c'est une bibliothèque entière qui s'éteint. Frédéric Mistral l'avait compris avant beaucoup d'autres. Il savait que préserver une langue, ce n'était pas défendre un folklore. C'était protéger une manière de penser, de ressentir, de transmettre. Plus d'un siècle après sa disparition, la voix de Frédéric Mistral continue de souffler sur la Provence. Comme le Mistral lui-même, invisible, libre et impossible à faire taire.

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2: Bonjour à tous. Iran, Washington et Téhéran renouent le fil diplomatique. Le dossier iranien connaît une accélération sur deux tableaux distincts ce matin. D'un côté, les Américains et les Iraniens qui reprennent la langue directement. Et puis de l'autre, un dialogue qui s'organise entre Téhéran et Mascate. À la tête du département d'État, Marco Rubio se veut confiant sur l'issue des discussions sans qu'aucun texte n'ait été signé à ce stade. Faute d'accord, Washington garde l'option d'une intervention armée. Côté iranien et omanais, le nœud des discussions porte sur la circulation dans le détroit. Les navires pourraient pénétrer par les eaux iraniennes, ressortir par celles d'Oman en s'acquittant d'un péage. Un dispositif fermement écarté par les Américains qui n'entendent ne céder ni sur un contrôle iranien, ni sur l'instauration d'une taxe. Toujours sur le volet diplomatique d'ailleurs, Donald Trump s'est entretenu hier soir avec l'émir du Qatar. Son ambition, désamorcer la crise iranienne. À Gaza, Netanyahou recadre la ligne israélienne sur le désarmement du Hamas, car de nouvelles restrictions encadrent désormais l'action des Tsahal à Gaza. Seules les frappes répondant à une menace immédiate seront autorisées sans validation préalable. Toute élimination ciblée devant désormais recevoir le feu vert du chef d'état-major. Côté politique, Benjamin Netanyahou a rompu son silence pour démentir tout accord israélien avec le plan de désarmement proposé par le Conseil de la paix. Le Premier ministre est d'ailleurs catégorique. Aucun retrait des positions actuelles tant que le Hamas n'aura pas rendu les armes. Une position qui tranche avec les propos se voulant rassurants tenus la veille par le Conseil de la paix, selon lesquels Israël ne serait pas contraint de dépasser la ligne jaune avant tout désarmement du mouvement terroriste. Correspondance à Jérusalem, Daniel Haïk.
3: Oui, le Conseil aurait l'intention de proposer des paiements conséquents de plusieurs milliers de dollars aux terroristes du Hamas qui accepteront de déposer leurs armes légères et qui promettront sous serment de cesser toute activité terroriste. Cette initiative fait partie des changements à apporter dans le cadre de la mise en application de la seconde phase du plan Trump pour Gaza, une seconde phase qui prévoit le désarmement total, on le sait, du Hamas.
2: Daniel Haïk, notre correspondant à Jérusalem. Le Hamas qui transférerait d'ailleurs ses opérations du Qatar vers la Turquie. C'est ce qu'indique la chaîne publique israélienne Kan. Puisque une partie des activités vont être déplacées du Qatar à la Turquie, les opérations menées en coulisses seraient transférées donc à Ankara, tandis qu'une partie des activités publiques du mouvement resterait, elle, basée à Doha. Cette décision interviendrait d'ailleurs après le mécontentement exprimé par le Qatar, après l'élection de Khalil Al-Ayya, la tête du mouvement. Doha aurait depuis exigé une validation préalable de toutes les activités officielles du Hamas menées sur son sol. Ce matin également, les négociations ont repris entre Israël et le Liban pour un second round à Rome. Deux réunions ont eu lieu pour le moment hier, une concernant les frontières terrestres, l'autre consacrée aux questions militaires, notamment aux mécanismes de transfert des zones pilotes, ainsi qu'au potentiel rôle d'un intermédiaire. Tzal annonce également la destruction d'une infrastructure souterraine du Hezbollah dans le secteur de Srobin, au sud du Liban. Un tunnel long de plusieurs dizaines de mètres qui servait à préparer des attaques contre les soldats, selon Tzal. La commission des finances de la Knesset vote le transfert de centaines de millions de shekels supplémentaires vers le ministère des implantations, et ce quelques heures après avoir approuvé plus d'un quart de milliard de shekels de fonds pour le système éducatif ultra-orthodoxe. L'un des nombreux sujets qui cristallisent les tensions à l'approche des élections. On écoute les précisions de Myriam Schermer, journaliste politique spécialiste de la Knesset ce matin sur Radio J.
4: Il sait que son électorat est en colère, il sait que les bastions traditionnels du Likoud, l'électorat de droite religieuse, tous ces gens-là qui servent et qui ont senti très fortement le poids de l'effort de guerre depuis 3 ans sont très fâchés du fait que les orthodoxes aient choisi de maintenir leur exemption et de ne pas rejoindre les rangs de Tzahal alors que c'était effectivement la catastrophe et l'urgence militaire en Israël. Donc c'est un sujet très épidermique.
2: Myriam Schermer, notre journaliste politique spécialiste de la Knesset. Et puis un mot des incendies en France, 402 interpellations depuis le début de l'été, 156 concernent des mineurs. Le ministre de l'Intérieur, Laurent Nunez, fait d'ailleurs état de 120 000 hectares partis en fumée, tout en assurant que la tendance s'inverse. Dans la Drôme, 2 pompiers ont été légèrement blessés en intervention. Dans le Var, la piste criminelle gagne du terrain concernant la reprise des feux observés dans le Gros Bessillon. Et puis enfin en Gironde, la préfecture revoit sa vigilance vigilance à la baisse, passant du rouge à l'orange.
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0: Bonjour madame, bonjour mademoiselle et bonjour monsieur. Quel plaisir de vous retrouver comme tous les mercredis 15h-17h en direct sur Radio JM et ses musiques à thème. Aujourd'hui, on va vous embarquer dans un univers que personnellement j'adore et que nous allons vous faire partager chez vous. C'est très simple. De quoi il s'agit? Je vais vous le présenter d'entrée. Notre invité aujourd'hui, il est saxophoniste, il est auteur, compositeur, même interprète sur certains titres. Quand je dis interprète, dans la catégorie jazz, bien sûr. Notre invité aujourd'hui s'appelle Monsieur John Massa. Salut John.
1: Bonjour Serge, bonjour à tout le monde.
0: Allez, on peut l'applaudir, il vient d'arriver, voilà. Et on est en direct, je vous l'ai dit. John, bienvenue dans Musique à thème.
1: C'est toujours un plaisir.
0: Oui, parce que c'est pas la première fois.
1: Non, c'est pas la première.
0: Quand tu reçois plusieurs albums sur lesquels chaque fois que tu en composes un, tu en concoctes un, eh bien, tu viens nous le présenter. On a eu droit, il y a quelques années, au premier album qui s'appelait Trip.
1: Trip, c'est ça, 2014.
0: Pas besoin de donner les dates, ça ne nous rajeunit pas. Il y a eu un album récemment, je pense qu'il y a un an et demi à peu près, qui s'appelait La Mente.
1: La Mente, oui, voilà. Un projet personnel.
0: Il y a eu combien d'albums à ton actif en fait?
1: J'en ai une dizaine là, quand même depuis l'époque Monsieur Brun dans les années...
0: Avec Quartier Nord.
1: Avec Quartier Nord aussi, oui, je ne les ai pas comptés, ouais. Peut-être un peu plus.
0: Alors il y en a beaucoup, beaucoup plus. Et puis celui que tu viens de nous présenter aujourd'hui, le tout nouveau, c'est John & John.
1: John & John Trio, effectivement, un album qu'on a sorti au mois de septembre 2024, l'année dernière, voilà. Mm-hmm. Et qu'on a tourné pendant toute cette année, qui est toujours là, et qu'on continue de promouvoir.
0: Et on va vous présenter cet album et l'univers de notre invité aujourd'hui, Monsieur John Massa. Dans cette émission, on se tutoie, donc est-ce que l'on peut se tutoyer?
1: Oui, je crois.
0: Ouais, un petit peu.
1: Je crois.
0: John, c'est marrant, le John & John. Moi, je vais garder que le John. John, je vais te présenter l'équipe de Musique à thème, comme je suis galant.
1: Très volontiers.
0: Je vais commencer par ces dames. Elle s'appelle Sacha et elle va nous présenter la musica italiana. Bonjour Sacha.
2: Buongiorno.
0: Comment ça va?
2: Très bien.
0: Je suis content de te recevoir. J'attendais une semaine entière pour que tu sois à nos côtés.
2: Perché tu mi stai sognando sempre.
0: D'accord. Attends, j'ai pas pris mon traducteur. Mon traducteur. Celle qui va nous présenter son coup de cœur musical. Elle est également la réalisatrice de cette émission, Mademoiselle Noah. Salut Noah.
3: Bonjour.
0: Comment ça va ma belle?
3: Écoute, ça va très
0: en
3: très
0: pleine
3: bien.
0: Forme.
3: En pleine forme.
0: Et il va falloir assurer, on a un grand monsieur du jazz là.
3: Je vais essayer d'être à la hauteur.
0: Carrément.
3: Mais, mais c'est pour une fois que je choisis pas vraiment du jazz, tu vois.
0: Non.
3: Bah ouais.
0: Et pourtant, tu adores le jazz.
3: J'adore le jazz.
0: En fait, John, il est venu pour
3: mais
0: toi.
3: J'ai fait exprès. Comme ça, on parle jazz avec lui.
0: Mais pas que.
3: Voilà.
0: Très bien. Je suis obligé de te le présenter, John. J'essaye d'éviter, mais il est là. Donc, je vais être...
1: J'ai failli pas venir, d'ailleurs.
0: Et ouais. Bon, mais écoute, il faut que je fasse mon boulot. Monsieur Jean-Louis Clément est avec nous pour l'émission Les Insos et la télé du passé. Ouais. Salut,
4: alors,
0: mon poteau.
4: Bonjour. Bonjour à tous. Bonjour, John. Bonjour,
0: ça
4: Serge.
0: Comment ça va?
4: Ça va bien. Ça va très bien.
0: En pleine
4: forme. Très bien, oui. Quand je suis là, ça ne peut qu'aller.
0: Allez. Bon, ben écoutez.
4: Et aujourd'hui, je vais faire des insos sur le jazz. Des anecdotes insolites sur le jazz.
0: Et avec une petite exclusivité.
4: Oui. Ouais, ouais.
0: On n'en dit pas plus.
4: On n'en dit pas plus. Après, tu diras que tu ne veux pas que je vienne. Hein.
0: Mais en fait, je te supporte. Voilà, tranquillement. Allez, il est 15h passé de 7-8 minutes à l'écoute de Radio JM et c'est le moment de vous faire rentrer dans l'univers et dans une boîte de jazz.

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1: Et c'est que du bonheur d'être en votre compagnie tous les mercredis entre 15h et 17h. Notre invité aujourd'hui s'appelle John Massa. Et comme je le disais au début, il est compositeur, auteur, saxophoniste. Et de temps en temps, c'est vrai que tu pousses la chanson sur un de tes titres, rarement, mais efficacement.
2: Ouais, bah, un concours de circonstances qui s'est un peu généralisé, enfin bon. Mm-hmm.
1: Mais... Alors, on va parler un petit peu de ton parcours. On va revenir il y a quelques années en arrière. Il y avait un album qui s'appelle toujours, puisque un album il est intemporel. Il s'appelle Trip. Et dans cet album, on avait eu le plaisir d'en parler dans cette émission. Mmh. Il y avait eu un morceau qui s'appelait Levana.
2: Exact, tu m'en parles souvent, ce morceau-là, parce que je sais que tu...
1: Mais d'abord, parce que j'ai adoré. Ouais. Et puis, alors, Levana, et en plus, il y a quelques phrases en hébreu. Mmh. Alors, c'est pas toi qui les interprétais?
2: Non. C'était pas moi, non,
1: bien sûr. Alors, Levana, qui veut dire lune.
2: Lune.
1: C'est la lune. Alors déjà, à l'époque, on peut toujours le télécharger, ce morceau.
2: Bien sûr,
1: cet album sur les,
2: il est partout,
1: plateformes.
2: Plateformes.
1: Pourquoi cette chanson dans un album jazzy et avoir une petite connotation hébraïque?
2: Ah, alors, cet album était... Jazzy, effectivement, mais c'était l'album de mes 40 ans. Comme c'était un album synthèse un petit peu que j'ai réalisé avec beaucoup d'amis. Je crois que je me souviens plus trop le line-up, mais je crois qu'il y a 25 musiciens qui interviennent sur cet album.
1: Ah ouais.
2: Et donc j'ai eu la chance de rencontrer un merveilleux chanteur qui s'appelle Ralph Adamson.
1: Oui.
2: Que tu as dû certainement recevoir ici. Et on a passé beaucoup de nuits ensemble en studio à se raconter. C'était des périodes de vie où on composait beaucoup de musique. Et on s'était retrouvés autour d'un micro. Et puis j'étais en train de préparer cet album. Et il y avait ce titre Levana qui s'appelle la lune, effectivement, comme tu et puis ça peut être un prénom aussi.
1: Oui, mais c'est un prénom.
2: C'est un prénom. Et c'est un morceau qui lui a beaucoup parlé aussi. Il y avait une ambiance, voilà, qui l'a inspiré. Et puis ça s'est fait tout tranquillement dans la nuit. On a ouvert les micros et il a déclamé un texte complètement improvisé sur le soleil, le rapport du soleil et la lune. Donc voilà.
1: Un moment très nostalgique.
2: Un moment suspendu, comme on dit.
1: Suspendu, ouais. Mais ce morceau, il durait aux alentours de 7 minutes.
2: Ah oui, c'est très long pour les radios, c'est un peu compliqué.
1: Pour les radios, c'est long, c'est vrai. Mais pour une soirée, un concert jazz, c'est vrai que ça en a...
2: C'est un morceau qui a été repris parce qu'il a une forme assez poétique. Et je sais qu'à un moment donné, on m'avait demandé les autorisations pour le reprendre sur un spectacle d'une circassienne qui montait sur des rubans, tu sais, dans les et qui était inspirée par ce mood un peu lent, demi-teinte comme ça.
1: Féerique, très poétique, ouais.
2: Super, ça m'avait bien plu l'idée.
1: Alors, on va continuer dans le passé. Il y a un groupe qui s'appelle Quartier Nord avec qui tu as pas mal travaillé. Tu as collaboré avec cette équipe. Quartier Nord, c'est quoi?
2: Quartier Nord, c'est tout simplement peut-être le plus vieux groupe de Marseille. Là, le plus vieux groupe de rock de Marseille. Ils ont 50 ans d'existence. Ils vont fêter les 50 ans.
1: Ils existent toujours.
2: Ça s'est décliné. Robert Rossi, le rock, celui qu'on surnomme rock partout dans Marseille, est revenu à ses premières amours et a recréé un combo Quartier Nord qui va plus vers le métal. Vraiment les premières amours de l'ambiance Quartier Nord. Et du coup, là, le groupe constitué historique, on va dire, de Quartier Nord est un peu au ralenti en ce moment parce que, faut dire qu'on était entre 10 et 11 sur scène.
1: Et
2: la tendance là, à l'heure actuelle dans le milieu, c'est un peu compliqué à produire. parce que ça impliquait obligatoirement des grosses scènes. Voilà. Après, tu connais l'état un petit peu de...
1: Mais ça manque quand même.
2: Ouais, ça manque un peu. Après,
1: on essaye toujours d'économiser au maximum. C'est vrai qu'il y a l'inflation, mais il ne faut pas économiser de partout. Les musiciens, les instruments, c'est du plaisir d'avoir, et c'est rare maintenant, d'avoir des vrais musiciens sur scène. Et puis il y avait Tonton.
2: Oh, ouais, et Tonton, avec toute l'équipe. Faut dire, bon, Kartchenor, pour ceux qui connaissent, la cause est entendue, c'est vraiment un univers très particulier. Moi, c'était, je les ai toujours considérés comme vraiment les grands frères, comme on dit. Voilà, dans le rap, on a IAM. Okay. Et dans le rock, voilà, il y a Kartchenor, puis plutôt dans le reggae ou dans le ragaton, il y a plutôt, peut-être Massilia. Enfin, voilà, on a quelques groupes emblématiques de la scène marseillaise. Et vraiment, Kartchenor, moi, ça a bercé, ma jeunesse, on va dire. Je travaillais dans un groupe qui s'appelait Monsieur Brun, qu'on avait créé avec Pierre Bedouc à l'époque. Et Pierre a été un des premiers batteurs de Kartchenor. Donc voilà, on avait une connexion. Je les ai toujours suivis un petit peu. C'était vraiment, c'est délirant Kartchenor. C'est des opérettes marseillaises. C'est des concerts fleuves avec une scénographie qui est hyper chiadée, toujours truculent, turbulent, drôle, insouciant, galéjade marseillais jusqu'au bout des doigts. Ce qui a été assez difficile d'ailleurs à faire sortir du sud de la France, quoi. Par exemple, Kartchenor n'a jamais joué à Paris, à ma connaissance, ou alors peut-être quand ils étaient plus jeunes pour des festivals. Mais c'est vrai que c'est un monde très très marseillais. Ah oui, c'était trop spécifique.
1: Marseillais. Alors toi, tu es saxophoniste, jazz. Qu'est-ce qui a fait que tu sois en tête dans ce groupe de rock?
2: L'amour de la section, parce que Kartchenor c'est ouvert aussi. C'était les albums auxquels j'ai participé. Il y a dû en avoir 7 ou 8. C'était des albums qui n'étaient pas forcément rock. Ça tournait dans un esprit Frank Zappa. Je sais pas si tu vois très fusion. C'est avec une section cuivre. Donc moi je suis vraiment rentré là au titre de la section cuivre.
1: John, ton instrument de prédilection, c'est le saxo.
2: C'est ça.
1: Mais en fait, tu as démarré avec une clarinette.
2: Bah oui, c'est la même famille, hein. C'est
1: pourquoi cette infidélité?
2: Non, mais pas du tout. En plus, beaucoup de saxophonistes jouent de la clarinette aussi. Moi, c'est mon instrument de jeunesse. J'ai fait le conservatoire en musique classique avec la clarinette. Et après, pour draguer les filles, je me suis rendu compte que un saxophone sur la plage, ça marchait mieux qu'une clarinette, quoi. Voilà. Et comme le poste de guitare était déjà, c'était déjà pris, donc j'ai fait avec. Non, mais c'est une continuité assez directe. Un clarinettiste qui se met à jouer du saxophone, ça se passe très très bien.
1: C'est exactement
2: la même famille, le même type de doigté. Le contraire est pas tout à fait vrai, parce que la clarinette c'est un instrument qui est assez compliqué, quoi. Mais
1: tu as été dans tu as fait des stages, tu as été dans une école ou tu es autodidacte?
2: Moi, je suis vraiment le contraire de tout ce qui est autodidacte. Vraiment conservatoire. J'y suis rentré à 10 ans, j'en suis sorti à 18 ans. Après j'ai travaillé quand je me suis intéressé au jazz, j'ai eu la chance de faire des belles rencontres et d'aller rencontrer ce qu'on peut appeler des maîtres entre guillemets qui vous apprennent la théorie, l'harmonie jazz. C'est un peu particulier, c'est quelque chose qu'on, c'est un vaste débat, on pourrait peut-être s'en passer, mais moi ça m'intéressait. Je suis aussi prof de maths, comme tu sais. Oui. Donc tu vois, j'étais très intéressé par la théorie. Oui, non, mais c'est vraiment une activité que je renie pas du tout. C'est même un bonheur journalier. Mais c'est vrai que voilà, je me suis entouré. Après j'ai eu la chance de participer à des groupes qui marchaient pas mal, et j'ai pu partir en tournée et puis avoir ma petite expérience, ma petite vie.
1: John, il a un grand univers. On va découvrir tout ça. Tu as une question, Jean-Louis?
3: Oui, parce que bon, je travaille un peu, donc j'ai regardé un peu, j'ai lu un peu ta vie, tout ça, donc bon.
1: Tu es payé pour ça, surtout.
3: Serge, bon. Et j'ai vu qu'en 2012, tu as été choisi pour accompagner la légende du rock, Chuck Berry.
2: Alors ça, c'est une histoire. Voilà. Alors c'est vrai. C'est...
1: La légende de
3: du rock, Chuck Berry.
1: Ah, Chuck Berry.
3: Ouais, ouais, sur scène au Canet.
2: Au Canet, oui. Ouais. Ça a été, c'était censément sa dernière tournée. Alors ça, c'est une histoire, mais c'est presque une fake news. En fait, on a été contacté par une boîte de prod avec. Il y avait Jean Gomez aussi, le chanteur des Godfather, qui est un groupe auquel j'ai participé pendant très longtemps. Et on avait monté une équipe pour accompagner Chuck Berry. Et on avait répété pendant 3 mois, à raison de 2-3 fois par semaine, parce que le gars est compliqué, quoi. Il avait une réputation. C'est-à-dire qu'on n'avait pas de set list. On n'avait pas les tonalités, il donnait pas les titres, et quand ça arrivait sur scène, il fallait que, voilà, il attaquait une intro avec sa guitare et il fallait qu'on soit au garde à vous. On a répété vraiment très très dur et il a annulé le concert la veille.
3: Ah, carrément.
2: Voilà.
3: Oui, et donc, moi j'ai pas trop bien travaillé.
2: Si, mais l'information est vraie, l'info est bonne, mais le concert n'a jamais eu lieu. Et il y a eu une autre tentative un an et demi après à Paris, où ils avaient réservé, je crois que c'était pas Bercy, mais c'était une grosse salle aussi, et il a annulé pareil une semaine avant ou quelques jours avant.
1: Est-ce qu'il te porterait pas un peu la poire?
2: Non, pas du tout, pas du tout. C'était sympa d'avoir été choisi par la prod.
3: Ouais, c'est quand même une belle chose déjà.
2: Oui, c'était choisi. Bien, mais bon, c'est vrai que là j'en parle tout à fait détaché, mais la veille, alors qu'on est chaud comme la braise, et évidemment qu'on en a parlé à la planète entière, parce que bon, on va quand même jouer avec Chuck Berry, apprendre. Et en plus, moi je l'ai appris par les réseaux, quoi. Je scrollais sur Facebook à l'époque et puis je vois d'un coup concert annulé à la Palestre au Canet.
3: Ah oui, ça doit foutre un coup quand même.
2: Ah ouais, c'était pas la meilleure soirée de ma vie, mais bon.
1: Mais ça aurait pu être un bon moment. Mais le meilleur moment, c'est maintenant.
2: Ah, c'est maintenant. Moi, rencontrer Serge M. Salem, c'est le deuxième grand moment
1: de ma vie. Parce qu'on va découvrir le nouvel album, le nouvel univers jazz de notre invité John Massa. L'album s'appelle John & John. Tu peux nous dire quelques mots? Alors, sur ton équipe, sur le trio?
2: C'est très simple. Alors, ça s'appelle John & John parce que donc moi, je m'appelle John Massa, donc un vrai John. Hein, je précise que c'est pas un surnom de scène comme souvent on pense pour faire style. Mon papa était italien et il était fan de Kennedy quand il était jeune. Voilà, c'était la génération le président Kennedy, voilà.
1: Et John puis
2: mon frère s'appelle Jacques comme mon grand-père, c'est la tradition en italien, bon, c'est quand même de faire perpétuer à un moment donné. Et après j'ai hérité de ce prénom John qui est hyper commun bien sûr aux États-Unis ou en Angleterre, et finalement en France qui est pas si développé, pourtant des prénoms anglais il y en a beaucoup. Mais je crois pas me souvenir, j'ai jamais été avec un autre John à l'école, quoi, par exemple, c'est rigolo. Mais tout le monde pense que
1: qui connaît un John autour de soi.
2: Ouais, mais il y a beaucoup de Jonathan qui se font appeler John.
1: C'est vrai.
2: Style, et c'est le cas du pianiste Jonathan Soukas, voilà, que j'ai rencontré lors de mon épopée du jam à Marseille, dont on parlera peut-être, on dira deux mots, ce club de jazz.
1: On va parler du jam, on va parler de ton parcours aux USA, on va parler de plein de choses.
2: Juste, je termine en deux mots, parce que pour l'équipe, voilà, donc on avait formulé l'idée de faire un duo piano-sax. Au début, ça avait... Bon, on essaye des choses comme ça arrive dans le jazz, comme ça. On a écrit de la musique, on s'est fixé ça, et puis on a commencé à enregistrer un album, et on était vachement contents de ce qu'on entendait. À deux, déjà, ça, on arrivait bien à prendre l'espace. Bon, le travailler sans basse, ça nécessite d'avoir un pianiste qui travaille très bien la main gauche et qui remplit bien l'espace musical, et c'est le cas. Jonathan Soukas, c'est un merveilleux pianiste pour ça. Et presque par hasard, on a fait une session. Il nous restait quelques jours de studio et on connaissait tous les deux Jérôme Moriez, batteur qui est très connu à Marseille. Et on s'est dit, allez, tiens, ça serait bien de finir la session pour essayer, en ajoutant de la batterie sur des titres qu'on avait déjà enregistrés. Mais on est retourné en studio, on a refait les titres avec la batterie, et puis là on est tombé amoureux, et on avait trouvé un son, on avait trouvé une unité, et donc on a créé John and John, et on a juste rajouté trio parce que John and John and Jérôme, ça faisait beaucoup. Ouais. Donc on a gardé John and John. Et puis,
1: ça va, il n'est pas frustré.
2: Il n'est pas frustré, puis il est batteur, donc il a l'habitude
1: de s'en battre.
2: Ouais, d'être frustré. Tu sais, les batteurs, c'est celui qui a une kangou et qui arrive une heure avant tout le monde et qui part deux heures après. Voilà.
1: Bon, non, je plaisante. Il en faut. On va découvrir cet album avec un premier extrait qui s'appelle...
2: Ah, Beastie, c'est ça. Beastie, c'est une composition que j'ai écrite moi-même sur cet album qui s'appelle Momentary Lapse. Et Beastie, c'est le nom de mon chat, en fait. Voilà.
1: D'accord.
2: D'un de mes deux chats.
1: On est dans Confession intime.
2: Ouais, c'est ça, exactement. Vous allez tout savoir. Non, mais c'est un morceau que j'aime beaucoup. Ouais.
1: Et qu'on va découvrir ensemble.
2: Yes.

0: Voilà, c'était donc extrait, vas-y.
1: The Moment Relapse de John & John Trio et ça s'appelait Beastie.
0: Je vais te prendre comme animateur,
1: t'as
0: toi.
1: Tu as vu ça? J'ai la voix qui est posée là.
0: Tu as la voix qui est
1: senti,
0: posée.
1: Je l'ai bien senti là.
0: Tu as la répartition.
1: Je l'ai bien senti celui-là. Tu vois, des fois, mais là, il est sorti là.
0: C'est très bien. Ouais. Donc, prochain animateur, prochaine chronique, jazz dans Musique à Thème. Ah ben, présenté par John Massa.
2: Est-ce que je peux poser une petite question?
0: Mais même deux, ma
2: chouchoute. Enfin, si, c'est un petit rapport. Est-ce que Beastie, c'est parce que les Beastie Boys ou rien à voir?
1: Eh ben, tu peux même pas imaginer, mais c'est exactement ça. Voilà, exactement ça.
2: Trop bien.
1: C'est mon papa qui nous appelait, mon frère et moi, les Beastie Boys comme ça, mais parce qu'il y avait, pour lui, il y avait une connotation bad boys, voilà, un truc de daron, quoi. Mais c'est exactement ça, c'est incroyable. Et ouais.
0: Eh ben voilà, la vérité sort de la bouche des enfants.
1: Ben ouais, c'est super. On verra si t'es, parce que j'ai un autre morceau qui s'appelle Bakodo, et je crois qu'il y a un extrait sur... Non, on l'a pas sélectionné.
0: On l'a pas sélectionné, voilà. Mais... Mais par contre, vous pouvez l'écouter sur l'album qui s'appelle John & John Trio, et bien sûr, vous pouvez télécharger l'album qu'on va vous faire découvrir tout le long de cette émission sur toutes les plateformes de téléchargement légal. L'album physique existe aussi et pour la bonne raison, c'est que dès demain, vous pourrez aller avec Cyril Benamou.
1: Oui, alors.
0: Avec Pascal Blanc.
1: Pascal Blanc.
0: Avec Jérôme Mouriez. Un quartet. Et bien sûr, John Massa. Un quartet. Vous allez jouer.
1: On joue à Akouda. C'est un.
0: Akouda.
1: un lieu qui est à Place aux Huiles.
0: J'allais la
1: faire. C'est ouvert depuis quelques mois maintenant, qui est vraiment avec une super ambiance. Bon, là, c'est pas le John & John Trio, hein, puisque c'est.
0: Non, c'est un quartet.
1: C'est une programmation
0: mais
1: de.
0: Mais tu amèneras pas l'album avec toi?
1: Oh, je pourrais en amener quelques-uns, mais bon, on va.
0: Voilà. On va... Allez demain à Place aux Huiles. C'est à partir de quelle heure?
1: À partir de 20h30. Voilà. Entrée libre. On peut manger, on peut boire des coups et là une super équipe, ça va jouer un peu funk, un peu groove là entre copains. J'adore cette équipe là. En fait, c'est une carte blanche de Cyril Benamou qui joue là-bas une fois par mois et qui invite à chaque fois des artistes. Et ben là, c'est mon tour. Donc j'y vais avec cette équipe que j'adore vraiment. C'est très convivial.
0: Akouda,
1: c'est Place aux Huiles.
0: Et donc, à partir de 20h30, demain, une fois que vous aurez écouté le concert, vous allez voir John, vous lui demandez l'album. Promis, il vous l'apportera. Il y a d'autres dates, on peut les citer dès à présent, avec John & John Trio. C'est au Panonica Jazz Club.
1: Panonica, c'est un petit club qui est à Mimé. Voilà, un petit club éphémère qui est à Mimé.
0: Ça sera le 14 mars.
1: Exactement.
0: 20h30 toujours. Oui. Et le 9 avril, John & John Trio à l'atelier 84.
1: Ça, c'est dans le Vaucluse. Ouais.
0: Dans le Vaucluse. Tu joues beaucoup en compagnie. Ça t'a jamais, tu as eu l'envie de faire un album ou d'aller solo dans une boîte de jazz?
1: Bah alors pour un saxophoniste jouer tout seul c'est assez limité, on peut s'équiper avec des machines et du son, mais non, moi ce que j'aime bien être accompagné, j'aime bien partager des choses, c'est quand même plus sympa quoi que de faire ça en solo.
0: Carrément.
1: Et puis je crois que ça me correspond pas en fait, j'ai besoin d'un regard, voilà.
0: Quoique dans cette émission, je vous le dis dès à présent, restez jusqu'à la fin de cette émission, Monsieur John Massa est venu en solo pour nous faire des extraits musicaux avec son saxo. Donc, tu vas jouer solo.
1: Ah oui, bien sûr, là, c'est comme à la maison. Là. C'est pas un projet.
0: Est-ce que tu as des petites insos? Est-ce que tu es friand d'insos, de petites chroniques?
1: On m'a promis des informations insolites sur l'histoire du jazz. Alors moi j'attends.
3: Après peut-être que tu les connais aussi, attention.
1: J'attends ça avec impatience.
0: Eh ben écoute, c'est maintenant. Tes désirs sont des ordres.
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0: Les insos, Jean-Louis.
1: Oui, Serge. Alors aujourd'hui, les insos, ça va être bien sûr sur le jazz. Voilà. Et je vais vous poser quelques petites questions. Est-ce que vous savez l'instrument de jazz le plus cher au monde ? Est-ce que vous savez
0: L'instrument de jazz
1: le plus cher au monde.
2: J'irai sur du piano, mais...
1: Non, c'est un saxophone.
2: D'accord.
1: Et c'est le saxophone de Charlie Parker.
0: Ah oui, ça, ouais. Toi, tu le connais par cœur.
1: Ah oui, je le connais par cœur. Ouais, bah ouais. Ouais, ouais, c'est le frère de Spider-Man.
0: Oui.
1: Peter. Donc,
2: d'accord. Donc le voilà. niveau est planté.
1: Voilà. Okay. Donc,
2: Qu'il s'agit de son saxophone en plastique là.
1: Alors, à la mort, quand il est mort, sa femme l'avait rangé sous son lit.
2: D'accord.
1: Le papa lui-même, hein, le saxophone, avant de le léguer à leur fille en 1999. Et en février 2005, lors de la vente aux enchères à New York, le saxophone a été vendu 260 000 $, soit environ 200 000 euros.
0: Et quand même.
2: D'accord.
1: C'est pas mal.
2: C'est pas mal, c'est ouais. mérité, hein.
1: Ah ben oui, je pense, oui, parce que quand même, Charlie Parker, c'était...
2: Ah oui.
0: Peut-être que ton saxo, un jour, il va coûter une fortune, on le sait pas.
2: Ou pas,
1: à savoir. L'album de jazz le plus vendu au monde.
0: L'album de jazz?
1: L'album de jazz. Tu vas répéter toutes les
0: phrases. Louis Armstrong.
2: Je dirais Miles Davis, Kind of Blue.
1: Voilà. Il a été vendu à 4 millions d'exemplaires, soit 4 disques de platine.
0: Ah ouais, c'est énorme.
1: Un truc énorme, ouais. Et est-ce que vous savez comment est né le jazz? Pourquoi on appelle le jazz? Comment il est né le jazz?
2: Alors là, il y a gros débat, hein, sur cette histoire-là. Moi, la version qui m'a le plus convaincu, c'était dans le jazz, c'était la grosse caisse qu'on appelait ça, que les musiciens.
1: D'accord. Est-ce que tu connais aussi l'histoire que le jazz aurait été inventé par Jazzbo Brown en Nouvelle-Orléans?
2: Waouh. Alors non, ça j'ai pas.
1: Alors ça, c'est une fémoire.
0: Explication.
1: Alors, ce musicien, en réalité, il a même pas fait exprès de l'inventer. Il a inventé grâce au gin. Le gin, la boisson. Tu vois, comme quoi l'alcool.
0: Ah, le gin.
1: Le gin, ouais,
0: pas le vêtement.
1: Comme quoi, tu vois, de boire, c'est pas que du mauvais.
0: C'est inspirant.
1: Donc, Jazzbo, Brown, adorait passer des cris stridents qui couvraient l'orchestre lorsqu'il jouait du classique. Il poussait des petits cris quand, voilà. Et un soir, une femme habituée du café, où se produisait le musicien, cria un peu de Jazzbo dans ce morceau. Et le nom est resté et c'est devenu le jazz.
0: Jazzbo.
1: Jazzbo.
0: D'accord. Bon, okay. C'est une version.
1: Voilà. Ensuite, une petite anecdote sur Duke Ellington, une des plus grandes légendes de cette musique. Alors, il refusait catégoriquement de porter du jaune ou du vert. Il refusait également qu'on siffle dans sa loge. Ses chemises et celles de ses musiciens ne devaient jamais être boutonnées jusqu'en bas. Il était également très craintif du fameux Vendredi 13, une peur qu'il a fini par vaincre après un incroyable concert à Chicago, justement le 13 février 1931.
2: Voilà. Il a affronté.
1: Voilà. C'est pour terminer. Une dernière petite anecdote. Est-ce que vous savez quand a été enregistré le premier disque de jazz? Premier.
2: Le tout premier, je sais pas. Dans les années 20.
1: Alors, il a été enregistré exactement le 26 février 1917 à Chicago. C'est un disque 78 tours qui a été gravé dans la cire par la compagnie Victor. Et le groupe s'appelait Dixieland Jazz Band.
2: Ok.
1: Et je pense qu'on va pouvoir même vous faire écouter cet enregistrement.

0: On a appris plein de choses.
1: J'espère.
0: Merci Jean-Louis. Sur le jazz. Merci Jean-Louis. Et puis, petite découverte, il faut aller là chercher la première enregistrement sonore de jazz.
1: Ouais, 1917.
0: Alors, on a parlé avec Jean-Louis de Duke Ellington, de pas mal d'artistes. Est-ce que toi, tu as une référence jazz ou pas?
2: Tous les saxophonistes au monde te parleront de John Coltrane.
0: Eh ouais.
2: Voilà. Tous les saxophonistes. Ou alors, s'ils t'en parlent pas, c'est qu'ils sont décédés ou qu'ils... Non, mais c'est... Voilà, je sais pas. C'est... Les guitaristes parleront d'Hendrix, très certainement.
0: Ouais.
2: Chez les saxophonistes, au niveau ténor, c'est John Coltrane et puis Charlie Parker, dont on a parlé tout à l'heure. Voilà. C'est, ça a été les deux monstres. Mais bon, c'est subjectif, mais c'est quand même... tellement présent.
0: John Coltrane.
2: C'est un peu, si tu parles de foot, voilà.
0: Zidane.
2: Zidane, Messi, Ronaldo, enfin, etc. Ouais. Ben, on a nos... Bon, les lignes bougent, hein, mais alors, ça reste quand même...
0: Trio. Alors, tu vas me dire John Coltrane. D'accord. Et il y a un trio, trois.
2: Un trio, c'est-à-dire
0: ouais.
2: Un trio John constitué.
0: Coltrane, ouais. Non.
2: Ah ensuite, oui, tu es, pardon.
0: Trois saxophonistes.
2: Ah, dans mon top 10, moi je mettrais, enfin dans mon top 3, du coup, je mettrais Dexter Gordon juste après, un peu dans la même époque. Et puis, moi, il y a un sax alto qui m'interpelle, qui m'a toujours éclaté, c'est un garçon qui s'appelle Kenny Garrett.
0: D'accord. Voilà. Et récent, la nouvelle génération.
2: Je citerai Emmanuel Wilkins. Non, je parlerai pas de. Il aime pas qu'on parle de lui comme ça. Mais non, il y a un saxophoniste incroyable qui s'appelle Emmanuel Wilkins et qui est vraiment ce qui se fait de mieux à l'heure actuelle, entre autres.
1: Il faut combien de temps pour arriver à jouer du saxophone correctement? Parce que là, quand je le vois posé sur la table, c'est une ingé qui a l'air extraordinaire, quoi. Enfin.
2: Ouais, je pense que d'abord c'est la réalité pour absolument tous les instruments. Moi, je dirais une vie, et c'est ça qui est absolument incroyable avec les instruments de musique, c'est que ça s'arrête jamais. En fait, on n'en fait jamais le tour, et c'est ça qui est.
0: Et il y a une évolution d'année en année, et dans 20 ans, on apprendra quelque chose. Enfin, par rapport aux notes musicales.
2: En fait, c'est parce que c'est important, c'est une question que les jeunes musiciens posent souvent, surtout lorsqu'on pratique l'improvisation. Mais il faut comprendre que l'improvisation en musique, en jazz, c'est exactement comme la parole. En fait, c'est une sophistication du langage, et que parfois on est jeune et on dit beaucoup de mots très compliqués et on parle vite. Mais des fois, avec la maturité, on apprend que quelques mots seulement suffisent. Et c'est aussi ça, explorer son instrument, c'est très certainement, au bout d'un moment, en dire beaucoup moins, mais le dire d'une autre façon, peut-être avec plus de poésie, plus de profondeur.
1: D'accord.
2: Voilà, c'est... Donc après, la technique, évidemment, ça s'entretient, c'est un instrument qui est exigeant, mais comme tous les instruments, il faut travailler ça tous les jours. Mais quand l'instrument devient votre ami... C'est
1: beaucoup plus facile. Tu vis avec, en gros, quoi.
2: Je vis avec. Il est toujours sous mon lit, mais bon, j'arrive à m'en détacher aussi parce que bon, la vie, c'est large.
0: On va revenir sur cet album John & John.
2: Exactement.
0: Trio. Combien de temps vous avez mis pour concocter cet album?
2: Cet album, on a mis quelques mois pour l'enregistrer, le préparer. On a fait appel à un directeur artistique qui est un saxophoniste très connu en France qui s'appelle Julien Loureau. Et qui était vraiment à la croisée de nos inspirations à tous les trois, parce que c'est un musicien dont on connaît par cœur le parcours et qui nous a beaucoup inspiré. C'est vraiment une entité. Julien Loureau, c'est quelqu'un qui a donné énormément, qui a créé énormément de choses et qui a été très important pour, et qui l'est toujours, pour la musique jazz en France. Et on a fait appel à lui pour nous diriger artistiquement. Donc il a fait des allers-retours entre Paris et Marseille. Et donc voilà, ça a duré quelques mois. On lui a présenté nos compos. Il a eu un regard, un directeur artistique. C'est celui qui n'écrit pas la musique à notre place, mais qui donne sa vision des choses, qui fait des coupes, qui nous conseille sur la façon d'approcher l'esthétique qu'on pourrait avoir.

0: Et ça nous a énormément aidé. Et ensuite, on est allé enregistrer à Paris. Comme on a enregistré tout live, on a enregistré sur 3 jours, je crois. Mm-hmm. Et ça a été efficace et ça a été une magnifique expérience.
1: Il n'y a pas à Marseille ?
0: Il y a à Marseille, mais Julien voulait travailler avec son équipe, avec son studio, avec voilà les gens avec qui il avait des facilités de communication, parce que c'est important. Et puis on était dans la recherche d'un son particulier, parce qu'encore une fois la particularité de ce trio, c'est qu'on n'a pas de basse. Mmh. Et il fallait pas que ça s'entende. Voilà, il fallait pas que ça manque.
1: C'est piano.
0: Piano, Jonathan Soukas, Jérôme Mauriez à la batterie et John Massa au saxophone. Voilà.
1: Qui a composé le plus de titres dans cet album.
0: En général, on se partage le travail avec Jonathan Soukas et moi-même. Je pense que Jonathan a composé plus de titres là sur cet album.
1: Ah ouais.
0: Un petit peu plus. On est à peu près voilà. Mais
1: non,
0: bon,
1: c'est un travail d'équipe.
0: Mais c'est un travail voilà. En général, on a une idée qu'on explore après de façon collégiale. Mais Jonathan est un merveilleux compositeur et. Donc, on a beaucoup de plaisir à explorer aussi sa vision pianistique.
1: Les projets pour ce John & John Trio, les concerts, évidemment, on va vous rappeler les dates. C'est quoi, en fait, ce grand projet ? Est-ce que c'est un projet qui va perdurer sur d'autres albums ou c'est juste un moment de vie avec cette équipe ?
0: Non, là vraiment. D'abord, c'est le deuxième album qu'on a réalisé ensemble. On a eu la chance de rencontrer un label incroyable qui s'appelle Binaural Productions, qui est un label marseillais pour le coup, qui est géré par Sandrine Robb et qui travaille avec une équipe absolument géniale. J'aimerais citer Sophie Louvet aussi, qui est notre attachée de presse et qui fait un travail absolument génial sur que tu connais, je crois, que tu as rencontré.
1: Bien sûr.
0: Voilà. Là, notre ambition, bien entendu, c'est d'aller sur un troisième album. Bon, on est toujours sur la promo de Moment Tree Labs, mais on commence à y réfléchir. Après, on va prendre le temps parce que on est tous engagés dans des projets un peu différents aussi. Donc, il faut que ça vienne naturellement. Et puis, on a beaucoup de choses à dire sur cet album-là, qu'on a beaucoup tourné déjà et qu'on essaye d'amener à l'étranger. Maintenant, c'est un peu notre cap là qu'on vise à l'heure actuelle.
1: On va parler outre-Atlantique dans un petit instant. Mais tiens, je vais te donner le rôle d'animateur. Tu vas nous présenter le prochain titre. Si tu veux bien, on va écouter extrait de l'album John & John Trio.
0: Alors, avant de l'écouter ou maintenant
1: non,
0: alors, c'est un titre qui s'appelle Dive in Peace et qui a été composé par Jonathan, justement, et qui est un hommage à un pianiste suédois qu'on adorait, qui fait partie de notre culture commune, qui s'appelait Esbjörn Svensson, qui avait un trio dont on a énormément parlé dans les années 90-2000, qui s'appelait EST, qui a été le trio qui jouait le plus dans l'univers jazz sur la planète, vraiment un power trio, c'était presque, ils étaient connus presque comme des rock stars. Et c'est un jazz nordique très composé avec des ambiances, des esthétiques vraiment très particulières. C'est un musicien qui malheureusement a eu un accident de plongée dans les archipels suédoises et qui est décédé, qui s'est noyé en essayant un équipement. Il avait 40 ans, ça a bouleversé la sphère jazz et ça nous a rendu très triste. Et Jonathan a composé ce morceau
1: en hommage,
0: qui s'appelle voilà Dive in Peace, ça veut dire plonger en profondeur mais en paix. Voilà,
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1: David Peace, donc extrait de ce tout nouvel album. Et puis, en antenne, on parlait de cette chanson qui a une jolie...
2: Oui,
1: j'ai un joli petit message.
2: En fait, il y a un feat sur cet album. On a invité le chanteur Kevin Norwood, dont on entend la voix sur ce morceau-là, et qui spamme en fait des titres de composition de ce musicien qu'on adorait, qui s'appelait Ashburn Svensson.
1: En fait, ce que je disais tout à l'heure, c'est le fait d'avoir l'explication de ces morceaux musicaux et de ses chansons même, puisque là on peut dire que c'est bien sûr il y a la musique, mais je vais pas dire que c'est une chanson, en fait c'est juste une narration. C'est vrai que ça donne une autre dimension à la chanson. Donc quand vous achetez l'album, essayez d'avoir, ça serait bien d'avoir l'album avec les explications de chaque chanson.
2: Bah, en général, il y a le liner hein, qui explique ça, mais ouais, c'est vrai. Bon.
1: C'est vrai qu'en général, ne téléchargez... Alors, allez télécharger les albums, mais c'est vrai que moi, je le dis souvent, avoir l'album, l'avoir dans sa médiathèque, et puis il y a les photos, il y a les textes, ça c'est très important. Pour avoir l'album John & John Trio, il faut aller au concert. Je vous rappelle rapidement les dates des concert. Il y en aura beaucoup d'autres. D'ailleurs, je t'invite à m'envoyer des petits messages.
2: Exactement.
1: Pour annoncer chaque fois que tu es par monde et par faux. Et donc, tu seras avec Cyril Benamou, Pascal Blanc et Jérôme Mouriez en quartet
2: à
1: CUDA, c'est à la Place aux Huiles. C'est demain
2: soir.
1: Jeudi 26 février, 20h30. Tu seras également au Panneau
2: Nika
1: à Mimé, Jazz Club, le 14 mars, toujours à peu près à la même heure.
2: C'est ça.
1: Et là, avec ton groupe, John et John
2: Trio. Ça fera avec le trio, oui.
1: Eh bien, on essaiera de passer.
2: Ben ouais. Hein.
1: Oui, le 9 avril, John & John Trio à l'atelier 84. C'est dans le Vaucluse. Tu n'as pas l'adresse, non?
2: Mais tout ça, ça se retrouve sur les réseaux, sur Google, John & John Trio. Et on a une bonne équipe là qui communique bien ça. Tout ça, c'est trouvable sur le net.
1: Facebook,
2: Instagram.
1: Le site, peut-être.
2: Voilà, c'est surtout là à l'heure actuelle, ça passe beaucoup par Facebook et Instagram quand même. Voilà.
1: Donc déjà mettez-vous en contact John Massa, vous le demandez en ami, il accepte tout le monde,
2: oui,
1: sauf peut-être une personne à condition que son coup de cœur te plaise, Mademoiselle Noah.
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1: Coup de cœur de Noah, et bien sûr, on va parler de jazz.
5: Eh bien, je vous parle souvent de jazz, de voix intemporelle, de contrebasse.
1: Tu parles pas de jazz,
5: de pianiste de génie, mais aujourd'hui, j'ai envie de parler d'un artiste que je regrette profondément, parce qu'il n'est plus de ce monde, et j'aimerais à travers cette chronique lui rendre hommage.
1: Et il s'appelle ?
5: Cet artiste, c'est Mac Miller.
1: Tu connais, John ?
2: Oh. Ah. C'est absolument terrible. Pour ceux qui ne connaissent pas, il faut foncer sur YouTube et regarder le Tiny Desk.
1: Non. Il faut écouter.
2: Ouais, il faut écouter.
5: Mais il faut aussi aller voir le
2: Tiny Desk. Je crois que c'est le Tiny Desk le plus regardé.
5: C'est le meilleur de tous les
2: voilà,
5: Tiny Desk.
2: On est d'accord.
5: Moi.
2: On est d'accord.
5: Donc, Mac Miller, de son vrai nom, Malcolm McCormick, rappeur, producteur, musicien, compositeur, mais surtout artiste en constante évolution. J'ai la chance d'avoir deux grands frères qui ont forgé mes goûts musicaux, d'où le fait que je parlais des Beastie Boys tout à l'heure. Et quand j'étais petite, c'est eux qui m'ont fait découvrir Mac Miller. À l'époque, c'était le Mac des débuts, le rappeur un peu insouciant, énergique, celui de Kids, celui qui faisait des sons qu'on mettait fort dans la chambre. Mais Mac Miller, ce n'était pas que ça. Ce qui le rend unique, c'est qu'il avait mille facettes. Sous le nom de Larry Fisherman, il produisait. Sous le nom de Delusional Thomas, il expérimentait des choses plus sombres. Et surtout, sous le nom de Larry Lovenstein, il faisait, mesdames et messieurs, du jazz. Oui, du jazz. Avec Larry Lovenstein and the Velvet Revival, pardon, il sort un projet inspiré des crooners, des sonorités soul presque rétro. Une parenthèse douce, mélancolique, inattendue. Et c'est ça que j'aime chez lui, cette liberté artistique totale, ce refus de rester enfermé dans une case. Mac Miller a grandi en même temps que son public, du rap adolescent à des albums profondément introspectifs comme Watching Movies with the Sound Off, The Divine Feminine, Swimming. On l'a vu devenir plus vulnérable, plus sincère, plus musical. Il jouait du piano, il produisait ses morceaux, il cherchait le son juste. Et quand on écoute aujourd'hui ses derniers projets, il y a une profondeur presque bouleversante, une maturité, une fragilité aussi. Il est parti en 2018, à l'âge de 26 ans, et je crois que ce qui me touche le plus, c'est cette sensation qu'il avait encore tellement à dire, tellement à créer. Alors aujourd'hui, je voulais juste lui dire merci, merci pour la musique, merci pour l'évolution, merci pour avoir montré qu'on peut commencer dans le rap et finir dans quelque chose de beaucoup plus vaste. Et merci aussi à mes frères quelque part de m'avoir mis Mac Miller dans les oreilles quand j'étais toute petite. Alors le choix de la musique n'a pas été simple, tant j'aime l'ensemble de son travail, mais il a bien fallu trancher. Alors pour vous aujourd'hui, chers auditeurs, pas de jazz, mais promis, ça va vous plaire. Voici Love Lost, extrait de l'album I Love Life, Thank You. Et pour ça, merci Malcolm. 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
1: C'était le coup de cœur de Noah.
2: Incroyable.
1: Tu disais au début du morceau que c'était un petit peu jazzy.
2: Mais c'est carrément, mais c'est parce que.
1: Non, c'est du rap qu'on a entendu.
2: Oui, mais là, je veux pas faire mon petit pédagogue, mais quand on pense jazz, on a toujours l'impression d'être face à cette musique poussiéreuse là qui date du début du siècle. Mais le jazz, c'est beaucoup plus que ça à l'heure actuelle. Le jazz, c'est un état d'esprit, c'est une sorte de communication entre les musiciens, de partage, de dialogue, de discussion. Et chez cet artiste-là, chez Mac Miller, il y avait toute cette dimension, toute cette culture qui vient de la soul, qui vient du jazz, qui vient de tout ça. C'est vraiment un artiste, pour moi, c'est un artiste qui est jazz, mais alors avec un grand J, sans aucun problème, quoi. Après, bon, il y a des puristes, des discours, et on pourrait en faire des théories.
1: On entend de la passion.
2: Mais c'est énorme. Et je parlais parce que c'est très important. Je parlais de ce Tiny Desk parce que sur ce Tiny Desk qui a été enregistré quelques mois avant sa mort, on sent toute cette fragilité dont tu parlais. Il y a ce qu'on appelle le kingship, c'est-à-dire cette sorte de discussion muette avec les musiciens, cet interplay, cette façon de communiquer par le regard, par l'humour, et ça c'est vraiment très très sensible et chez ce garçon-là. Et qui a été jusqu'à mourir assis d'ailleurs. Je sais pas si tu avais l'anecdote. On l'a retrouvé au petit matin. Il était assis dans son lit et il est parti comme ça. Il s'est même pas couché.
3: Je me souviens juste de sa mort parce que j'étais dans ma chambre. Nous, c'était le matin aux États-Unis, mais chez nous, c'était le soir.
2: Mm-hmm.
3: Et je me rappelle très bien avoir vu l'information sur mon téléphone, être sortie de ma chambre, attraper mon frère en lui disant. Ah oui, j'ai pleuré. Hein,
1: ouais.
3: En lui disant, Mac Miller est mort, c'est terrible. J'étais dévastée.
1: Eh bien, tu lui as rendu un joli hommage. On va revenir dans cette émission. Il est 16h04. Vous êtes dans Musique ATM. On est en direct. Aujourd'hui, notre invité, John Massa, on est en train et on va continuer à découvrir son univers et son album, John and John's Trio. Et on est en compagnie, John, de Noah, en compagnie de Sacha et en compagnie de Mr. Jean-Louis. Il y a quelques années, tu as été directeur artistique d'une boîte de jazz qu'on appelait le Jam. Je pense que dans ta course folle, c'était un super moment. Pourquoi tu as pas voulu continuer? Tu avais besoin d'air?
2: Ça a été un moment incroyable. C'est une histoire qui a débuté pour moi en 2016 grâce à mon associé de l'époque et ami de maintenant qui s'appelle Henri Fior, qui a créé ce petit club de jazz qui au début qui était logé à la rue des Trois Rois à La Plaine et qui au début devait être juste un lieu de rendez-vous entre amis musiciens pour faire des jam sessions et pour créer un petit mouvement sur Marseille. Et moi je l'ai rejoint un peu par hasard et puis on s'est mis à mettre en commun tout ce qu'on avait, son réseau, ses amis, moi de mon côté mes connexions musicales, et puis ça a commencé à venir les musiciens bien sûr de la région, puis c'est venu de Paris, puis c'est venu de la France entière, et puis ensuite il y a des New-Yorkais qui ont débarqué, et puis ça a fini juste avec le Covid, parce que malheureusement le club n'a pas survécu au Covid.
1: Ouais.
2: Et on a continué ensuite à faire des hors les murs pendant quelques années jusqu'à l'année dernière en fait. Et c'est vrai que l'année dernière moi j'ai senti le besoin de parce que produire des concerts c'est beaucoup de travail, il faut booker les artistes, mais ça commence des semaines et des mois avant, il faut régler la logistique, les transports, les hôtels, etc. Donc c'était passionnant, mais voilà. Et maintenant j'ai envie de m'occuper de mon saxophone et puis voilà, puis
1: et du groupe.
2: Mais ça a juste été magnifique, une histoire incroyable.
1: Une question peut-être basique, mm-hmm. Est-ce que les boîtes de jazz manquent à Marseille, est-ce qu'elles sont pas aussi nombreuses que ça? Ou est-ce qu'il y a...
2: Ah ben là, on les compte...
1: Sur les doigts d'une main.
2: Ouais, la main de Django Reinhardt, où il lui manquait deux doigts. Mais anecdote, hein, tu vois, je la glisse pour aller marquer ça.
4: Bien joué, bravo.
2: non, mais c'est vrai que il y a des amis qui perdure et qui persiste. Je pense au Club 27, je pense au Roll Studio sur Marseille, je pense à la Caverna Jazz qui sont des super adresses et il faut vraiment aller fréquenter ces lieux. Et puis il y en a d'autres. Et puis la Kouda, il y a des lieux qui font des efforts.
1: Il faut enchaîner. Je suis obligé de te couper. Non, je suis occupé parce que là, il est 16h06.
2: Et oui, on n'en parle jamais assez.
1: 16h06, c'est très important, l'après-midi. Vous ne savez pas, 16h06, pourquoi ? Parce que c'est le titre d'une chanson qui est dans l'album John and John. C'est bon, allez, on va dépasser un petit peu, 16h06, 16h07. Pourquoi avoir fait une chanson, un morceau, 16h06?
2: Alors là, tu as francisé un petit peu le nom. C'est vrai que c'est 4h06 AM, mais AM, ça veut dire du matin. Non, c'est le matin.
1: Avant midi.
2: Oui, avant midi.
1: Ouais, voilà, mais moi, je veux que ce soit l'après-midi.
2: Alors c'est marrant.
1: Moi, je suis désolé parce que je me suis dit, je vais pas venir en émission à 4h du matin.
2: Mais ça marche.
1: Donc je vais essayer de tricher un peu, de passer ça dans l'après-midi.
4: Tu as triché de 12h,
2: oui, et puis.
1: Est-ce que c'est 12h dans une vie?
2: Il y a bien un endroit sur la planète où ça doit être le matin très tôt.
1: Avant midi. 4h06, juste.
2: C'est une composition du batteur de Jérôme Mouriès et en concert. Je prends du temps pour expliquer ça, mais je vais faire la version courte. En fait, Jérôme a fait une expérience scientifique, mais qui repose sur une seule expérience. Donc, elle est pas trop validée au niveau. Il est persuadé que quand on se réveille la nuit avec des insomnies, à 97% des cas, c'est 4h06. Et on a tous fait l'expérience, et c'est vrai que souvent ça tombe ça. Il y a quelque chose qui se passe autour de 4h06. Bon, encore une fois.
1: Le matin.
2: Voilà, le matin. Pendant la nuit. Et
4: je
2: voilà.
4: Parce qu'il y a beaucoup de gens qui vont regarder l'horloge quand ils vont se réveiller.
2: 4h06.
3: On est bon parce que j'ai regardé là, Wellington, Auckland. Il est 4h du matin.
2: Bravo, Serge.
1: Il fallait caler ça quelque part. De toute façon, qu'il soit 4h06 le matin, vous êtes insomniaque. Qu'il soit 4h06 l'après-midi, c'est le moment d'écouter cette chanson, extrait de l'album John and John Trio, que vous pouvez télécharger légalement sur toutes les plateformes, on peut le dire, 19...
2: Tout, que ce soit Deezer, Spotify, Apple Music, enfin tout, voilà.
1: Vous allez passer un super moment, téléchargez.

0: de 4h06 le matin,
1: le matin.
0: Je passe l'après-midi, extrait de John and John Trio. On parlait, avant d'écouter ce titre, on parlait malheureusement du manque de ces boîtes de jazz, entre guillemets. C'est dû à quoi? Le non-intéressement du grand public? Est-ce que c'est un style, le jazz, qui est vraiment sélectif? Pourquoi il n'y a pas assez de boîtes de jazz? D'après toi, hein, c'est une question.
1: Bon, chaque ville a sa culture, hein, mais il y a eu des époques à Marseille qui est une ville de jazz où il y avait beaucoup de lieux, mais je crois qu'il y a surtout une difficulté à avoir des lieux qui puissent générer des concerts dans le centre-ville. Ça, c'est surtout ça le problème, parce que nous, le Jam, on a fermé par exemple à cause du Covid, mais on était en procès avec un voisin, et enfin tout le voilà, il y a des problèmes de voisinage, ça devient compliqué de. Voilà, il y a des gens qui légitimement là, veulent habiter sans avoir des gens dans la rue, en bas de chez eux, qui viennent voir des concerts. Mais de plus en plus, c'est la cause de fermeture numéro un des lieux de musique. Hein.
0: C'est pas la difficulté de recevoir des groupes.
1: Non, ça les jeunes, les moins jeunes, les anciens, tout le monde a envie de voir du live, tout le monde a envie de voir des regards, des sourires, et voilà, cette musique communique beaucoup de choses, et il n'y a pas un combat intellectuel vis-à-vis de ça.
2: Il y a un festival qui prend de plus en plus d'ampleur là, c'est l'été au Palais Longchamp. Il y a pas mal de
1: le festival jazz des 5 continents. Bon, ouais. ça fait quand même beaucoup d'années.
0: Il y a pas mal de festivals à Antibes, Jean Lépin, il y a un festival.
3: À Vitrolles.
1: Vitrolles, il y a un énorme festival. Ouais.
0: Non, il y a beaucoup, mais Marseille, on dirait
2: je te dis, le Palais Longchamp.
0: À part le Palais Longchamp.
1: Alors c'est plus peut-être. Au Palais Longchamp, parce que il pourra plus accueillir le festival au Palais Longchamp. Là, ils sont le jazz des cinq continents, c'est un très gros festival pour le coup, hein, qui est d'envergure internationale, mais qui rayonne sur toute la ville, y compris pendant l'année aussi. Qui est dirigé par un garçon qui s'appelle Hugues Kieffer, qui a fait beaucoup de très belles choses pour Marseille, pour ce festival qui programme.
2: Il va se dérouler où donc maintenant?
1: Maintenant ça se passe ils sont en recherche de lieux tout le temps, ils investissent des lieux, mais ça se passe essentiellement sur le théâtre Sylvain. Et là pour la prochaine édition de cet été, ça va se passer sur une partie, alors c'est pas vraiment le parc Borély, mais cette partie un petit peu dans le parc à côté du Ballet National, où Cyril Benhamou d'ailleurs va présenter son album,
0: qui s'appelle Hot. Et d'ailleurs on va recevoir
1: incroyable.
0: Cyril, il va falloir qu'il vienne dans cette émission. Tu vas être, tu sais quoi, mon associé pour l'obliger à venir, parce qu'il est très très pris. On va continuer. Alors tu disais que tu avais des origines italiennes.
1: Exactement.
0: Mr. John et Massa. Et bien, c'est le moment de retrouver la musica bella italiana.
4: Sono un italiano vero.
0: Allez, on va aller. On a terminé les Jeux Olympiques en Italie. Et c'est le moment de rester un petit peu en Italie. Avec quel artiste, Sacha?
5: Aujourd'hui, nous allons rester avec Adriano Celentano.
0: Ah.
5: Alors, est-ce que je donne le titre de la chanson maintenant ou à la fin?
0: À la fin.
5: Parce que toi, il faut que tu t'entraînes à le dire.
0: Oh, facile. Tu veux que je te dise maintenant?
5: Allez.
0: Prison, Colin and Susan. All right.
5: Prison, Colin and Susan. Prison, Colin and
0: Susan. C'est bien.
5: Prison, Susan.
0: Très bien. On va noter ça.
5: Bon, alors, Adriano, il est né en 1938, il a donc aujourd'hui 88 ans. Il a grandi dans un milieu modeste, il était originaire d'Italie du Sud. Très tôt, il a été fasciné par le rock'n'roll américain. Il devient l'un des premiers artistes à importer en Italie l'énergie d'Elvis Presley et de Jerry Lee Lewis. Dans les années 50, il se fait remarquer avec son style unique, son déhanché, qui lui vaut un surnom. Il s'appelle Il Moleggiato. C'est l'homme ressort. Et aussi par son charisme naturel. Dans les années 60, ce sont les années de la consécration musicale. Il devient une véritable idole en Italie grâce à des titres devenus cultes comme Il tuo bacio è come un rock. Et d'ailleurs, arrangement très jazzy avec piano, cuivre et contrebasse. 24.000 baci, Azzurro e Prison Colinensina Susol. Et Nessuno al Mondo, qui est probablement son morceau le plus jazzy. Alors, pourquoi une chanson en fausse langue, pourrait-on dire? Un faux anglais inventé. Celentano voulait reproduire la sonorité de l'anglais américain tel qu'il était perçu par les Italiens, sans que les mots aient un sens réel. Le titre lui-même est totalement inventé. Musicalement, le morceau est très moderne pour les années 70, groove et funk. Une ligne de base répétitive, rythme syncopé, flow presque rap avant l'heure. Voilà. Mais l'intention de Celentano est sérieuse. Il voulait montrer que la communication moderne peut sembler claire sans vraiment transmettre de sens. Une critique subtile de la société de consommation et de la superficialité linguistique. Pendant des décennies, la chanson reste un phénomène surtout italien. Puis dans les années 2000-2010, Internet la redécouvre. Et là, elle devient virale, notamment aux US. Il y a bien sûr une part d'ironie. Celentano aimait provoquer, mais c'est davantage une satire culturelle intelligente qu'une moquerie méprisante. Cette chanson n'est-elle pas l'illusion de compréhension dans un monde globalisé?
0: J'en sais rien.
5: À toi. Celentano, maintenant, la musique.
0: Ah ben vas-y, annonce-la alors.
5: Musique.

0: Prison calling in tonight, Tuesday, même si je le dis mal. On s'en fout, on fait ce qu'on veut dans cette émission. Alors, c'est vrai que moi, ce que j'avais entendu, c'était un petit peu une moquerie vis-à-vis des Italiens qui parlaient l'américain en yaourt, parce qu'en fait, ils étaient fans de films américains à l'époque, et c'est vrai que cette chanson ça a donné un peu à Adriano Celentano le déclic de cette chanson. On va continuer avec notre invité, il est 16h26, il faudrait faire une chanson à 16h26 dans Musique à thème. Non mais il est 16h26 dans Musique à thème, c'est important. Bien, et bien peut-être ça sera l'idée d'une nouvelle d'un nouveau morceau musical. On est en compagnie de John Massa. Il est 16h27. On est en compagnie de Jean-Louis, en compagnie de Sacha, en compagnie de Noah. Vous allez bien, ça va?
1: On oui, passe un bon bien, petit moment.
0: Ah, oui. Super.
1: Un très bon moment.
0: On va continuer à découvrir ton univers. Et il y a eu une actualité assez récente te concernant, puisque il y a eu, je ne vais pas dire un hommage, non, il y a eu ni une tribute, c'était une certaine Céline Dion.
1: Ah oui, c'est le projet, je me demandais de... Oui, c'est la tournée Génération Céline
0: qui est passée. Alors, ça tourne pas mal.
1: Partout.
0: Ils sont venus à Aix-en-Provence.
1: À l'Arena.
0: À l'Arena, et tu étais sur la scène en compagnie du quatuor qui représente les chansons de Céline, et entre autres Magali Ponsada, qu'on a eu le plaisir de recevoir il y a quelques semaines dans cette émission.
1: Oui, c'est un très beau projet, un hommage, un spectacle autour des chansons de Céline Dion, et repris effectivement par ces quatre chanteuses qui sont époustouflantes sur scène, et vraiment un band qui est super. Et c'est une équipe qui est du sud, pratiquement tous les musiciens sont de la région marseillaise.
0: Tous les musiciens ou les chanteuses, parce qu'il y a une canadienne.
1: Non, les chanteuses non, c'est effectivement je crois que Magali est la seule marseillaise. En fait, c'est une connexion qui est due au producteur, pas au producteur mais au directeur artistique et qui a créé ce spectacle, qui s'appelle Eric Benzi, qu'on présente même plus.
0: Non.
1: Et qui est marseillais de cœur.
0: Oui, c'est vrai.
1: Et qui a voulu vraiment choisir une équipe, du sud de la France.
0: Alors, Eric Benzi, faut quand même dire quelques mots sur lui, mais surtout, c'est qu'il y a eu déjà un projet avec lui qui s'appelle Marseille Rêve.
1: Exactement. Eric a voulu est arrivé en 2012, je crois que ça avait commencé, et il a voulu rassembler des artistes marseillais pour faire un projet autour de Marseille, mais qui parlait de Marseille d'une façon un petit peu différente des stéréotypes qu'on peut avoir sur cette ville.
0: Et ce qui était bien, c'est qu'il avait prédit plein d'artistes.
1: Exactement, c'était
0: d'univers
1: très, très belle,
0: jazz, rap, variétoche, et il les a réunis, c'était pour les 2600 ans de Marseille.
1: Oui, c'est ça, c'est un projet sur lequel on a travaillé, qui a duré entre 2 et 3 ans, avec des expos sonores et des concerts,
0: c'était super. Et pour simplement dire que c'est quand même lui qui a réalisé pratiquement tous les albums de Jean-Jacques Goldman.
1: Oui. Et qui a réalisé aussi des albums avec Céline Dion, d'où la connexion sur ce projet-là. Et puis ils sont passés à Aix.
0: Il n'y avait pas une chanson, quatre types et une fille, une chanson, il y avait tout l'or du monde qui a été réalisé par Jacques Benurzo. Il y avait Eric Benzi, Jean-Jacques Goldman.
1: Après, si tu veux parler de toute la création reliée à Eric Benzi, là, il faut ouvrir un fichier parce que
0: on va le recevoir lui aussi. Énorme. Au moins, on aura tout.
1: Tu sais que juste pour la petite anecdote, tu seras bienvenu chez nous. Tu vois cette chanson de Florent Pagny. C'est Eric Benzi qui l'a écrite, qui l'avait proposé à Johnny Hallyday. Et Johnny Hallyday, l'a pas voulu sur le moment parce que il s'est dit que ça marcherait pas. Et ça a été le plus gros titre de Florent Pagny.
0: Ah, carrément.
1: Voilà.
0: Tu seras bienvenu. bienvenue chez nous. Donc, cette expérience, je veux dire, Arena à Aix, avec Génération Céline.
1: Oh, c'était un clin d'œil.
0: Oui, mais tu fais pas toute la tournée.
1: Non, bien sûr que non. Je suis juste venu jouer un morceau avec eux. Voilà,
0: mais tu es venu en guest star.
1: Bon, pas du tout. Je suis venu un ami. Ils ont eu la gentillesse de m'accueillir à bras ouverts. Bon, je connais pratiquement tous les musiciens qui sont dans l'équipe. Mais voilà, ça s'est fait très naturellement, sans préparation aucune. J'avais juste le titre du morceau et voilà, on est monté sur scène. Mais voilà, c'est quelque chose qui se fait assez facilement. C'est
0: alors pour partage. Info, Génération Céline va être son à dôme, Marseille en oui. octobre 2026.
1: Donc, ouais. Alors, je pensais que c'était plus tôt que ça même.
0: Non, c'est octobre. C'est octobre 2026 d'après les dates.
1: Je sais que la tournée marche magnifiquement bien. Ils ont doublé leur date là. Donc, ça prolonge de partout. Ça marche très bien.
0: On espère te voir au Dôme.
1: Voilà, si j'y suis invité, j'irai très volontiers.
0: Mais
1: très
0: sinon,
1: volontiers.
0: J'appelle Eric Bendit, je vais engueuler. Okay. Non, c'est pas normal. Alors, il y a eu aussi un joli projet récemment. C'était en octobre l'année dernière, 2025. Tu es parti aux États-Unis.
1: Ah oui, là j'ai fait un petit j'ai fait un petit bain à New York avec des musiciens que j'avais rencontrés grâce à l'épopée du jam, des musiciens qui vivent là-bas, des musiciens de jazz. Et ouais, je suis allé avec mon saxophone là-bas pendant une vingtaine de jours et j'ai réussi à... Enfin, j'avais 3 ou 4 concerts prévus, bon, pas dans des gros clubs de jazz très réputés, mais dans des petits lieux, voilà, ce qui était déjà bien suffisant pour moi en termes de pression, parce qu'aller jouer du jazz à New York, ça reste... Enfin, c'est un peu, pour te donner une référence, c'est comme si toi, tu joues un peu au foot et puis d'un coup, on te dit, bah tiens, tu vas faire 3-4 minutes avec le Real de Madrid, histoire de voir... voilà, tu vas sur le terrain.
2: Pas avec l'OM, hein.
1: avec l'OM aussi, bien sûr, on renie rien. C'est un peu compliqué en ce moment, mais bon, ça va revenir. Et puis voilà, donc moi j'y suis allé tout à fait modestement. J'avais bien préparé mon truc. J'y suis allé juste pour vraiment pour un plaisir incroyable d'aller à partager, jouer du jazz à New York. Voilà, c'est un petit rêve d'enfant.
0: Ouais, mais c'est un truc voilà. Fou quand même qu'on t'appelle et qu'on te
1: demande. Mais c'est génial parce que, bon, enfin, personne ne m'attend à New York, hein, et personne n'attend personne à New
0: et
1: York.
0: Et c'est vraiment un tort.
1: Non, mais ce qui est sympa, c'est que j'ai fait plein de rencontres et j'avais 4 concerts prévus sur 20 jours et finalement, j'ai joué presque tous les soirs parce que on rencontre des gens, voilà, et puis il y a une jam à Brooklyn et passe dans tel club. J'ai joué avec des équipes qui, ça jouait reggae, ça jouait rock, ça jouait funk, ça jouait jazz, ça jouait, c'est incroyable. New York, ça reste encore quelque chose de,
0: ouais,
1: de.
0: Tu as fait des rencontres.
1: J'ai fait des magnifiques rencontres.
0: Il y a des projets peut-être qui sont.
1: C'est compliqué de se projeter sur New York quand on habite à Marseille. Et puis bon, là pour le coup, le niveau, c'est un truc de ouf, quoi. C'est voilà, c'est vraiment très. C'est le niveau là-bas à New York. C'est
0: alors, si à Marseille, il y a 3 boîtes de jazz maximum, à New York, il y a 3 boîtes de jazz par rue.
1: Ouais, et encore qu'ils subissent un peu le même voilà le même sort, c'est-à-dire c'est une musique qui a de plus en plus de mal à pour les mêmes raisons, parce que les loyers sont chers, parce que voilà c'est les musiciens, il faut les payer, il faut voilà faire vivre toute cette histoire là. Ça marche beaucoup avec le tourisme. Même s'il y a toujours c'est la jeunesse en fait qu'il faut arriver à toucher. Hein. C'est la jeunesse qu'il faut arriver à toucher, à concerner par cette musique-là. À New York, ils ont une tradition. Enfin, aux États-Unis, en règle générale, il y a quand même une culture qui est ouverte vers ce style de musique. Mais ici, en France, ça devient compliqué. C'est-à-dire, alors moi, j'ai des étudiants ou des élèves dans le lycée où je travaille. Et alors c'est même pas que le jazz ne les intéresse pas, c'est qu'ils savent même pas de quoi je parle quand je leur
2: ça.
1: Parle de jazz.
2: Ouais, c'est voilà. Ça, c'est pas assez médiatisé peut-être aussi.
1: Ben moins que Jul.
2: Et voilà. Et voilà.
1: Mais même bien si Jul c'est très bien hein, à un moment donné, mais voilà, il manque des couleurs à la palette.
0: Voilà. Et puis dans quand on va voir un concert de jazz, c'est vraiment une atmosphère, une ambiance complètement différente.
1: Ouais, et qui attire beaucoup les jeunes, hein, parce que quand des jeunes se retrouvent là un peu par hasard. Ou parce que voilà, il s'y retrouve aussi, il voit que c'est une musique qui est pas du tout pénible à écouter et qui est fun et voilà.
3: Je vais dire un petit mot. Si jamais il y a des jeunes qui nous écoutent, En ce moment.
0: Si jamais.
3: Mercredi après-midi, c'est probable. Hein. En ce moment, il y a une grosse mode, c'est les comedy clubs. Aller dans des clubs de jazz, parce qu'en termes d'intimité, c'est de trucs cocooning, ça se ressemble vachement. Ouais, et je vous jure que vous ne serez pas déçus.
0: C'est tout à fait vrai. Et puis, si vous avez jamais découvert ce que c'est l'ambiance jazzy, je vous invite et nous vous invitons à découvrir cet univers. Cet univers, on va continuer à le découvrir avec le tout nouvel album John & John Trio que vous pouvez bien sûr télécharger légalement. Peut-être acheter l'album physique en concert, on vous donnera encore les dates. On va parler des projets à venir, mais on va écouter maintenant un nouvel extrait de cet album. Il s'appelle Stockholm Afrobeat Syndrome, etc., etc. Mais le nom était trop long, donc je me suis dit, je vais faire short.
1: Non, mais c'est bon, c'est ça, Stockholm Afrobeat Syndrome.
0: Un petit mot là-dessus.
1: Ouais, c'est notre petit hommage à un musicien africain qu'on écoute beaucoup, qui s'appelait Fela Kuti, qui était un saxophoniste. Voilà, on avait ce gimmick-là, ce thème-là qu'on a exploité, on en a fait ce titre-là.
0: Et surtout, dans un petit instant, juste après le titre qu'on va écouter, ça sera le moment du live. John Massa avec son saxo en direct dans Musique ATM. Et les morceaux, bah écoute, tu sais quoi, tu as carte blanche, tu feras ce que tu voudras.
1: Oh oui, de toute façon, c'est ce que je comptais faire.
0: Hein. Bah, alors, on est fait pour ça.
1: Voilà.

0: Je pense que je vais essayer de...
1: Tout est improvisé.
0: Voilà, de jouer un morceau de John Trio, justement, une composition qu'on a enregistrée sur le premier album et qui s'appelle « Le vent, le feu ». Tout un programme, hein.
1: Tout un...
0: Et je te regarde dans les yeux quand je dis ça.
1: Le vent, le feu, qu'est-ce qui nous manque ? Ben, juste à écouter Monsieur John Massa en direct dans Musicata.

0: Bravo.
1: Merci. Bravo, bravo, bravo. Wow. C'était John Nassar en direct, live dans Musique ATM avec son super instrument, le saxophone. Jean-Louis, tu avais une question à poser par rapport au saxo. Si tu restais, si tu es avec nous.
2: Oui, mais je pensais pas que la chaise était si basse, c'est pas ouais, le même.
1: Bon.
2: Oui, c'était pas, est-ce que... C'est... Tous les saxophones sont les mêmes. Est-ce que il y a différents modèles?
3: Il y a plusieurs.

0: Model, ça c'est un saxophone ténor. Principalement, il y a deux autres saxophones qui sont joués, c'est-à-dire l'alto, qui est un tout petit peu plus petit et qui est plus aigu. Et puis le saxophone soprano aussi, qu'on appelle la carotte souvent, qui est tout droit, que beaucoup de gens prennent pour une clarinette.
1: D'accord.
0: Et après, il y a encore deux autres saxophones qui s'appellent saxophone baryton et saxophone basse, mais qui sont des instruments très graves et beaucoup moins, beaucoup
2: Okay.
0: plus rares.
2: C'est comme dans tous les instruments.
0: Oui, c'est pareil. Ouais,
2: Dans tous les instruments, il y a du baryton, du basse, du bon.
0: Exactement. Il y a que le triangle, je crois, qui voilà. Il y a juste un
2: Ah non,
0: triangle.
2: le triangle, c'est
0: Le triangle, c'est
2: triangle.
0: un triangle. Et encore, je suis même pas sûr.
2: On a
0: Faudrait
2: écouté
0: vérifier.
2: tout à l'heure la chanson Stockholm Aphrobeat Syndrome, un petit air africain. Est-ce qu'on peut jouer de toutes les musiques? Et tiens, par exemple, est-ce qu'on peut faire un mélange jazz oriental?
0: Mais énormément. Il y a beaucoup. C'est vraiment. C'est presque un secteur du jazz qui est consacré à ce mélange-là. Il y a beaucoup de musiciens qui ont fait des incursions, des allers-retours entre cette musique. Je pourrais te conseiller un compositeur libanais qui s'appelle Rabih Aboukalil et qui est vraiment une star du jazz dans la musique orientale et qui crée des ponts. Mais le jazz sert à ça. Encore une fois, c'est pas une musique qui est figée. C'est une musique qui permet de circuler dans les courants musicaux, qui permet d'aller s'adresser au funk, à la soul, au blues, tout ça. Ce sont des musiques qui sont de la même famille et l'information circule.
1: Est-ce qu'il y a une musique qu'on pourrait pas mélanger au jazz ou?
0: J'en connais pas.
1: Non, hein.
0: J'en
1: Voilà.
0: connais pas.
2: Le jazz, ça, enfin, je veux dire, à la New Orleans, c'est un peu les débuts de toutes les musiques et entre autres du jazz.
0: Bien, oui,
2: Le jazz,
0: c'est le berceau. Ouais.
2: La musique primaire de toutes les musiques, que ce soit rap, jazz, même la variétoche, hein, des fois. Il y a la bonne jazzy variétoche. Et je parle pas de zaz. que j'aime bien d'ailleurs. Je voudrais qu'on parle d'un projet avant d'écouter un dernier extrait dans cette émission de John and John. Un projet que tu es en train de finaliser.
0: Je suis en train de finir, oui.
2: Avec un hommage au guitariste Jeff Beck.
0: Oui, Jeff Beck était un guitariste anglais qui est décédé il y a un an et demi maintenant et qui était une légende de la guitare électrique. Qui a pas été un énorme compositeur, mais qui a interprété des morceaux avec une façon vraiment très particulière, un phrasé, un toucher vraiment exceptionnel. Et je me suis réuni avec une bande d'amis qui me sont très chers, des musiciens incroyables. Et on travaille sur cet hommage à Jeff Beck. Et on a enregistré 9 titres que je suis en train de finir, d'éditer, de mixer.
2: C'est à part de John and John Trio.
0: Ouais, ça n'a rien à voir. Ouais,
2: D'accord.
0: ça n'a rien à voir. Et ça
2: Tu as une
0: sortira.
2: dynamique de...
0: Bah oui, c'est la passion qui parle.
2: Ouais.
0: Donc,
2: Et là, ce projet, il sortira...
0: J'espère, normalement, ça sort au printemps. Voilà, toujours sur le même label, chez Binaural
2: Productions. 2026.
0: 2026, voilà,
2: D'accord.
0: avant
2: Donc,
0: l'été.
2: On aura peut-être le plaisir de
0: Mais
2: te revoir dans cette
0: j'espère.
2: Émission. On va pratiquement terminé avec un extrait de cet album, John and John's Trio. Ça s'appelle Good Time.
0: Good time.
2: Et
0: Ouais,
2: comme tu
0: je crois que
2: sais
0: le
2: très
0: nom.
2: bien expliquer, ouais, d'accord, les
0: Oh bah
2: tes
0: là,
2: morceaux,
0: c'est un morceau
2: c'est un bon moment.
0: voilà, résolument optimiste et entraînant. Voilà, le good time, ça, je crois qu'il n'y a pas besoin de traduire. Hein, c'est passer du temps ensemble, voilà, partager des choses et c'est
2: Alors,
0: ça.
2: je vous invite convivialement à écouter ce titre, Good Time.

0: Il est 16h55 et il nous reste 5 petites minutes, car oui, dans 5 minutes, on va se quitter. Et puis, notre ami Marc Memoun va prendre la relève sur Radio JM. C'était un vrai bon moment.
1: Mais hein, oui.
0: C'était un good time pour avoir partagé cette émission avec notre invité. Merci John Massa.
1: Merci à toi Serge, merci à tout le monde, merci Sacha, merci Jean-Louis, c'était très très... D'ailleurs on a parlé musique, jazz, etc. puisque tu cites des anecdotes de ce qu'ont pu dire les... Miles Davis avait l'habitude de dire qu'il n'y avait que deux styles de musique, la bonne et la mauvaise.
0: Voilà.
1: Donc c'est après Miles, le jazz, pas le jazz, voilà tout ça c'est...
0: Nous aujourd'hui on a eu la bonne version, extra bonne. Je vous invite à télécharger l'album John and John's Trio. Pour ceci, John and John Trio, il faut aller sur le site
1: Facebook. C'est un moteur de recherche, John and John Trio, ça envoie partout, là. Il n'y a plus à se
0: John Massa, J-O-H-N Massa, M-A-2-S-A. Vous allez sur Insta, vous allez sur Facebook et vous allez découvrir ou redécouvrir l'univers, le nouvel univers. Il a tout le temps de l'actualité. Je le disais tout à l'heure, c'est un boulimique de travail. Il adore ça et c'est la passion qui t'amène. Merci, d'avoir participé. Je vais rappeler quand même les dates, car oui, c'est important. Tu seras avec Cyril Benamou, Pascal Blanc et Jérôme Mouriez et John Massa en quartet au Akuda, c'est à la Place aux Huiles, demain, jeudi 26 février à 20h30. Tu seras au Panonica Jazz Club de Mimet le 14 mars avec ce groupe.
1: Avec John and John Trio, oui.
0: Et puis le 9 avril, toujours avec le trio John and John à l'Atelier 84 Vaucluse. Vous allez sur le Facebook.
1: Exactement.
0: Tout est marqué, tout est renseigné. On va remercier du fond du cœur eh bien la team musique à Thémenois. Merci ma chouchoute, c'était que du bonheur.
2: Oui, comme d'hab.
0: Merci à toi Sacha, c'était que du bonheur. Oui, mais si tu veux parler dans le micro, c'est bien, comme toujours, c'est bien. Allez, et puis on va remercier également Jean-Louis. On vous
3: merci retrouve à toi, merci à toi.
0: La semaine prochaine, nous aurons une invitée. Elle s'appelle Madame Eliane Zayan, qui produit le Festif Femmes. Et nous serons bien sûr en compagnie de toute la folle équipe de Musique à Thème et ses chroniqueurs. Une dernière... on va te laisser le mot de la fin. Tu as une minute, carte blanche, John, pour dire ce que tu souhaites.
1: Oh ben là, j'ai un discours qui est vraiment d'actualité. Alors, on parle beaucoup de l'IA à l'heure actuelle. On voit beaucoup ça sur les réseaux, la musique qui est faite en un clic. Et moi, je conseille rien à personne. Et puis, il faut prendre le train en marche. Il y a certainement des choses magnifiques à faire avec toute cette nouvelle technologie. Mais si j'ai un seul conseil à donner, c'est d'aller voir des artistes vivants
0: sur scène,
1: d'aller regarder, parce que la technique et l'informatique c'est une chose, mais les regards, les sourires, l'émotion qu'on
0: le
1: peut
0: partage.
1: Qu'on peut rencontrer dans ce truc là, ça vaut beaucoup, c'est quelque chose qui se chiffre pas, mais c'est énorme. Et d'ailleurs j'espère que demain soir on sera assez bon pour véhiculer ça à Akuda avec mes amis autour de moi et puis faire ce très beau concert.
0: Et longue vie à John and John Trio.
1: Oui, bien sûr.
0: On espère te revoir très bientôt.
1: J'espère
0: sur
1: aussi.
0: Les ondes de Radio JM. Merci infiniment. Shalom, les trottes, et bon baiser de musique à thème. À la semaine prochaine. Bye bye.

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3: 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Certaines chansons traversent les générations. D'autres deviennent de véritables énigmes. Life on Mars de David Bowie est un peu les deux.
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3: Sortie en 1971, la chanson naît d'une histoire assez inattendue. Quelques années plus tôt, David Bowie travaille sur une adaptation anglaise de la chanson française, comme d'habitude. Finalement, le projet lui échappe et la chanson devient My Way, immortalisée par Frank Sinatra. Bowie en gardera une certaine frustration qui nourrira plus tard l'inspiration de Life on Mars.

Derrière son piano majestueux et son orchestration grandiose, Bowie raconte l'histoire d'une jeune fille qui cherche à échapper à un quotidien devenu trop banal. Entre réalité, télévision et rêve, les images s'enchaînent comme dans un film, laissant chacun libre d'y trouver son propre sens.

C'est aussi ce qui fait la force de cette chanson. Plus de 50 ans après sa sortie, personne ne peut affirmer avec certitude ce qu'elle signifie vraiment. Et c'est peut-être précisément pour cela qu'elle continue de fasciner autant. Avec Life on Mars, David Bowie prouve qu'une chanson n'a pas besoin de donner toutes les réponses pour devenir inoubliable. Parfois, les plus belles œuvres sont celles qui laissent une part de mystère. Et c'est peut-être ça, le véritable pouvoir de Life on Mars. Nous rappeler que chacun entend une histoire différente en écoutant exactement la même chanson.

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3: Bonsoir à tous. Tsahal lance une vague de frappes ciblées au sud Liban après une violation du cessez-le-feu par le Hezbollah. Tsahal accuse l'armée libanaise d'avoir renvoyé des civils dans une zone de frappe. Plus de 821 000 personnes déplacées par le conflit entre Israël et le Hezbollah sont rentrées chez elles depuis la baisse des hostilités en juin, selon les chiffres publiés par l'ONU. Un haut responsable iranien a affirmé à l'agence Reuters qu'un accord en discussion entre l'Iran et Oman pourrait permettre à Téhéran de décider quel navire autorisé à entrer dans le golfe Persique par le détroit d'Ormuz. Selon ce responsable et deux autres sources régionales, malgré les déclarations de Donald Trump sur la proximité d'un accord, plusieurs points importants restent encore à négocier. L'un des principaux désaccords porterait sur l'étendue du contrôle accordé à l'Iran sur les navires empruntant le détroit. Dans le sens inverse, l'Iran revendique des centaines de victimes américaines, des informations qui n'ont pas été confirmées par les États-Unis. Selon les dernières données du commandement central américain, 4 soldats américains ont été tués en Jordanie, en Irak, en juillet. 14 autres avaient pris plus tôt lors de l'opération Epic Fury. Tsahal détruit à Gaza un tunnel contenant des dizaines de roquettes. La brigade des parachutistes a découvert dans le sud de la bande de Gaza une infrastructure contenant donc des roquettes et qui appartiennent à des organisations palestiniennes. Le ministre israélien de la Défense, Israël Katz, a ordonné à Tsahal de ne procéder jusqu'à nouvel ordre à aucune réduction des effectifs déployés dans les localités israéliennes proches de la bande de Gaza afin de préserver le sentiment de sécurité des habitants. En fait, depuis plusieurs semaines, les effectifs de la nouvelle armée ne sont pas renouvelés dans cette région. Les nouveaux effectifs de l'armée, ne sont pas renouvelés dans cette région. Et donc, par conséquent, mathématiquement, il y a moins de soldats pour défendre les localités qui avaient pourtant été les premières à être attaquées par les hommes du Hamas lors du massacre du 7 octobre. On part tout de suite pour Jérusalem. On le retrouve notre correspondante permanente, Myriam Shermer. Bonsoir, Myriam.
8: Bonsoir Bernard.
3: Myriam, ça bouge sur l'échiquier politique, c'est un peu normal. Les gens mettent en place leurs effectifs avant la bataille qui d'ailleurs a déjà commencé pour des élections le 27 octobre. Où en est-on de cette idée que vous aviez un peu commencé à évoquer hier de l'Union nationale? Est-ce que cette idée reste, elle a toujours été très aimée des Israéliens, l'Union nationale, surtout en période de guerre. Est-ce qu'elle reste majoritaire ou est-ce que la société israélienne s'est trop clivée depuis le 7 octobre et c'est pas forcément le slogan qui va marcher aujourd'hui.
8: C'est une bonne question, Bernard. On est on est vraiment au cœur de la réorganisation de cette société politique. Vous savez que donc on est presque à 2 jours du 7 août et le 7 août c'est 1 mois avant la clôture des listes, Bernard, qui aura lieu le 7 septembre. D'accord. Donc en fait, on est la campagne qui est dans la campagne. C'est-à-dire qu'à partir du 7 du 7 septembre, c'est une vraie campagne, c'est-à-dire que les listes sont totalement constituées et qu'on sait qui s'allie avec qui et à quoi ressemblera exactement la carte politique. Pour l'instant, on est un peu au cœur de l'été et de toutes les tractations, en sachant que le 17 août, donc dans un peu plus de 10 jours, auront lieu les primaires du Likoud, donc ce qui sera une grande étape déjà pour savoir comment sera constituée cette liste et est-ce que Benjamin Netanyahou arrivera à davantage la rendre plus centriste, plus modérée, moins radicale que ce qu'elle est pour l'instant. Et effectivement, la question de l'union, elle se pose parce que tout est en reconfiguration. Vous savez que ce matin, le ministre Amselem, Doudi Amselem, proche de Netanyahou, une des grandes gueules du Likoud, ne dit pas autre chose à la radio que, vous savez, Eisenkot, Gadi Eisenkot, j'aurais bien aimé le voir au Likoud, il a toute sa place chez nous, et il parle des origines marocaines de l'ancien chef d'état-major. Donc c'est très intéressant parce que ça vous dit quoi, Bernard, qu'en réalité, les deux parties qui sont au coude à coude aujourd'hui, avec... entre 20 et 23 mandats dans les sondages chacun, donc qui forment quand même la majorité de l'électorat israélien aujourd'hui, à eux deux près de 50 mandats, et bien se ressemblent tellement, sont si proches à la fois idéologiquement et sociologiquement que l'un des ministres pourtant qui est réputé pour qui a horreur de la gauche, qui adore s'en prendre aux élites dirigeantes, etc., dit bah finalement Gadi Eisenkot, pourquoi pas chez nous, d'accord, donc ça vous montre quelque chose d'intéressant. Et puis le deuxième indice aussi, je dirais, c'est qu'aujourd'hui, alors c'est de la politique politicienne, hein, ça intéresse pas forcément nos auditeurs français, mais quand même, Naftali Bennett accueille sur sa liste Ethan Ginsburg, donc un député plutôt anonyme, mais qui faisait partie de Bleu Blanc, donc la mégaliste menée par Benny Gantz il y a encore quelques années. Et ce qui est fascinant avec ça, c'est qu'en fait, vous vous rendez compte que tout Bleu Blanc est aujourd'hui éparpillé dans pas moins de 6 partis différents.
3: Eh bien, c'est ce que j'allais vous dire, Mariam, en vous interrompant, pardon. Il y a aujourd'hui un homme qui est le mal-aimé, qui est presque, je sais pas, trop en dire, maudit, mais le mal-aimé, c'est Benny Gantz, il n'y a rien à faire, il s'en sort jamais. Moi, je pense que les gens pensent qu'il est faible. Et il y a une superstar, c'est Eisenkot. Eisenkot, qui a perdu son fils à la guerre, qui... un ancien chef d'état-major qui est un homme d'une droiture indiscutable, et voilà, c'est la star.
8: Oui, c'est ça. C'est ce qui vous montre bien que c'est pas une question d'idéologie, hein, Bernard, puisque en réalité les deux hommes étaient quand même suffisamment proches pour être ensemble dans la même liste. Deux anciens chefs d'état-major, deux personnes qui sont entrées dans le gouvernement d'urgence juste après le 7 octobre. Donc la même personnalité a priori et la même ligne idéologique. Mais effectivement, vous avez raison, Benny Gantz, alors qu'il bénéficie de jusqu'à 40 mandats dans les sondages juste après le 7 octobre, c'est-à-dire que les Israéliens pouvaient voir en lui l'alternative, mais finalement tout ça, c'est complètement effondré. Et aujourd'hui, il court les podcasts pour dire vous m'en voulez tous parce que j'ai siégé avec Netanyahou dans les moments d'urgence, sans comprendre que j'ai fait la bonne chose pour Israël. Et vous avez raison, c'est béni le mal aimé désormais. Bon, c'est aussi le problème de ce type de parti, et je crains malheureusement que ça peut aussi arriver à Gadi Eisenkot dans quelques années. C'est-à-dire un parti qui existe uniquement pour servir la personnalité qui est à sa tête, qui n'a pas vraiment de fondation militante proche des adhérents comme peuvent l'être d'autres grands partis israéliens. C'est une vraie question. Mais surtout, ce qui est intéressant, c'est que donc effectivement, tous les députés sont partis, tous ces anciens bras droits se sont éparpillés. Et au-delà du fait que bon bah voilà, il est mal aimé, donc il est impopulaire, donc les gens partent pour essayer de s'accrocher à un parti plus populaire et espérer d'entrer dans la Knesset. C'est comme ça, hein, la politique israélienne, on change souvent de parti. Mais ça vous montre le fait qu'ils soient éparpillés dans jusqu'à 6 partis différents. Ça vous montre à quel point ils sont tous assez proches idéologiquement, ces partis-là. Que ce soit droite, pro-union, comme Chili Trooper et Yoaz Hendel, qui eux fondent on appelle ça la maison sioniste aujourd'hui, Beit Sioni, un petit parti qui passe à 4 mandats tout juste, qui veut forcer l'union nationale dont on parlait hier. Que ce soit Sharen Haskel, la vice-ministre des Affaires étrangères, qui était jusque-là sous Gideon Saar d'Antikva Khadasha, qui se présente sur sa propre liste pour l'instant et qui espère probablement faire alliance avec quelqu'un d'autre. Que ce soit Bennett qui récupère des petits bouts, que ce soit certains qui sont allés chez Yesh Atid avant, chez Yair Lapid, etc., etc. C'est-à-dire que tous ces gens-là finalement, sont dans une même famille idéologique. Si on était en France ou certainement aux États-Unis, ils siégeraient tous ensemble dans un grand parti. Et ça vous montre à quel point, encore une fois, le cœur idéologique des Israéliens aujourd'hui, et je ne cesse de le répéter, n'a plus que jamais été aussi proche et aussi dans le consensus en réalité.
3: Alors, une dernière question sur Smotrich et Ben-Gvir. Qu'est-ce que ça finalement, qu'est-ce que ça leur a apporté? Une position qui a fait qu'à plusieurs reprises, ils revendiquent directement la responsabilité d'avoir empêché la fin de la guerre à Gaza. Ils disent c'est moi. Et franchement, je pense qu'ils ont raison. Par par une pression sur le gouvernement. Si on parle, le gouvernement tombe, donc on continue la guerre. Et d'un autre côté, c'est vrai que ils ont des hommes qui font la guerre et qui donnent l'impression aussi de faire ce que les orthodoxes ne font pas. Comment ils s'en sortent? Je sais que Smotrich, par exemple, il peut très bien ne pas se retrouver dans la prochaine Knesset. Comment il s'en sort?
8: Oui, Bezalel Smotrich peine beaucoup.
3: Et d'ailleurs, il n'est pas aimé, en final. Mais comme cette stratégie jusqu'au boutiste, qu'est-ce que ça leur a apporté?
8: Bon, alors, d'une part, c'est une vraie question. Je trouve que c'est entièrement débattable de savoir si la guerre a continué uniquement en raison de l'influence politique de ces deux hommes-là ou si c'est pas Netanyahou lui-même qui a vraiment été changé par le 7 octobre et qui a décidé que cette fois-ci, il irait jusqu'au bout. C'est une vraie question. Les historiens débattront. Au-delà de ça, oui, si vous voulez, ils sont un peu pris entre Carib et Silla. Autant Itamar Ben-Gvir, lui, il a son, et il s'en sort mieux dans les sondages, hein, c'est-à-dire que il est entre 8 et 10 mandats dans la majorité des sondages, lui tout seul, avec Otzma Yehudit, Force Juive. Ça représente vraiment les extrémistes, d'accord? Il se balade, il parle de mettre des crocodiles autour des prisons pour terroristes, enfin voilà, on est dans l'extrême, dans une radicalité qui s'assume. La peine de mort qu'il a fait voter tout en sachant pertinemment que ça rentrerait pas dans le code pénal israélien, mais on le fait quand même pour une intention, pour déclarer une intention, etc. Cette radicalité-là, elle plaît à un certain nombre d'électeurs, notamment les jeunes, notamment des jeunes orthodoxes nationalistes, c'est assez fascinant. Et Bezalel Smotrich, effectivement, il a... Bon, d'une part, c'est toujours très difficile d'être populaire quand on est ministre des Finances. C'est quand même, on s'en sort rarement bien à ce poste-là, Bernard. C'est compliqué, parce que c'est un poste où on fait souvent des réformes qui font mal au pouvoir d'achat et on est rarement apprécié dans ces cas-là. Une première chose. Et ensuite, c'est à la fois une personnalité moins charismatique, j'ai envie de dire, que Itamar Ben-Gvir, et quelqu'un, encore une fois, qui est pris entre le marteau et l'enclume, parce que d'un côté, il est resté au gouvernement jusqu'au bout et il a tenu bon. Donc ça, son électorat du sionisme religieux classique apprécie, d'accord, la position très ferme sur le sécuritaire. Mais d'un autre côté, il a accepté de se plier face aux exigences des partis orthodoxes. Il n'a pas imposé un service militaire pour tous. Et ça, aujourd'hui, son électorat lui en veut pour ça, dans le sens où c'est son électorat qui paye le prix le plus cher aujourd'hui de l'effort de guerre, puisque ce sont principalement eux, pas qu'eux, mais aujourd'hui, les réservistes, ce sont ceux qui restent, j'ai envie de vous dire. Au début, juste après le 7 octobre, il y avait presque 500 000 réservistes mobilisés. Mais avec le temps, ceux qui restent, c'est les unités uniquement combattantes. Et de façon disproportionnée, vous avez des membres du sionisme religieux dans les unités combattantes. Donc ils sont de façon disproportionnée au front encore cet été, jusque dans les fêtes. Ils ont tous reçu des ordres de mobilisation cet été en pleine vacances scolaires et pendant les fêtes religieuses de Tishrei. Forcément, c'est une couleuvre qui est quand même difficile à accepter.
3: Myriam Shermer, je rappelle que vous êtes l'une des correspondantes permanentes de Radio Shalom à Jérusalem. Je vous remercie. Bonsoir à vous.
8: Merci Bernard, bonsoir.
3: La haute cour de justice, c'est-à-dire la cour suprême israélienne, gèle la quasi-totalité des transferts budgétaires qui étaient destinés au secteur orthodoxe, le secteur le plus religieux de la société israélienne. Une ordonnance provisoire suspend plusieurs centaines de millions de shekels qui ont été approuvés hier par la commission des finances de la Knesset en raison de possibles irrégularités de procédure. Vous savez qu'on est en campagne électorale, que la Knesset donc maintenant est supposée être fermée avant une nouvelle élection et en dernière minute, on a fait passer des millions de shekels de budget et cette commission des finances de la Knesset avait validé des transferts même de plusieurs milliards notamment vers les institutions religieuses, mais aussi vers les implantations juives qui se trouvent dans les territoires palestiniens. Le président de l'État d'Israël, le président Herzog, se rend dans le village de Dir al-Assad. Vous savez que le secteur arabe israélien, la minorité arabe, est aux proies à une montée de la violence liée à la délinquance qui est absolument effrayante. Je crois qu'on pourrait quasiment dire qu'il ne se passe pas une semaine sans qu'il y ait des morts. Et tous les morts sont civils. C'est rien à voir avec le nationalisme dans la région. C'est la pègre qui est responsable de la mort de tous ces gens qui, pour aussi beaucoup d'entre eux, sont des enfants d'ailleurs. Et le président Herzog est allé à Dir al-Assad et, pour se faire entendre, il aura parlé à la population d'abord en arabe.
2: La mustakbal bila aman wa la aman bila sharaha fa amnu al mujtama al arabi wa amn dawlat israel kulaha ayan shel hapshia.
3: Le problème de la délinquance, c'est la maladie la plus dangereuse contre laquelle nous nous battons avec vous. Je ne veux pas savoir qui est responsable. J'ai entendu qu'il y avait un peu de... Ça s'était un peu calmé sur ce front-là, mais je veux dire aux Arabes israéliens qu'il n'y a pas, d'avenir sans sécurité. Il n'y a pas de sécurité s'il n'y a pas de sécurité pour le secteur arabe israélien et pour toute la sécurité israélienne. C'est-à-dire que la sécurité de la minorité arabe fait dépendre toute la sécurité de tout l'État d'Israël. Et nous y arriverons, Bezrat Hashem, Inch'Allah, nous arriverons à trouver des solutions, affirme le président Herzog, qui dit des choses qui sont évidentes, mais ce qui est intéressant, c'est qu'il est allé voir la population directement pour lui parler en arabe. Retour en France avec le CRIF, le Conseil représentatif des institutions juives de France, qui alerte les autorités sur une marque accusée de faire l'apologie du 7 octobre. C'est la vente d'un t-shirt, de plusieurs d'ailleurs, par une marque qui s'appelle SA17 et qui reprend les codes du Hamas. Nous sommes en ligne avec Philippe Meyer, qui est vice-président du CRIF et président du Bnei Brit de France. Bonsoir Philippe.
9: Bonsoir Bernard.
3: Philippe, alors, ça se trouve, j'arrive même pas à prononcer correctement cette marque. De quoi s'agit-il exactement?
9: En fait, c'est une marque qui a été créée en 2024 et qui a pour nom sordide SAT 7 et octobre, c'est-à-dire le samedi 7 octobre.
3: Ah voilà, c'est ça. Ça nous fait samedi ou Saturday.
9: Exactement.
3: Octobre.
9: Et en fait, cette marque, non seulement a ce nom sordide, mais sur ses vêtements, a également imprimé dans le dos le triangle rouge inversé, qui est, on le sait, le symbole des soutiens en Hamas depuis 7 octobre. Là, vous voyez, Bernard, on est au-delà de la provocation. On est dans quelque chose d'inacceptable qui s'appelle la glorification du terrorisme ou l'apologie du terrorisme. Il n'y a pas de doute là-dessus et c'est évidemment inacceptable. Le 7 octobre, c'est pas une tendance, c'est un massacre. Le 7 octobre, ce n'est pas un logo, c'est une date de deuil. Et commercialiser des produits avec ce nom-là, avec ces logos-là, c'est évidemment cracher sur la mémoire des victimes du 7 octobre et c'est alimenter une haine d'Israël dont on connaît les effets sur l'antisémitisme en France comme partout dans le monde depuis le 7 octobre. Donc oui, le CRIF a demandé une réaction des pouvoirs publics en interdisant cette marque et en traduisant ses auteurs en justice pour apologie du terrorisme.
3: Est-ce que vous avez l'impression qu'il y a une forme de montée en gradation puisque en fait, le massacre est maintenant vieux de 3 ans et que aujourd'hui, ces groupes qui ont beaucoup tourné sur la question palestinienne, pour une minorité d'entre eux, en viennent maintenant à aller plus loin parce que tout simplement le conflit, parce que ça fait plusieurs années que maintenant, ils sont en train de passer d'autres étapes. Parce que j'ai l'impression que les choses sont en train de devenir plus acerbes.
9: Et Bernard, il y a une séquence qui a commencé le 7 octobre, dès le 8 octobre au matin, et qui se poursuit jusqu'à aujourd'hui, en France, en Europe, aux États-Unis, partout dans le monde. Je ne sais pas si c'est graduel, je ne sais pas si c'est crescendo, mais en tout cas, ce qui est terrible, c'est que c'est permanent, c'est constant. C'est-à-dire cette haine d'Israël, on la voit, elle est instrumentalisée par certains pour à peine cacher, qu'est l'antisémitisme et la haine des Juifs. Et ça, c'est évidemment inacceptable. Vous savez, aujourd'hui, Bernard, la triste ironie du calendrier fait que Ariel Bibas aurait eu 7 ans. Aurait eu 7 ans aujourd'hui. Et penser que certains peuvent commercialiser des vêtements au nom du 7 octobre, c'est plus que choquant, c'est inacceptable. La République ne peut pas accepter qu'on fasse du commerce avec une tragédie qui a été ce pogrom. Et c'est inacceptable. Et le monde de la création, je peux rajouter un mot, Bernard, le monde de la création ne peut pas être le vecteur de cette haine. Vous savez, en quelques jours, ce monde de la création, il a produit le pire et le meilleur. Le pire, c'est cette marque. Le meilleur, et vous en avez parlé sur votre antenne, on en a parlé partout, c'est cette chanson de Boy George, qui, quelque part, enfin, hommage à ces victimes du 7 octobre, qui rappelle ce qu'a été le 7 octobre, et voir que certains instrumentalisent, commercialisent ce massacre, ce pogrom.
3: L'apologie.
9: Et donc, qui font de l'apologie du terrorisme, et d'autres qui défendent Israël, et qui rappellent la mémoire de ces victimes, eh bien, ça doit nous rappeler à chaque moment qu'il faut combattre les premiers et soutenir les seconds, avec la même intensité.
3: Philippe Meyer, vice-président du CRIF et président du Bnei Brit de France, je vous remercie. Bonsoir à vous.
9: Bonsoir Bernard.
3: On se retrouve dans un instant pour la suite de notre journal.
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3: Le président de la FIFA, de la Fédération Internationale de Football, est de nouveau sur la sellette. On se souvient de la rocambolesque histoire du carton rouge durant Jérémy Chichportich qui m'a rejoint. Il est déjà en train de rire. Bonsoir Jérémy d'abord.
16: Bonsoir Bernard.
3: Après, vous pouvez rire à l'antenne si vous voulez. Le coup du carton rouge avec Donald Trump, c'est magnifique. Mais il y a encore plus avec la famille Trump. Il y a également Victor Sacha qui est avec nous dans les studios. Bonsoir Victor.
17: Bonsoir.
3: Alors déjà Jérémy, de quoi s'agit-il?
17: Alors on parle pas de la famille Trump, mais de la d'une des familles,
3: la famille
17: par
3: du président de la FIFA, non?
17: Non, d'une des familles par alliance de Donald Trump. Parce qu'en fait, qu'est-ce qui s'est passé? Le président de la Fédération Internationale de Football, Gianni Infantino, a décidé de créer une société commerciale pour vendre les droits d'exploitation de la FIFA, qui est une association à but non lucratif. Ça aurait été un poste très lucratif pour lui, du coup, parce qu'il serait devenu président de cette entreprise avec un salaire de 60 millions d'euros par an.
3: Non.
17: Qui était l'un des investisseurs de cette société? Joshua Kushner. Kushner, ça vous dit quelque chose, en fait? Le
3: vous
17: frère...
3: avez raison, c'est pas du tout la famille de Trump.
17: C'est la famille par alliance.
3: Je me fasse langue. C'est son gendre.
17: Non, c'est pas son gendre, c'est le frère de son gendre.
3: D'accord.
17: C'est le frère de son gendre. Le grand argument de Gianni Infantino, c'était de dire que ça allait ruisseler sur toutes les fédérations nationales. Ils visent...
3: Tout le monde allait gagner de l'argent.
17: Ouais, tout le monde allait gagner au moins 20 millions par an. Quand on est la France, l'Allemagne ou l'Angleterre, c'est pas négligeable, mais on peut montrer un peu les muscles en disant non, on n'a pas forcément envie. Quand on est Haïti ou Saint-Vincent-les-Grenadines,
15: 20 millions, on les prend.
17: 20 millions, on les prend. Sauf qu'il y a eu une
15: levée. Quand on est Jérémy chez Sportage également.
17: Oui, sauf qu'il
15: on
17: y a
15: eu... pas proposé, malheureusement.
17: Non, on n'a pas proposé. Il y a eu une levée de bouclier générale contre Gianni Infantino, avec par exemple la Fédération Européenne de Football qui a menacé la FIFA de boycott si jamais le projet allait à son terme. Finalement, Gianni Infantino a retiré son projet. Mais ça a été un petit peu la goutte d'eau qui a fait déborder le vase parce que on va dire que dans toutes les fédérations internationales de football, on trouve que le président de la FIFA...
15: Il en fait beaucoup.
17: Il donne une très mauvaise image du football et il devait être réélu un petit peu dans un fauteuil dans quelques mois. On n'est plus si sûr que ça que Gianni Infantino va garder sa place à la tête de la Fédération internationale de football.
15: Allez, une question simple. Victor, de accepter de remettre en cause un carton rouge pour faire plaisir au président des États-Unis et quelques mois plus tard, monter un projet de société à plusieurs millions de dollars à travers la planète avec le frère du Jean du même président des États-Unis, ça fait un peu pot de vin tout ça, non? Ça fait
16: oui, un peu. Ouais.
15: Ça fait c'est... un peu corruption.
16: Hein. On en est. Oui, surtout, ouais. Il en est pas trop à son coup d'essai, Infantino. On est sur une gestion assez catastrophique de la part des observateurs, vue par les observateurs de la FIFA. Une suite de Coupe du Monde donnée à des pays un peu douteux, la Russie, non. Puis le... Oui, je sais, c'est pas une Infantino qui donne, vote, mais...
17: On va dire quand même, on va rendre à César ce qui appartenait à César, parce qu'il y a assez de... À charge
15: il y a déjà assez de dire.
17: La Coupe du Monde 2026, c'est la première Coupe du Monde qui a été attribuée sous le mandat d'Infantino.
16: D'accord, très bien. Je ne le savais pas.
15: Le Qatar voulait pas avaler.
16: Mais il se trouve que cette Coupe du Monde a été quand même marquée de différents scandales, qui incluaient notamment Infantino. Vous l'avez dit, le carton rouge pour Balogun, même des choses qui sont assez risibles, assez ridicules. Quand Infantino, lors de la cérémonie d'ouverture, pas l'ouverture de la Coupe du Monde, mais lors d'une cérémonie, je crois, du tirage au sort, si je dis pas de bêtises, avait créé un prix FIFA de la paix et qu'il a dit le premier récipiendaire de ce prix FIFA sera Donald Trump qui monte sur scène, qui lui serre la main. On est vraiment sur un monde assez
15: ça
16: fou.
15: Ça n'a rien à voir avec l'argent.
16: Mais d'ailleurs, il adore Donald Trump et aujourd'hui, il est vraiment sur la sellette dans son rôle de président de la FIFA et il demande l'aide de Donald Trump qui, lui, pour coup, ne lui répond plus. Donc, on est vraiment sur un peu l'idiot de l'histoire, malheureusement, pour Infantino. Et il pensait effectivement être réélu de manière très, très tranquille. Parce qu'en fait, toutes les fédérations, en vrai de vrai, n'en peuvent plus Infantino, mais il n'y a aucun... opposant clair, opposant qui aurait une certaine stature s'opposer à Infantino.
17: C'est surtout le système FIFA qui fait que, normalement, Infantino aurait dû être réélu dans un fauteuil. Il faut savoir qu'Infantino a été élu après le scandale Sepp Blatter qui avait été évincé de la FIFA pour des histoires de pot de vin. Et il est arrivé en disant, moi, ça sera la politique des mains propres, j'ai redoré l'image de la FIFA. Mais pour se maintenir à la tête de cette même FIFA, il a arrosé un peu tous les pays qu'on appelait les pays du sud global. Il y a une image chez les journalistes sportifs qui est assez caricaturale, mais c'est un peu l'idée, c'est il offrait des sacs de ballons aux fédérations. Mais c'est vraiment ça, c'est il arrosait les petites fédérations pour s'assurer de leur soutien. Parce qu'il faut savoir que l'élection de la FIFA, c'est une fédération, une voix. Donc la fédération de Saint-Vincent-les-Grenadines, elle vaut la même chose que la fédération française.
15: La France ou de l'Angleterre.
17: Donc quand on donnait de l'argent aux petites fédérations pour se développer...
15: On avait une voix.
17: Et cet argent, en fait, par exemple, quand ils vont dans les pays africains, on ne sait pas exactement où il va non plus, parce qu'il y a beaucoup de corruption. Et en fait, Infantino était celui qui devait faire le ménage à la FIFA. Au final, il a pérennisé le système de Sepp Blatter, le même système qu'il dénonçait pour se faire élire.
16: Il faut aussi comprendre que le système de vote de la FIFA, il est public. Donc si une fédération vote contre Infantino, derrière, tout le monde le sait, derrière ils se mettent à risque que Infantino soit contre eux. On se rappelle récemment que la presse avait révélé que la fédération française n'en pouvait plus d'Infantino, mais comptait voter pour Infantino parce qu'ils avaient peur que si Infantino soit élu contre leur vote, ça fragilise leur demande d'organiser une Coupe du Monde en France et en Allemagne dans, je crois, 15 ans. Si je ne sais pas.
17: 2038.
15: 15 ans, 20 ans. Eh bien, messieurs, merci. On en apprend. Bravo à travers la planète. Merci Jérémy Chiche-Portiche et merci Victor Sacha. On se retrouve dans un instant pour la suite de notre édition.
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15: Dominique Moïse est en ligne avec nous à présent. Bonsoir Dominique.
26: Et bonsoir.
15: Vous êtes conseiller spécial de l'Institut Montaigne, vous êtes spécialiste de relations internationales et... On nous dit un peu partout que finalement Donald Trump a écouté ses conseillers. Il aurait souhaité attaquer en Iran de manière massive. Alors, faut parler avec beaucoup de conditionnels parce qu'il y a beaucoup, y compris même d'intox volontaire dans ces histoires-là. Donc, ce qu'on a dans les journaux, c'est pas forcément la bonne analyse. Mais il aurait voulu attaquer en fin de semaine dernière l'Iran de manière massive. Et finalement, il aurait écouté ses conseillers. Qu'est-ce que vous, vous en pensez, en tant que spécialiste, en tant qu'expert? Hein?
26: La réponse honnête,
15: ouais,
26: est de dire « je n'en sais rien », parce que tout est tellement surprenant dans la politique de Donald Trump. Tout est à ce point irrationnel, au point parfois... de devoir utiliser le mot incohérent. Donc il faut faire preuve de la plus grande prudence. Trump pensait initialement que des bombardements massifs placeraient l'Amérique en meilleure position dans sa négociation avec l'Iran. Il s'est rendu compte, ou on lui a fait
15: comprendre
26: que ce n'était sans doute pas le cas, que au fond, pour aller à l'essentiel, le régime iranien et Donald Trump visent le même objectif, rester au pouvoir pour les Iraniens, c'est ne pas subir de défaite. Rester au pouvoir pour l'Amérique, c'est ne pas perdre. Pour Donald Trump, c'est ne pas perdre les prochaines élections de mi-mandat de manière trop spectaculaire. Et les choses n'allaient pas bien pour les États-Unis. Les drones iraniens équilibraient à un coût ridicule les super avions et missiles américains. Le coût de la guerre s'envolait, la popularité de la guerre, qui avait toujours été faible, devenait inquiétante pour Donald Trump. Donc il s'est dit, au fond, j'arrête. Je crois que cette guerre en Iran apparaît comme un révélateur. Au fond, rappelez-vous la première guerre du Golfe, 1991, elle avait marqué l'entrée dans un monde unipolaire américain. L'URSS disparaissait, la Chine n'était pas encore ce qu'elle est devenue aujourd'hui. L'Amérique était, pour reprendre l'expression d'Hubert Védrine, l'hyperpuissance. Eh bien, la guerre en Iran, c'est exactement l'inverse. Elle souligne les limites de la puissance américaine. L'Amérique n'est plus seule. Il y a désormais la Chine qui lui revendique la première place. Et elle a fait la preuve, la démonstration des limites de sa puissance militaire depuis, en réalité, le 28 février 2026.
15: Il y a quelque chose d'extraordinaire quand même dans l'art de la guerre, que vous enseignez d'ailleurs, sur lequel vous écrivez notamment, pas uniquement, c'est que les Israéliens et les Américains avaient tout en main face aux Iraniens il y a encore de cela quelques mois. Tuer Ali Khamenei, c'était impossible. Tuer Hassan Nasrallah, c'était impossible. Demander au Hezbollah de mettre un terme au conflit, c'était impossible. Ils ont eu des acquis absolument incroyables. Maîtrise du ciel iranien pendant 12 jours. Et ils ont fait des choses. Et comment tout a changé. Là, maintenant, ils en sont, les Américains, à négocier pour obtenir la réouverture du détroit d'Ormuz. C'est quand même vous, quand même, qui étudiez ces questions-là depuis longtemps. Est-ce que vous en arrivez encore à être surpris? Est-ce que vous êtes aussi surpris que moi de voir un rapport de force quand même? Ça change pas en deux minutes, à moins que, et surtout avec des hyperpuissances, comme vous dites, c'est des paquebots, les hyperpuissances, c'est pas des petits yachts. Et voir ce renversement en un mois, c'est, moi, personnellement, je suis suffoqué.
26: Oui, mais je crois qu'il y a deux choses. La première, les Américains, et ce qui est plus surprenant, les Israéliens se sont trompés sur l'organisation du pouvoir en Iran. Ils le pensaient strictement pyramidal. Il s'est révélé au moins autant horizontal. Ils pensaient que en décapitant la tête, ils conduisaient le régime à capituler, à disparaître. Ils ne se sont pas rendus compte qu'en réalité, le régime se préparait à cela. Il avait un fonctionnement en réseau. Et d'une certaine manière, l'Amérique et Israël ont fait découvrir aux Iraniens l'efficacité de cette arme de destruction massive à laquelle il n'avait pas pensé.
15: Détroit d'Ormuz.
26: La capacité pour l'Iran de bloquer le détroit d'Ormuz. Et ils ont montré aux Iraniens que l'arme économique était finalement beaucoup plus efficace, beaucoup plus redoutable que n'aurait pu l'être quelques bombes nucléaires. Donc on est dans un nouveau monde. Je crois que l'essentiel, c'est une révolution dans l'art de la guerre qui, en réalité, démultipliée par l'intelligence artificielle, réduit considérablement l'écart entre les forts et les faibles. Quand un Shahed, un drone iranien qui coûte au maximum $20,000, peut détruire un avion américain qui en coûte quelques milliards, on est entré dans un nouveau monde. Et ce nouveau monde qui souligne les limites de la puissance, il va bien au-delà du Moyen-Orient. Les Russes en ont fait l'amère expérience en Ukraine. Ils n'arrivent pas à gagner la guerre, ils sont plutôt aujourd'hui en train de la perdre. Et les Chinois sont en train de se demander si l'objectif de s'emparer de Taïwan, éventuellement par la force, est bien réaliste, est bien faisable. Quand on voit ce que les Iraniens font avec leur technologie infiniment quand même moins sophistiquée que ce ne sera le cas de Taïwan, les Chinois se disent, mais au fond, ce que les Iraniens font dans le détroit d'Ormuz, les Taïwanais peuvent le faire en mer de Chine si jamais il me venait l'idée de les attaquer par la force. Donc oui, on est entré dans un nouveau monde. Au départ, l'idée était que la force était toute puissante, que la puissance avait remplacé le droit, que le droit du plus fort était la seule chose qui comptait. Oui, mais la puissance n'est plus ce qu'elle était.
15: Se partage.
26: C'est infiniment plus complexe. C'est infiniment plus complexe et la vulnérabilité économique de renforcée par la mondialisation du monde fait que la polarisation extrême de la société américaine, on le voit en Israël aussi, après cette opération tactiquement exceptionnelle des premières heures du 28 février, les Israéliens, pas plus que les Américains, n'ont plus vraiment progressé. Et si on regarde les sondages en Israël aujourd'hui,

0: menace iranienne est existentielle. Mais la guerre telle qu'elle a été menée n'apparaît pas, après plus de 5 mois, comme la réponse adéquate.
1: Alors, il y a autre chose de très frappant aussi, on parle de revirement, c'est celui de Trump. Et dites-moi si je vais un peu vite en besogne, lorsque je dis qu'on a l'impression que Netanyahou s'est fait doubler par une série de pays qui n'étaient pas, de manière encore une fois spectaculaire, des pays qui n'étaient pas supposés être les meilleurs amis d'Amérique, et on va en donner trois. L'Arabie Saoudite, bon, c'est une histoire particulière, mais l'Arabie Saoudite, le Qatar et la Turquie. Et Netanyahou n'est plus le conseiller du roi. Est-ce que je vais trop vite en disant ça comme ça, ou est-ce que vous êtes d'accord?
0: Non. Le cas de la Turquie est plus complexe. Là maintenant, on sent que Trump, après avoir dit « je vous vends des F-35 », commence à remettre en cause ce contrat avec la Turquie. L'Arabie Saoudite, vous avez tout à fait raison, même si elle est le symbole le plus éclatant de l'incohérence de Donald Trump. D'un côté, il lui dit « oui, je vous soutiens, vous aurez accès au nucléaire civil ». Et puis, revirement, il dit « je ne vous soutiens en cela que si vous rejoignez les accords d'Abraham, que si vous renouez des relations diplomatiques avec Israël ». Or, les Saoudiens avaient dit dès le début que sans geste significatif d'Israël à l'égard des Palestiniens, jamais ils ne se rapprocheraient de l'État juif. Et on a l'impression que dans certaines déclarations, Eisenkot, le principal rival maintenant de Netanyahou, a parfaitement compris que pour faire la paix et intégrer l'Arabie Saoudite dans le camp des accords d'Abraham, il était essentiel de faire un geste à l'égard des Palestiniens et de ne pas laisser les colons et le nationalisme religieux maîtres de la situation. Oui, il y a, je crois qu'il y a une forme d'irritation de la part de Trump à l'égard de Netanyahou. Il a peut-être le sentiment de s'être fait mener en bateau. Netanyahou lui avait promis une victoire rapide, une guerre décisive en quelques heures. Ça n'a pas eu lieu et il revient vers des alliés plus naturels pour lui, plus riches, qui font briller plus l'or, et l'Arabie Saoudite et le Qatar, dans cette catégorie, l'emportent sur l'État d'Israël.
1: C'est terrible, hein. On a l'impression vraiment d'un destin. Il y a quelque chose qui, la victoire est collective et la défaite est solitaire. Mais là, même presque un destin un peu, excusez-moi de parler comme ça, mais un destin juif un peu. Voilà. Donc Israël, c'est le paria. Tout le monde se met d'accord pour dire que c'est la sorcière. Et d'ailleurs. Excusez-moi, je vous interromps. Dites-moi ce que vous voulez nous dire.
0: Non, je crois qu'il y a une part de vérité dans ce que vous dites. Maintenant, la vraie différence, c'est que Israël a remporté des victoires tactiques extraordinaires, a fait la démonstration de la qualité de ses services de renseignement le 28 février, de son aviation, de ses pilotes. Le problème, c'est que derrière ses exploits tactiques, il n'y avait pas une stratégie très claire, ou pire, il y avait une stratégie
1: aveuglée,
0: fausse, qui consistait à considérer que Israël pouvait emmener totalement l'Amérique derrière Jérusalem, et que en réalité Israël pouvait

0: être impopulaire n'est pas un problème à partir du moment où on est tout puissant. Et ça, c'est une erreur que j'appellerais presque existentielle. Quand on représente dans le monde la marge d'erreur, de calcul de la population chinoise ou indienne, l'ensemble du peuple juif, c'est-à-dire plus ou moins 15 millions d'habitants, 15 millions de personnes, on ne peut pas cracher sur ses alliés. On ne peut pas considérer que le soft power est sans importance. Et là, une série d'erreurs majeures ont été commises par les dirigeants d'Israël. Et je crois que l'histoire retiendra cela. Et je pense qu'une majorité maintenant de la population israélienne accepte que des erreurs ont été commises, il n'est peut-être pas trop tard pour redresser la barre avant que le bateau ne s'effondre sur des récifs.
1: Ça fait peur, hein, ce que vous dites, hein. C'est des mots forts. Hein.
0: Comment ?
1: Ça fait peur, ce que vous dites, c'est des mots forts. Hein.
0: Oui.
1: Vous en êtes là. Il y a un homme très, très célèbre qui s'appelle Rahm Emanuel. C'est un juif américain, sioniste, croyant que les parents sont israéliens, si je ne me trompe pas. Conseiller, l'un des principaux conseillers de Barack Obama.
0: Il a été maire de Chicago.
1: Et voilà, c'est un monsieur très, très, très célèbre, une sommité. Il a dit, mais vous avez perdu l'Europe. Et quand il dit vous, il parle aux Israéliens, à Israël. Vous avez perdu l'Europe. C'est fini. C'est votre premier marché économique. C'est perdu. Ils sont tous contre vous. C'est ce qu'il dit lui, hein.
0: C'est ce que je pense. Les
1: Américains
0: il y a une montée de l'antisémitisme.
1: Largement majoritaire à vous aimer. Maintenant, ils sont 37%.
0: Bien sûr. Et je crois qu'il y a un point qui a été complètement négligé, par Israël, qui tient en deux lignes. La première, c'est l'évolution du monde. Sur le plan démographique, il y a de moins en moins d'occidentaux. Ils représentent un peu plus de 10% de la population globale de notre planète. Et c'était une partie du monde, qui avait la puissance, qui avait la centralité de ces modèles et qui avait quand même un remords à l'égard des Juifs, qui s'était traduit par la reconnaissance immédiate de l'État d'Israël en 1948. Maintenant, c'est ce qu'on appelle le Sud global qui l'emporte, une partie du monde qui non seulement n'est pas animée par le remords à l'égard du peuple juif, mais qui voit le Juif, l'Israélien, comme l'impérialiste, le colonialiste au sommet, en négligeant complètement l'histoire de l'antisémitisme européen, en perdant complètement de vue ce qu'a représenté la Shoah pour le peuple juif. Mais la démographie va dans ce sens et ne plus avoir des pays qui sont animés par le remords à l'égard de votre histoire, ça suppose d'être intelligent. Ça suppose une politique infiniment plus sophistiquée, plus complexe que ne l'a été la politique israélienne à l'heure de Benjamin Netanyahou. Donc c'est, il a commis un crime par rapport à l'État d'Israël et par rapport à l'histoire juive, en plaçant et l'État et le peuple juif dans une position de solitude et de vulnérabilité exceptionnelle. Donc voilà, c'est ça le
1: vous parlez de manière très très forte, hein, Dominique Moïsi.
0: Je me rends compte que mais ce que je dis là n'est pas partagé par la majorité de la communauté juive française, mais partagé bizarrement par beaucoup plus d'Israéliens que de Juifs français qui se sont sentis trahis par l'évolution et les résultats de la politique israélienne au cours des dernières années. Donc, il n'est pas trop tard, mais il pourrait le devenir si la barre n'était pas reprise en main par des personnalités politiques plus modestes, plus rationnelles, plus honnêtes, je crois, et plus soucieuses, non pas de leur destin personnel, mais du destin d'Israël et au-delà du peuple juif.
1: Alors, quand même, vous faire remarquer qu'on ne peut pas dire que Netanyahu est responsable de tout. Il y a eu un massacre épouvantable le 7 octobre.
0: Et bien évidemment.
1: L'Iran n'a pas attendu le 7 octobre pour haïr tout ce qui porte un nom israélien.
0: Bien évidemment. Mais Netanyahu n'est pas responsable du 7 octobre, encore que il porte la responsabilité de l'échec des services de renseignement à ne pas avoir pressenti ce qui se passait. Et jusqu'à présent, nous sommes en 2026, donc bientôt 3 ans après les massacres, à aucun moment il n'a été s'excuser devant ceux qui ont été les premières victimes du 7 octobre. À aucun moment il n'a demandé pardon. Il était le numéro un. Il était à la tête de en politique, on prend ses responsabilités, on admet ses erreurs et on en tire les conséquences. Il a lancé Israël dans des opérations guerrières qui, jusqu'à présent, ont eu plutôt pour résultat d'isoler Israël de la communauté internationale que de détruire les adversaires d'Israël. Le Hamas est toujours là, le Hezbollah est toujours là, et plus encore, le régime iranien, même si ce n'est pas exactement le même, est toujours là. Donc, voilà, il n'est pas responsable de tout, mais il porte une responsabilité qu'il se refuse à reconnaître. Et il n'en sort pas grandi, ni politiquement, ni, et c'est plus grave encore, moralement, éthiquement.
1: Dominique Moïsi, je rappelle que vous êtes conseiller spécial de l'Institut Montaigne. Je vous remercie d'avoir été notre invité. Bonsoir à vous.
0: Bonsoir.
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3: Bonsoir à tous. Tzal lance une vague de frappes ciblées au sud Liban après une violation du cessez-le-feu par le Hezbollah. Tzal accuse l'armée libanaise d'avoir renvoyé des civils dans une zone de frappe. Plus de 821 000 personnes déplacées par le conflit entre Israël et le Hezbollah sont rentrées chez elles depuis la baisse des hostilités en juin, selon les chiffres publiés par l'ONU. Un haut responsable iranien a affirmé à l'agence Reuters qu'un accord en discussion entre l'Iran et Oman pourrait permettre à Téhéran de décider quel navire autorisé à entrer dans le golfe Persique par le détroit d'Ormuz. Selon ce responsable et deux autres sources régionales, malgré les déclarations de Donald Trump sur la proximité d'un accord, plusieurs points importants restent encore à négocier. L'un des principaux désaccords porterait sur l'étendue du contrôle accordé à l'Iran sur les navires empruntant le détroit. Dans le sens inverse, l'Iran revendique des centaines de victimes américaines, des informations qui n'ont pas été confirmées par les États-Unis. Selon les dernières données du commandement central américain, 4 soldats américains ont été tués en Jordanie, en Irak, en juillet. 14 autres avaient pris plus tôt lors de l'opération Epic Fury. Tzal détruit à Gaza un tunnel contenant des dizaines de roquettes. La brigade des parachutistes a découvert dans le sud de la bande de Gaza une infrastructure contenant donc des roquettes et qui appartiennent à des organisations palestiniennes. Le ministre israélien de la Défense, Israël Katz, a ordonné à Tzal de ne procéder jusqu'à nouvel ordre à aucune réduction des effectifs déployés dans les localités israéliennes proches de la bande de Gaza afin de préserver le sentiment de sécurité des habitants. En fait, depuis plusieurs semaines, les effectifs de la nouvelle armée ne sont pas renouvelés dans cette région. Les nouveaux effectifs de l'armée, ne sont pas renouvelés dans cette région. Et donc, par conséquent, mathématiquement, il y a moins de soldats pour défendre les localités qui avaient pourtant été les premières à être attaquées par les hommes du Hamas lors du massacre du 7 octobre. On part tout de suite pour Jérusalem. On le retrouve, notre correspondante permanente, Myriam Shermer. Bonsoir, Myriam.
9: Bonsoir Bernard.
3: Myriam, ça bouge sur l'échiquier politique, c'est un peu normal. Les gens mettent en place leurs effectifs avant la bataille qui d'ailleurs a déjà commencé pour des élections le 27 octobre. Où en est-on de cette idée que vous aviez un peu commencé à évoquer hier de l'Union nationale? Est-ce que cette idée reste, elle a toujours été très aimée des Israéliens, l'Union nationale, surtout en période de guerre. Est-ce qu'elle reste majoritaire ou est-ce que la société israélienne s'est trop clivée depuis le 7 octobre et c'est pas forcément le slogan qui va marcher aujourd'hui?
9: C'est une bonne question, Bernard. On est un peu on est vraiment au cœur de la réorganisation de cet échiquier politique. Vous savez que on est presque à 2 jours du 7 août et le 7 août, c'est 1 mois avant la clôture des listes, Bernard, qui aura lieu le 7 septembre. D'accord? Donc, en fait, on est la campagne qui est dans la campagne. C'est-à-dire qu'à partir du 7 du 7 septembre, c'est la vraie campagne, c'est-à-dire que les listes sont totalement constituées et qu'on sait qui s'allie avec qui et à quoi ressemblera exactement la carte politique. Pour l'instant, on est un peu au cœur de l'été et de toutes les tractations, en sachant que le 17 août, donc dans un peu plus de 10 jours, auront lieu les primaires du Likoud, donc ce qui sera une grande étape déjà pour savoir comment sera constituée cette liste et est-ce que Benjamin Netanyahou arrivera à davantage la rendre plus centriste, plus modérée, moins radicale que ce qu'elle est pour l'instant. Et effectivement, la question de l'union, elle se pose parce que tout est en reconfiguration. Vous savez que ce matin, le ministre Amselem, Doudi Amselem, proche de Netanyahou, une des grandes gueules du Likoud, ne dit pas autre chose à la radio que, vous savez, Eisenkot, Gadi Eisenkot, j'aurais bien aimé le voir au Likoud, il a toute sa place chez nous, et il parle des origines marocaines de l'ancien chef d'état-major. Donc c'est très intéressant parce que ça vous dit quoi, Bernard, qu'en réalité, les deux partis qui sont au coude à coude aujourd'hui avec... entre 20 et 23 mandats dans les sondages chacun, donc qui forment quand même la majorité de l'électorat israélien aujourd'hui, à eux deux près de 50 mandats, et bien se ressemblent tellement, sont si proches à la fois idéologiquement et sociologiquement que l'un des ministres pourtant qui est réputé pour qui a horreur de la gauche, qui adore s'en prendre aux élites dirigeantes, etc., dit bah finalement Gadi Eisenkot, pourquoi pas chez nous, d'accord, donc ça vous montre quelque chose d'intéressant. Et puis le deuxième indice aussi, je dirais, c'est qu'aujourd'hui, alors c'est de la politique politicienne, hein, ça n'intéresse pas forcément nos auditeurs français, mais quand même, Naftali Bennett accueille sur sa liste Ethan Ginsburg, donc un député plutôt anonyme, mais qui faisait partie de Bleu Blanc, donc la méga liste menée par Benny Gantz il y a encore quelques années. Et ce qui est fascinant avec ça, c'est qu'en fait, vous vous rendez compte que tout Bleu Blanc est aujourd'hui éparpillé dans pas moins de 6 partis différents.
3: Eh bien, c'est ce que j'allais vous dire, Mariam, en vous interrompant, pardon. Il y a aujourd'hui un homme qui est le mal-aimé, qui est presque, je sais pas, trop en dire, maudit, mais le mal-aimé, c'est Benny Gantz, il n'y a rien à faire, il s'en sort jamais. Moi, je pense que les gens pensent qu'il est faible. Et il y a une superstar, c'est Eisenkot. Eisenkot, qui a perdu son fils à la guerre, qui... un ancien chef d'état-major qui est un homme d'une droiture indiscutable, et voilà, c'est la star.
9: Oui, c'est ça. C'est ce qui vous montre bien que c'est pas une question d'idéologie, Bernard, puisque en réalité les deux hommes étaient quand même suffisamment proches pour être ensemble dans la même liste. Deux anciens chefs d'état-major, deux personnes qui sont entrées dans le gouvernement d'urgence juste après le 7 octobre. Donc la même personnalité a priori et la même ligne idéologique. Mais effectivement, vous avez raison, Benny Gantz, alors qu'il bénéficie de jusqu'à 40 mandats dans les sondages juste après le 7 octobre, c'est-à-dire que les Israéliens pouvaient voir en lui l'alternative, mais finalement tout ça, s'est complètement effondré. Et aujourd'hui, il court les podcasts pour dire vous m'en voulez tous parce que j'ai siégé avec Netanyahou dans les moments d'urgence, sans comprendre que j'ai fait la bonne chose pour Israël. Et vous avez raison, c'est béni le mal aimé désormais. Bon, c'est aussi le problème de ce type de parti, et je crains malheureusement que ça peut aussi arriver à Gadi Eisenkot dans quelques années, c'est-à-dire un parti qui existe uniquement pour servir la personnalité qui est à sa tête, qui n'a pas vraiment de fondation militante proche des adhérents comme peuvent l'être d'autres grands partis israéliens. C'est une vraie question. Mais surtout, ce qui est intéressant, c'est que donc effectivement, tous les députés sont partis, tous ces anciens bras droits se sont éparpillés, et au-delà du fait que bon, bah voilà, il est mal aimé, donc il est impopulaire, donc les gens partent pour essayer de s'accrocher à un parti plus populaire et espérer d'entrer dans la Knesset, c'est comme ça, hein, la politique israélienne, on change souvent de parti, mais ça vous montre le fait qu'ils soient éparpillés dans jusqu'à 6 partis différents. Ça vous montre à quel point ils sont tous assez proches idéologiquement, ces partis-là. Que ce soit droite, pro-union, comme Chili Trooper et Yoaz Hendel, qui eux fondent ce qu'on appelle ça la maison sioniste aujourd'hui, Beit Sioni, un petit parti qui passe à 4 mandats tout juste, qui veut forcer l'union nationale dont on parlait hier. Que ce soit Sharen Haskel, la vice-ministre des Affaires étrangères, qui était jusque-là sous Gideon Saar d'Antikva Khadasha, qui se présente sur sa propre liste pour l'instant et qui espère probablement faire alliance avec quelqu'un d'autre. Que ce soit Bennett qui récupère des petits bouts, que ce soit certains qui sont allés chez Yesh Atid avant, chez Yair Lapid, etc., etc. C'est-à-dire que tous ces gens-là finalement, sont dans une même famille idéologique. Si on était en France ou certainement aux États-Unis, ils siégeraient tous ensemble dans un grand parti. Et ça vous montre à quel point, encore une fois, le cœur idéologique des Israéliens aujourd'hui, je ne cesse de le répéter, n'a plus que jamais été aussi proche et aussi dans le consensus en réalité.
3: Alors, une dernière question sur Smotrich et Ben-Gvir. Qu'est-ce que ça finalement, qu'est-ce que ça leur a apporté? Une position qui a fait qu'à plusieurs reprises, ils revendiquent directement la responsabilité d'avoir empêché la fin de la guerre à Gaza. Ils disent c'est moi. Et franchement, je pense qu'ils ont raison. Par par une pression sur le gouvernement. Si on parle, le gouvernement tombe, donc on continue la guerre. Et d'un autre côté, c'est vrai que ils ont des hommes qui font la guerre et qui donnent l'impression aussi de faire ce que les orthodoxes ne font pas. Comment ils s'en sortent? Je sais que Smotrich, par exemple, il peut très bien ne pas se retrouver dans la prochaine Knesset. Comment il s'en sort?
9: Oui, Bezalel Smotrich peine beaucoup.
3: Et d'ailleurs, il n'est pas aimé, en final. Mais comme cette stratégie jusqu'au boutiste, qu'est-ce que ça leur a apporté?
9: Bon, alors, d'une part, c'est une vraie question. Je trouve que c'est entièrement débattable de savoir si la guerre a continué uniquement en raison de l'influence politique de ces deux hommes-là ou si c'est pas Netanyahou lui-même qui a vraiment été changé par le 7 octobre et qui a décidé que cette fois-ci, il irait jusqu'au bout. C'est une vraie question. Les historiens débattront. Au-delà de ça, oui, si vous voulez, ils sont un peu pris entre Carib et Silla. Autant Itamar Ben-Gvir, lui, il a son, et il s'en sort mieux dans les sondages, hein, c'est-à-dire que il est entre 8 et 10 mandats dans la majorité des sondages, lui tout seul, avec Otzma Yehudit, Force Juive. Ça représente vraiment les extrémistes, d'accord? Il se balade, il parle de mettre des crocodiles autour des prisons pour terroristes, enfin voilà, on est dans l'extrême, dans une radicalité qui s'assume. La peine de mort qu'il a fait voter tout en sachant pertinemment que ça rentrerait pas dans le code pénal israélien, mais on le fait quand même pour une intention, pour déclarer une intention, etc. Cette radicalité-là, elle plaît à un certain nombre d'électeurs, notamment les jeunes, notamment des jeunes orthodoxes nationalistes, c'est assez fascinant. Et Bezalel Smotrich, effectivement, il a... Bon, d'une part, c'est toujours très difficile d'être populaire quand on est ministre des Finances. C'est quand même, on s'en sort rarement bien à ce poste-là, Bernard. C'est compliqué, parce que c'est un poste où on fait souvent des réformes qui font mal au pouvoir d'achat et on est rarement apprécié dans ces cas-là. Une première chose. Et ensuite, c'est à la fois une personnalité moins charismatique, j'ai envie de dire, que Itamar Ben-Gvir, et quelqu'un, encore une fois, qui est pris entre le marteau et l'enclume, parce que d'un côté, il est resté au gouvernement jusqu'au bout et il a tenu bon. Donc ça, son électorat du sionisme religieux classique apprécie, d'accord, la position très ferme sur le sécuritaire. Mais d'un autre côté, il a accepté de se plier face aux exigences des partis orthodoxes. Il n'a pas imposé un service militaire pour tous. Et ça, aujourd'hui, son électorat lui en veut pour ça, dans le sens où c'est son électorat qui paye le prix le plus cher aujourd'hui de l'effort de guerre, puisque ce sont principalement eux, pas qu'eux, mais aujourd'hui, les réservistes, ce sont ceux qui restent, j'ai envie de vous dire. Au début, juste après le 7 octobre, il y avait presque 500 000 réservistes mobilisés. Mais avec le temps, ceux qui restent, c'est les unités uniquement combattantes. Et de façon disproportionnée, vous avez des membres du sionisme religieux dans les unités combattantes. Donc ils sont de façon disproportionnée au front encore cet été, jusque dans les fêtes. Ils ont tous reçu des ordres de mobilisation cet été en pleine vacances scolaires et pendant les fêtes religieuses de Tishrei. Forcément, c'est une couleuvre qui est quand même difficile à accepter.
3: Myriam Shermer, je rappelle que vous êtes l'une des correspondantes permanentes de Radio Shalom à Jérusalem. Je vous remercie. Bonsoir à vous.
9: Merci Bernard, bonsoir.
3: La haute cour de justice, c'est-à-dire la cour suprême israélienne, gèle la quasi-totalité des transferts budgétaires qui étaient destinés au secteur orthodoxe, le secteur le plus religieux de la société israélienne. Une ordonnance provisoire suspend plusieurs centaines de millions de shekels qui ont été approuvés hier par la commission des finances de la Knesset en raison de possibles irrégularités de procédure. Vous savez qu'on est en campagne électorale, que la Knesset donc maintenant est supposée être fermée avant une nouvelle élection et en dernière minute, on a fait passer des millions de shekels de budget et cette commission des finances de la Knesset avait validé des transferts même de plusieurs milliards notamment vers les institutions religieuses, mais aussi vers les implantations juives qui se trouvent dans les territoires palestiniens. Le président de l'État d'Israël, le président Herzog, se rend dans le village de Dir al-Assad. Vous savez que le secteur arabe israélien, la minorité arabe, est au proie à une montée de la violence liée à la délinquance qui est absolument effrayante. Je crois qu'on pourrait quasiment dire qu'il ne se passe pas une semaine sans qu'il y ait des morts. Et tous les morts sont civils. C'est rien à voir avec le nationalisme dans la région. C'est la pègre qui est responsable de la mort de tous ces gens qui, pour aussi beaucoup d'entre eux, sont des enfants d'ailleurs. Et le président Herzog est allé à Dir al-Assad et, pour se faire entendre, il aura parlé à la population d'abord en arabe.
2: La mustakbal bila aman wa la aman bila sharaha fa amnu al mujtama al arabi wa amn dawlat israel kulaha ayan shel al psiya.
3: Le problème de la délinquance, c'est la maladie la plus dangereuse contre laquelle nous nous battons avec vous. Je ne veux pas savoir qui est responsable. J'ai entendu qu'il y avait un peu de... Ça s'était un peu calmé sur ce front-là, mais je veux dire aux Arabes israéliens qu'il n'y a pas, d'avenir sans sécurité. Il n'y a pas de sécurité s'il n'y a pas de sécurité pour le secteur arabe israélien et pour toute la sécurité israélienne. C'est-à-dire que la sécurité de la minorité arabe fait dépendre toute la sécurité de tout l'État d'Israël. Et nous y arriverons, Bezrat Hashem, Inch'Allah, nous arriverons à trouver des solutions, affirme le président Herzog, qui dit des choses qui sont évidentes, mais ce qui est intéressant, c'est qu'il est allé voir la population directement pour lui parler en arabe. Retour en France avec le CRIF, le Conseil représentatif des institutions juives de France, qui alerte les autorités sur une marque accusée de faire l'apologie du 7 octobre. C'est la vente d'un t-shirt, de plusieurs d'ailleurs, par une marque qui s'appelle SA17 et qui reprend les codes du Hamas. Nous sommes en ligne avec Philippe Meyer, qui est vice-président du CRIF et président du B'nai B'rit de France. Bonsoir Philippe.
10: Bonsoir Bernard.
3: Philippe, alors, ça se trouve, même, j'arrive même pas à prononcer correctement cette marque. De quoi s'agit-il exactement?
10: En fait, c'est une marque qui a été créée en 2024 et qui a pour nom sordide SAT7 octobre, c'est-à-dire le samedi 7 octobre.
3: Ah voilà, c'est ça. Ça nous fait samedi ou Saturday.
10: Exactement.
3: Octobre.
10: Et en fait, cette marque, non seulement a ce nom sordide, mais sur ses vêtements, a également imprimé dans le dos le triangle rouge inversé, qui est, on le sait, le symbole des soutiens au Hamas depuis le 7 octobre. Là, vous voyez, Bernard, on est au-delà de la provocation. On est dans quelque chose d'inacceptable qui s'appelle la glorification du terrorisme ou l'apologie du terrorisme. Il n'y a pas de doute là-dessus et c'est évidemment inacceptable. Le 7 octobre, c'est pas une tendance, c'est un massacre. Le 7 octobre, ce n'est pas un logo, c'est une date de deuil. Et commercialiser des produits avec ce nom-là, avec ces logos-là, c'est évidemment cracher sur la mémoire des victimes du 7 octobre et c'est alimenter une haine d'Israël dont on connaît les effets sur l'antisémitisme en France comme partout dans le monde depuis le 7 octobre. Donc oui, le CRIF a demandé une réaction des pouvoirs publics en interdisant cette marque et en traduisant ses auteurs en justice pour apologie du terrorisme.
3: Est-ce que vous avez l'impression qu'il y a une forme de montée en gradation puisque en fait, le massacre est maintenant vieux de 3 ans, et que aujourd'hui, ces groupes qui ont beaucoup tourné sur la question palestinienne, pour une minorité d'entre eux, en viennent maintenant à aller plus loin, parce que tout simplement le conflit, parce que ça fait plusieurs années que maintenant, ils sont en train de passer d'autres étapes, parce que j'ai l'impression que les choses sont en train de devenir plus acerbes.
10: Et Bernard, il y a une séquence qui a commencé le 7 octobre, dès le 8 octobre matin, et qui se poursuit jusqu'à aujourd'hui, en France, en Europe, aux États-Unis, partout dans le monde. Je ne sais pas si c'est graduel, je ne sais pas si c'est crescendo, mais en tout cas, ce qui est terrible, c'est que c'est permanent, c'est constant. C'est-à-dire cette haine d'Israël, on la voit, elle est instrumentalisée par certains pour à peine cacher, qu'est l'antisémitisme et la haine des Juifs. Et ça, c'est évidemment inacceptable. Vous savez, aujourd'hui, Bernard, la triste ironie du calendrier, c'est que Ariel Bibas aurait eu 7 ans. Aurait eu 7 ans aujourd'hui. Et penser que certains peuvent commercialiser des vêtements au nom du 7 octobre, c'est plus que choquant, c'est inacceptable. La République ne peut pas accepter qu'on fasse du commerce avec une tragédie qui a été ce pogrom. Et c'est inacceptable. Et le monde de la création, si je peux rajouter un mot, Bernard, le monde de la création ne peut pas être le vecteur de cette haine. Vous savez, en quelques jours, ce monde de la création, il a produit le pire et le meilleur. Le pire, c'est cette marque. Le meilleur, et vous en avez parlé sur votre antenne, on en a parlé partout, c'est cette chanson de Boy George, qui, quelque part, enfin, hommage à ces victimes du 7 octobre, qui rappelle ce qu'a été le 7 octobre, et voir que certains instrumentalisent, commercialisent ce massacre, ce pogrom,
3: l'apologie.
10: Et donc qui font de l'apologie du terrorisme, et d'autres qui défendent Israël et qui rappellent la mémoire de ces victimes, eh bien ça doit nous rappeler à chaque moment qu'il faut combattre les premiers et soutenir les seconds avec la même intensité.
3: Philippe Meyer, vice-président du CRIF et président du Bnei Brith de France, je vous remercie. Bonsoir à vous.
10: Bonsoir Bernard.
3: Le président de la FIFA, de la Fédération Internationale de Football, est de nouveau sur la sellette. On se souvient de la rocambolesque histoire du carton rouge durant Jérémy Chichportiche qui m'a rejoint. Il est déjà en train de rire. Bonsoir Jérémy d'abord.
11: Bonsoir Bernard.
3: Après, vous pouvez rire à l'antenne si vous voulez. Le coup du carton rouge avec Donald Trump, c'est magnifique. Mais il y a encore plus avec la famille Trump. Il y a également Victor Sacha qui est avec nous dans les studios. Bonsoir Victor.
12: Bonsoir.
3: Alors, déjà, Jérémy, de quoi s'agit-il?
12: Alors, on ne parle pas de la famille Trump, mais d'une des familles
3: du président de la FIFA,
12: Non, d'une des familles par alliance de Donald Trump. Parce qu'en fait, qu'est-ce qui s'est passé? Le président de la Fédération Internationale de Football, Gianni Infantino, a décidé de créer une société commerciale pour vendre les droits d'exploitation de la FIFA, qui est une association à but non lucratif. Ça aurait été un poste très lucratif pour lui. Du coup, parce qu'il serait devenu président de cette entreprise avec un salaire de 60 millions d'euros par an.
3: Non.
12: Qui était l'un des investisseurs de cette société? Joshua Kushner. Kushner, ça vous dit quelque chose, en fait?
3: Vous avez raison, c'est pas du tout la famille de Trump.
12: C'est la famille par alliance.
3: C'est une mauvaise langue. C'est son gendre.
12: Non, c'est pas son gendre, c'est le frère de son gendre.
3: D'accord.
12: C'est le frère de son gendre. Et, le grand argument de Gianni Infantino, c'était de dire que ça allait ruisseler sur toutes les fédérations nationales. Ils visent...
3: Tout le monde allait gagner de l'argent.
12: Ouais, tout le monde allait gagner au moins 20 millions par an. Quand on est la France, l'Allemagne ou l'Angleterre, c'est pas négligeable, mais on peut montrer un peu les muscles en disant non, on n'a pas forcément envie. Quand on est Haïti ou Saint-Vincent-les-Grenadines...
3: 20 millions, on les prend.
12: 20 millions, on les prend. Sauf qu'il y a eu une levée...
3: Quand on est Jérémy Chichport, c'est également.
12: Oui, sauf qu'il
3: on
12: y a
3: eu... pas proposé, malheureusement.
12: Non, on n'a pas proposé. Non. Il y a eu une levée de bouclier générale contre Gianni Infantino, avec par exemple la Fédération Européenne de Football qui a menacé la FIFA de boycott si jamais le projet allait à son terme. Finalement, Gianni Infantino a retiré son projet. Mais ça a été un petit peu la goutte d'eau qui a fait déborder le vase parce que on va dire que dans toutes les fédérations internationales de football, on trouve que le président de la FIFA...
3: Il en fait beaucoup.
12: Il donne une très mauvaise image du football et il devait être réélu un petit peu dans un fauteuil dans quelques mois. On n'est plus si sûr que ça que Gianni Infantino va garder sa place à la tête de la Fédération Internationale de Football.
3: Allez, une question simple. Victor, de accepter de remettre en cause un carton rouge pour faire plaisir au président des États-Unis et quelques mois plus tard, monter un projet de société à plusieurs millions de dollars à travers la planète avec le frère du gendre du même président des États-Unis, ça fait un peu pot de vin tout ça, non? Ça fait
13: oui, un peu.
3: Ça fait un peu corruption.
13: On en est, surtout, il en est pas trop à son coup d'essai, Infantino. On est sur une gestion assez catastrophique de la part des observateurs vue par les observateurs de la FIFA. une suite de Coupe du Monde donnée à des pays un peu douteux, la Russie, non. Puis le... Oui, je sais, c'est pas une Fotino qui donne, il y a là, un vote, non. Mais...
12: On va dire quand même, on va rendre à César ce qui appartient à César, parce qu'il y a assez de... À charge contre Gianni Infantino. La Coupe du Monde 2026, c'est la première Coupe du Monde qui a été attribuée sous le mandat d'Infantino.
13: D'accord, très bien. Je ne le savais pas.
3: Mais le Qatar voulait pas avaler.
13: Mais il se trouve que cette Coupe du Monde a été quand même marquée de différents scandales, qui incluent notamment Infantino. Vous l'avez dit, le carton rouge pour Balogun, même des choses qui sont assez risibles, assez ridicules. Quand Infantino, lors de la cérémonie d'ouverture, pas l'ouverture de la Coupe du Monde, mais lors d'une cérémonie, je crois du tirage au sort, si je dis pas de bêtises, avait créé un prix FIFA de la paix et qu'il a dit le premier récipiendaire de ce prix FIFA sera Donald Trump, qui monte sur scène, qui lui serre la main. On est vraiment sur un monde assez
3: ça
13: fou.
3: Ça n'a rien à voir avec l'argent.
13: Mais d'ailleurs, il adore Donald Trump et aujourd'hui, il est vraiment sur la sellette dans son rôle de président de la FIFA et il demande l'aide de Donald Trump qui, lui, pour coup, ne lui répond plus. Donc, on est vraiment sur un peu l'idiot de l'histoire, malheureusement, pour Infantino. Et il pensait effectivement être réélu de manière très, très tranquille parce qu'en fait, toutes les fédérations, en vrai de vrai, n'en peuvent plus Infantino, mais il n'y a aucun... opposant clair, opposant qui aurait une certaine stature
12: non, mais c'est
13: pour s'opposer à Infantino.
12: C'est surtout le système FIFA qui fait que, normalement, Infantino aurait dû être réélu dans un fauteuil. Il faut savoir qu'Infantino a été élu après le scandale Sepp Blatter qui avait été évincé de la FIFA pour des histoires de pots de vin, et il est arrivé en disant « Moi, ça sera la politique des mains propres, j'ai redoré l'image de la FIFA ». Mais pour se maintenir à la tête de cette même FIFA, il a arrosé un peu tous les pays qu'on appelait les pays du sud global. Il y a une image chez les journalistes sportifs qui est assez caricaturale, mais c'est un peu l'idée, c'est il offrait des sacs de ballons aux fédérations. Mais c'est vraiment ça, c'est il arrosait les petites fédérations pour s'assurer de leur soutien, parce qu'il faut savoir que l'élection de la FIFA, c'est une fédération, une voix. Donc, la fédération de Saint-Vincent-les-Grenadines, elle vaut la même chose que la fédération française.
3: La France ou de l'Angleterre.
12: Donc, quand on donnait de l'argent aux petites fédérations pour se développer...
3: On avait une voix.
12: Et cet argent, en fait, par exemple, quand ils vont dans les pays africains, on ne sait pas exactement où il va non plus, parce qu'il y a beaucoup de corruption. Et en fait, Infantino était celui qui devait faire le ménage à la FIFA. Au final, il a pérennisé le système de Sepp Blatter, le même système qu'il dénonçait pour se faire élire.
13: Il faut aussi comprendre que le système de vote de la FIFA, il est public. Donc si une fédération vote contre Infantino, derrière, tout le monde le sait, derrière ils se mettent à risque que Infantino soit contre eux. On se rappelle récemment que la presse avait révélé que la fédération française n'en pouvait plus d'Infantino, mais comptait voter pour Infantino parce qu'ils avaient peur que si Infantino soit élu contre leur vote, ça fragilise leur demande d'organiser une Coupe du Monde en France et en Allemagne dans, je crois, 15 ans. Si pas
12: en 2038.
3: 15 ans avant, dis-donc. Eh bien, messieurs, merci, on en apprend. Bravo, à travers la planète. Merci Jérémy Chiche-Portiche et merci Victor Sacha. Voilà, cette session d'information est à présent terminée. Merci d'y avoir prêté attention. 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